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disent que vous êtes venu chercher à la fois des conseils et des armes pour poursuivre la lutte. Mais un homme sage est celui qui vient toujours chercher des conseils d'abord. Des armes, on en trouve partout.

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0: Tu es antifasciste ou tu l'es pas?
1: Oui, voyons, évidemment, je ne partage aucune de leurs opinions, je les trouve tout à fait épouvantables.
0: Non, t'as mal compris la question. Tout le monde trouve leurs opinions discutables. Non, peu importe que tu ne sois pas raciste ou que tu ne sois pas fasciste, non. On s'en fout que tu lèves les yeux au ciel quand t'entends un truc qui te fait tiquer à la radio pendant que tu te fais les ongles. 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Ce qu'on veut savoir, c'est ce que tu fais après avoir éteint ce poste. 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

0: à Wany, à Carvin, à Courrières, à Libercourt, à Évin-Malmaison, à Rouvroy, à Montigny-en-Goële ou encore à Hénin-Beaumont, des éducateurs et éducatrices spécialisés sillonnent les rues des différentes villes du bassin minier du Pas-de-Calais pour essayer d'aider des jeunes et des familles rencontrant des difficultés sociales et économiques. Ces travailleurs et travailleuses font partie de l'association Rencontres et Loisirs, dont la perspective est de promouvoir l'action sociale et médico-sociale et de lutter contre les exclusions. L'une des conséquences de la précarité est l'accroissement des inégalités et des discriminations. Parmi les activités proposées, un club de prévention spécialisé, Nomade, dont font partie Léna, Océane, Alicia et Mathias, qui ont choisi de travailler sur ces questions d'inégalités et de discriminations subies avec une approche radiophonique. Tous les cinq ont réalisé un micro-trottoir et l'interview d'Antoine, éducateur spécialisé, pour comprendre ce phénomène. Quels sont les types d'inégalités dans la société? Qui en est plus particulièrement victime? Et quelles sont celles qui touchent particulièrement les jeunes de notre territoire? Pourquoi et comment ce métier d'éducateur spécialisé aide-t-il à lutter contre les discriminations et l'exclusion? Quels sont les leviers utilisés par ces travailleurs et travailleuses du social? Commençons d'abord par partir de la parole des personnes interviewées dans les rues.
1: Bonjour, je m'appelle Mathias. Nous sommes des jeunes qui font partie de l'association Rencontres et Loisirs. Merci de nous écouter. On vous a préparé une émission sur les inégalités.
2: Nous avons organisé un micro-trottoir dans les rues de Lens. Nous sommes ravis de vous faire écouter notre enquête micro-trottoir sur les inégalités.
3: Avez-vous déjà observé des inégalités dans la société?
4: Oui, ça, oui.
5: Non, du tout.
6: Bah, pas qu'une. Il y en a beaucoup. Bah, déjà, le droit de la femme et de l'homme. Les maltraitances enfants. Les guerres.
7: Oui, régulièrement.
3: D'accord. Et pourquoi?
7: Bah, ça, c'est dû aux politiques locales, politiques publiques, les problématiques de société qu'on trouve actuellement un peu partout en France.
8: Oui, hein. Tous les jours, hein, il y en a.
9: Oui.
3: Et pourquoi?
9: Ça dépend, pour les logements et tout.
4: Oui.
3: Et pourquoi?
8: Alors là, c'est bien compliqué.
10: Moi, je viens d'un domaine dans le commerce où je trouve que, bon, bah, il y a certains hommes qui sont mieux payés que les femmes. Je trouve, pour le même travail effectué, je trouve que c'est pas égal.
11: Oh oui, il y en a pas mal.
3: Et pourquoi?
11: Pourquoi? Bonne question. Je dirais plutôt les classes. Il y a vraiment les très riches et puis parfois les très pauvres et puis il n'y a plus vraiment d'entre-deux, quoi.
12: Merci. Avez-vous vous-même connu l'expérience de l'inégalité?
11: Non.
9: Oui.
4: Non, pas du tout.
1: Oui.
13: Social, oui.
3: Pouvez-vous nous raconter?
1: Moi, je suis issue de l'immigration. Donc, quand on arrive en milieu scolaire très jeune, on s'en rend vite compte. Même les enseignants nous le montrent. Donc moi, j'en ai vécu, oui, adolescente, et même encore aujourd'hui, mais en fait, j'ai appris à vivre avec et voilà, j'avance.
11: Pour l'instant, il y a tous les services que j'ai déjà été, et il y a des inégalités partout, comme femme, comme homme.
3: Avez-vous vous-même connu l'expérience de l'inégalité?
8: Non,
10: c'est-à-dire?
12: Sur le sport?
10: Sport, non.
12: Ou dans le travail?
10: Non.
7: Alors, l'inégalité, je sais pas trop, mais le racisme, oui.
3: Pouvez-vous nous raconter ou pas?
7: Bah, juste au niveau de, ne serait-ce que pour avoir accès à un logement ou à un travail, je trouve qu'il y a quand même des fois des... Là, on peut parler d'inégalité et de discrimination par rapport à certaines choses. C'est ce que j'ai pu remarquer au cours de mon expérience professionnelle.
3: Pouvez-vous nous raconter?
9: Un peu, c'est... Après, quand t'as demandé, je mens, et c'est dur. J'ai connu des SDF et tout, et franchement, c'est dur.
3: Quelles sont vos idées pour améliorer les choses?
10: Encore pas mal de choses à faire pour que l'homme, la femme soit égale à l'homme, en tout cas dans le domaine du travail, dans la société, dans diverses choses, la culture, voilà.
8: Bah, communiquer le plus possible, voilà, la communication. Et puis tout le temps, défendre ses positions.
11: Ah, bah déjà discuter, pouvoir discuter, enfin avoir de l'écoute, déjà qu'on nous écoute surtout.
7: Ah là, bonne question. Hein. Là, je pense un peu plus d'inclusion et de savoir vivre ensemble serait déjà pas mal pour démarrer des perspectives positives. Et après, toujours en venir à des actions locales pour travailler sur Bah, la connaissance de l'autre et de limiter les inégalités et les discriminations.
5: Bah, c'est bon, tout pour moi.
7: Ok, merci.
5: Merci beaucoup. Merci. Au revoir, bonne journée.
12: En résumé, les personnes nous ont beaucoup parlé de sexisme comme des situations qu'ils ont vécues ou vues. Par exemple, les logements, les codes vestimentaires, les sports, le travail, le salaire et les écoles. Et surtout le harcèlement. On vous a préparé deux sujets qui ont rapport avec le sexisme et le racisme. Bonne écoute.
5: Le racisme, c'est quand on te juge sur ta couleur de peau ou ton origine. Ça peut avoir des conséquences sur ta santé mentale et physique. Ça peut entraîner des suicides. Alicia va tout vous raconter.
3: Près d'une personne sur deux en France estime avoir déjà été victime de racisme. Selon un sondage IFLOP, la minorité visible sont les plus touchées. D'après l'Institut, 80% des personnes perçues comme noires et 70% des personnes perçues comme arabes assurent avoir déjà subi du racisme. Les formes de racisme sont diverses. Par exemple, 25% des sondés affirment avoir eu des moqueries ou des propos vexants. 24% ont eu des insultes ou des injures. 14% des menaces. 11% des vols ou des dégradations. Et 9% de violences physiques. Article rédigé par Mathilde Groubi pour France Info le 9 avril 2026.
12: Dans quelques instants, nous allons procéder à l'interview d'Antoine.
13: Alors bonjour, oui, bon, moi c'est Antoine du coup. Je suis éducateur spécialisé au sein de l'association Rencontres et Loisirs, où j'ai pour métier d'être éducateur spécialisé. Donc je travaille avec les jeunes de 11 à 21 ans. Donc effectivement, oui, j'observe très régulièrement des inégalités au sein de la société et surtout dans mon travail, tout à fait.
3: Vous pourriez nous en expliquer ?
13: Tout à fait, oui. Et il y a plusieurs inégalités. La première que je vais rencontrer souvent, ça va être une inégalité que je vais qualifier de sociale ou économique. Donc dans le sens où je vais rencontrer pas mal de jeunes différents qui ont par exemple des inégalités de logement, des logements plus adaptés ou moins adaptés au lieu de vie, ou aussi même des inégalités d'accès aux loisirs. Donc on va avoir des jeunes qui vont pouvoir avoir la chance d'être inscrits dans un club de sport, etc. Et d'autres qui n'ont pas du tout les moyens. Donc ça va être des grosses inégalités. Je vais aussi beaucoup rencontrer des inégalités scolaires, donc c'est-à-dire des jeunes qui ont des familles où les parents sont en capacité de les soutenir dans leur scolarité, et d'autres jeunes qui ont malheureusement des parents qui ne sont pas en capacité de les soutenir ou qui sont pris par le travail ou par l'éducation des enfants. Toujours dans les inégalités scolaires, on va aussi voir des inégalités aux accès des outils numériques, donc des jeunes qui ont facilement des ordinateurs, etc. Aujourd'hui, en 2026, vous avez tous besoin d'avoir accès à Internet. Dans la réalité, il y a encore des jeunes qui ont parfois du mal à avoir accès à Internet. On va aussi voir des inégalités de territoire. Nous, on intervient surtout au niveau des quartiers prioritaires de la ville. Donc, les inégalités de territoire, ça va être des jeunes qui vont être un peu excentrés du centre-ville, vont avoir du mal à se rendre dans les endroits. Donc, ça, c'est aussi des inégalités par rapport à d'autres jeunes. Je vais aussi souligner une inégalité qui va être l'inégalité d'accès à la santé mentale. C'est un gros sujet, la santé mentale, aujourd'hui, chez les jeunes. Par exemple, un jeune qui est issu de bonne famille économique va plus facilement avoir accès à des soins type psychologue, etc., parce que les parents vont pouvoir payer, et d'autres jeunes, les parents ne peuvent pas payer ces soins-là. Donc ça, c'est aussi une très grosse inégalité. Et la dernière que je voudrais souligner, c'est les inégalités filles-garçons, qu'on peut rencontrer aussi dans notre travail, avec notamment, je trouve, moi, à mon sens, que les filles sont encore vachement jugés sur leur physique par rapport aux garçons, sans le voir, en étant beaucoup dans la cour des collèges, etc. Ou encore le harcèlement, qui va toucher aussi bien les filles que les garçons, mais ça reste encore une grosse inégalité. Voilà, à peu près ce que je peux vous dire là-dessus.
3: Est-ce que vous auriez des raisons pour améliorer les choses comme ça ?
13: Alors, ta question, c'est est-ce que j'ai des solutions pour améliorer toutes ces inégalités ? Bah, c'est un peu le but de mon travail, de me lever tous les jours pour essayer de me rendre utile. Donc c'est ce que j'essaye de faire, de leur faire comprendre que bah, c'est pas la solution de marquer la différence tout le temps. Je pense que si on y met tous un peu du sien, on peut faire changer les choses, mais c'est difficile quoi aujourd'hui.
3: Vous pourriez nous en raconter davantage. Pourquoi le métier d'éducateur, il aide à
12: lutter contre les discriminations ?
13: Ah, parce qu'on va mener tout. Nous, on va essayer de mener un travail de fond. Donc, c'est-à-dire qu'on va avoir plusieurs axes de travail qui vont être, par exemple, quand on fait des actions collectives où on vous emmène en sortie, c'est pas pour rien. Tu vois, quand je parlais d'inégalité de territoire d'inégalité à l'accès aux loisirs, bah, nous, c'est ce qu'on essaye de faire pour justement essayer de gommer ces inégalités par rapport à d'autres jeunes. Je pense que c'est vraiment le fondement de notre métier. Ouais.
12: Est-ce que, avec vos collègues, est-ce que tu as déjà vu ou entendu des discriminations ?
13: Entre collègues, tu veux dire ? Honnêtement, Non, ça me parle pas.
12: Est-ce que des fois, vous devez vous mettre en situation entre collègues?
13: Alors, se mettre en situation, j'irai pas jusque-là, mais c'est là tu soulignes quelque chose d'important, c'est le travail en équipe. Dans le social, c'est quelque chose d'hyper important. Nous, on essaye quand on se croise, on n'a pas réponse à tout, on n'est pas des super-héros. Donc, c'est toujours bien d'exposer un peu aux collègues et puis d'en discuter avec les collègues pour... tu as toujours un collègue qui va avoir une idée que tu n'as pas pensée et qui va t'emmener vers un endroit qui est super intéressant quoi, pour travailler.
12: Est-ce que c'est un métier frustrant?
13: Moi, je suis très fier de ce métier-là parce que j'ai l'impression d'être utile. Après, ouais, un peu des deux. Métier frustrant dans le sens où parfois, on a l'impression d'avancer avec un jeune. Donc, on se dit, c'est bon, il a accroché, il y a du résultat. Et puis, le jeune ne vient pas au rendez-vous ou ne se lève pas. Là, c'est frustrant parce que des fois, on a l'impression de faire un pas en avant pour en faire 10 en arrière. Mais d'un autre côté, parfois, on a aussi des très belles réussites où on est fier en fait d'avoir accompagné le jeune et d'avoir réussi à répondre à la demande initiale quoi.
12: Merci. De manière générale, qu'est-ce qui te plaît le plus dans ton métier?
13: Déjà, comme je le disais tout à l'heure, c'est me sentir utile, travailler auprès des jeunes. Je vois pas ma place ailleurs aujourd'hui. L'autonomie qu'on a aussi, parce qu'on a la chance d'avoir un métier où on nous laisse faire nos plannings, où c'est nous qui... en fait, on arrive dans ce métier-là, on nous dit, voici le territoire dans lequel tu dois travailler, travaille. C'est pas comme à l'usine ou ailleurs où on va nous dire, il faut emballer autant de cartons aujourd'hui. Là, c'est fais ton travail, va vers les jeunes, fais-toi connaître, vois ce qu'ils ont besoin et réponds-y. Et franchement, moi, c'est ce que j'adore. Je trouve que je suis à ma place et que c'est une branche du social qui est vraiment très importante aujourd'hui.
12: Est-ce que vous avez des questions ou sinon vous avez une question que vous aurez aimé qu'on vous pose?
13: Là comme ça, non. Après, si je devais te dire un petit mot de la fin, c'est que je vous félicite vous de faire ce que vous faites. C'est vraiment super intéressant qu'il y ait des jeunes qui sont quand même investis sur ces thématiques-là aujourd'hui. Et je pense que ces thématiques-là portées par des jeunes pour d'autres jeunes, ça porte beaucoup plus que des adultes qui vont en parler. Et c'est cool. Merci à vous de le faire.
12: Merci.

0: On ne fera pas un monde différent avec des gens indifférents. Arunda Tirol. Avec cette petite enquête, les jeunes se sont rendus compte que les inégalités de territoire, de genre, de conditions physiques, de santé, d'accès au logement, d'accès aux loisirs, touchent particulièrement les populations plus vulnérables et ont des conséquences concrètes, parmi lesquelles les discriminations, mais aussi l'exclusion et les répercussions sur la santé physique et morale qui sont une problématique à ne pas prendre à la légère. Cette émission a été réalisée par Léna, Océane, Alicia et Mathias de l'association Rencontres et loisirs dans le cadre d'un atelier radio proposé par Micro Repen. Un grand bravo à tous les cinq. Merci à vous d'avoir écouté. C'était une proposition radiophonique de Roxane de Micro Repen. Je n'ai pas à te faire de suggestions, tu connais bien tes armes, souffrir dans la misère.
1: Une émission réalisée dans le cadre des productions coopératives des radios associatives du nord de la France. 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
1: Bonjour à tous et à toutes. Au nom de tous les travailleurs des ateliers réunis, nous vous souhaitons la bienvenue et nous vous remercions d'être présents pour l'inauguration de notre salon de thé. Nous sommes très fiers de ce projet qui est une belle réussite. Nous espérons que ce salon sera un lieu où chacun se sentira bien pour partager un moment agréable autour d'un café, un repas ou une gourmandise. Merci à tous et à toutes pour votre bonne inauguration et surtout bienvenue au Café Réunis.
2: Au terme de Saint-Amand-les-Eaux, un nouveau lieu de restauration vient d'ouvrir ses portes au Café Réuni. Ce salon de thé, accueillant visiteurs et curistes, est géré par le TPAV, Travail Protégé de l'APUI du Valenciennois, par l'intermédiaire de l'ESAT, les ateliers réunis, où trois sites accompagnent 186 personnes en situation d'handicap mental. Cette ancienne chapelle est devenue un lieu de pause, d'inclusion et de partage. On en parle avec Laurent Bourlet, directeur adjoint de l'ESAT de l'APUI du Valenciennois.
3: L'accomplissement d'un projet, comme l'a dit tout à l'heure Madame Coquidet, de réunion, de réunification entre les personnes qu'on accueille et le grand public.
4: Comment vous voyez cette inauguration et de votre point de vue, comment ça a été construit ?
3: Moi, je suis ravi de la manière dont les choses se sont construites. C'est vraiment un projet donc, qui a mis quand même un peu plus de 2 ans pour éclore. Le côté très important, c'est que c'est un lieu où les gens se sentent bien, se posent, ils trouvent un peu de réconfort, une petite pause dans le temps. Et surtout, cette pause, elle est possible avec les personnes porteuses de handicap qui sont à votre service et qui sont, je pense, aux petits soins pour toutes les personnes qui viennent s'asseoir chez nous.
4: C'est un symbole que des personnes porteuses de handicap servent ici les curistes au terme de Saint-Amand-les-Eaux.
3: Complètement. On est sur un lieu pour lequel les gens ont besoin de soins et on est aujourd'hui dans un lieu où on accueille des gens qui ont besoin de soins et qui sont eux-mêmes servis par des personnes qui ont des difficultés, qu'on arrive effectivement à aplanir un petit peu, ou en tout cas trouver à chacun une tâche qui leur permette de servir et d'être aux petits soins avec toutes les personnes qui viennent chez nous.
4: Et qui sert alors ces curistes, ces visiteurs ?
3: Alors ce sont toutes des personnes porteuses de handicap qui travaillaient déjà dans les ZAD de Saint-Amand-les-Eaux, mais dans différents ateliers, que ce soit en atelier blanchisserie, espace vert, services généraux, et qui à un moment donné nous ont fait savoir qu'elles avaient envie de changer de métier. Et quand on leur a proposé ce nouvel atelier de petite restauration et d'accueil du grand public, bon, voilà, certaines se sont mises en avant, et comme chacun peut faire quand on passe un entretien d'embauche, on fait valoir qu'ils étaient prêts à être formés et en tout cas avaient l'envie de venir travailler chez nous.
4: Ça ouvre aussi à d'autres secteurs la restauration.
3: Complètement. Cette petite restauration, c'est une nouvelle corde à notre arc d'accompagnement des personnes puisque on a de l'espace vert, du conditionnement, de la blanchisserie, de la couture, maintenant de la restauration. C'est ce qui peut permettre, j'allais dire comme vous et moi, à un moment donné dans notre carrière de vie, notre carrière professionnelle, on a la possibilité de changer. Et ben, aujourd'hui, avec ce nouvel atelier qui s'ouvre, on offre une nouvelle possibilité de changement, d'accompagnement des personnes qu'on accueille.
2: Lors de l'inauguration du salon de thé au Café Réuni à Saint-Amand-les-Eaux, David Leclerc, directeur général de l'APUI du Valenciennois.
1: Le lieu existait déjà, une ancienne chapelle, dont il était difficile d'imaginer le potentiel tant elle était encombrée de cartons et de matériaux divers, un faux plafond masquait même la hauteur remarquable du bâtiment. En revanche, son architecture extérieure rappelait déjà l'esprit des anciens estaminets et sa terrasse laissait entrevoir tout ce qu'il était possible d'y imaginer. Nous avons immédiatement perçu les immenses possibilités qu'offrait cet emplacement. Avec plus de 9000 curistes accueillis chaque année et les nombreux randonneurs qui sillonnent ce territoire, inutile de vous préciser que nous avons spontanément considéré qu'une étude de marché n'était pas réellement nécessaire. Nous étions convaincus que ce lieu avait toute sa place dans la vie des thermes et dans celle de notre territoire. Aujourd'hui, cette conviction est devenue une réalité.
3: Alors la première règle, c'est l'accueil. On a beaucoup travaillé sur l'accueil des personnes, le fait de prendre la commande, de les servir. Alors c'est un peu particulier, on ne peut pas prendre de commande à table parce que c'est trop compliqué pour nos gens de noter une commande sur un calepin ou une tablette, quelque chose. Donc il faut passer la commande en rentrant au niveau du comptoir et après on vient vous servir. On a dû mettre en place un process, une méthode qui permette aux personnes qu'on accompagne, même celles qui ne savent pas lire, même celles qui ont du mal à écrire, de pouvoir avoir une place dans cette organisation du Café Rémy. Le client, lui, je pense, ce qu'il voit, c'est quelqu'un qui leur sert une assiette qui, alors je suis peut-être pas très partial, mais qui est bonne, avec des très bons produits, et surtout qui les servent avec le sourire.
4: Au Café Réuni, il n'y a pas de panneau à PUI, il y a un besoin aussi pour ces personnes de dire, voilà, vous rentrez dans un restaurant quelconque, finalement, c'est pas le restaurant à PUI.
3: Complètement, on avait réfléchi à ça avec l'équipe qui travaille ici. Eux, les premiers, m'ont dit, Monsieur Bourlet, nous, ce qui nous intéresse, c'est que les gens viennent parce qu'ils s'y sentent bien et que c'est bon, pas parce que c'est un lieu où des personnes handicapées travaillent. Mais il faut vraiment que les gens, lorsqu'ils rentrent, la première chose qu'ils voient, c'est un lieu très agréable.
4: Un lieu très agréable qui a mis du temps à se mettre en route. Vous faites oui de la tête, ça a pris du temps. Aujourd'hui, on inaugure, mais c'est un long combat.
3: Alors oui, ça a été un petit peu laborieux. Alors heureusement, l'équipe du service technique des thermes nous a beaucoup accompagnés pour la transformation de ce lieu qui n'était plus du tout occupé et qui servait de lieu de stockage. Oui, on a eu quelques difficultés pour obtenir l'électricité pour qu'elle arrive jusqu'à cette chapelle. Voilà. Aujourd'hui, je préfère dire que c'est du passé. Ce temps, cette temporalité nous a permis quelque part de se préparer encore un peu plus.
4: D'une chapelle à un bar, restaurant, c'est tout un symbole aussi, cette reconversion.
3: Lorsqu'on a commencé à ouvrir les lieux, enfin en tout cas à débarrasser, à commencer à ouvrir les cloisons et qu'on s'est rendu compte donc, du plafond magnifique ou des espaces qui pouvaient se proposer à nous, ça a été une vraie découverte. Et quelque part, oui, de se dire que ce lieu, qui était donc un lieu de culte, qui est généralement, enfin je pense que l'image qu'on se fait des chapelles, c'est des lieux apaisants, reposants, soit aujourd'hui devenu une fois de plus un lieu apaisant sous une autre forme, mais tout du moins qui accueille aussi les gens.
2: Entre deux services, Jordan, serveur et en cuisine, nous livre son ressenti sur l'inauguration du salon de thé au Café Réuni.
5: C'est un nouveau truc pour nous. Du coup, un peu de monde, un peu de stress. Mais sinon, ça va.
4: Alors, qu'est-ce qui se passe là depuis quelques minutes là? Tu cours partout là, oui. Qu'est-ce qui se passe?
5: Je sers des boissons pour les clients, je leur sers à manger et après je débarrasse aussi en même temps.
4: Est-ce que pour toi, le métier de la restauration, c'était une évidence ou alors c'est fait avec cette ouverture de ce café-restaurant?
5: Non, j'ai déjà travaillé dans des restaurants. À la cantine de Joséphine, dans une école aussi. Alors, du coup, j'avais déjà un peu les compétences de la cuisine.
4: Qu'est-ce que t'aimes, toi, dans la cuisine?
5: Faire à manger et servir aussi les clients, avoir le contact avec les clients.
4: Et ça représente quoi pour toi d'être ici, au terme de Saint-Amand, qui est un lieu de passage aussi entre curistes, visiteurs?
5: On voit des nouvelles choses, on voit des nouvelles têtes, ça change un peu.
4: Et les clients, ça va? Oui. On s'adapte?
5: Oui, oui, on a de tout. On a des personnes âgées, on a des clients de tout, on a des clients sympas et tout.
4: Qu'est-ce que tu apprends sur toi en étant serveur?
5: Je travaille encore un peu parce qu'il y a des trucs qu'on ne sait pas vraiment faire. Mais après, le contact des clients, ça, avant, j'avais un peu de mal. Là, j'ai appris. Du coup, ça va. Je sers les clients, je les débarrasse et tout.
4: Et qu'est-ce que tu aimerais apprendre avec ce métier encore plus?
5: À la suite, de travailler dans un autre restaurant. Dans un autre lieu, dans un autre restaurant, pour découvrir plus de choses.
4: Et en plus, là, le cadre est fabuleux. Travailler dans un nouveau bar-restaurant, c'est magnifique hein, de travailler dans un nouvel endroit.
5: Oui, oui, oui, c'est magnifique. Oui, oui.
4: Bon, je te laisse continuer alors, merci beaucoup.
5: Rien.
2: Dans cette réunion, il y a les thermes de Saint-Amand-les-Eaux faisant partie de la chaîne thermale. L'ouverture du salon de thé au Café Réuni s'inscrit dans le cadre de son développement avec l'ouverture de l'agence de l'Office de tourisme de la communauté d'agglomération de la Porte du Hainaut. Isabelle Rodriguez, directrice des thermes.
6: Donc cette journée est un aboutissement de 2 ans de travail, de préparation, de chantier, de lancement d'activité. Et voilà, c'est une réelle satisfaction pour nous de pouvoir vivre cette journée d'inauguration et une grande fierté aussi d'avoir mis en place ce projet avec les ateliers réunis.
4: Et comment ça se construit ce projet ? Ça vient de loin, de votre précédent directeur ?
6: Tout à fait. Donc je travaillais aux côtés de M. Garcia Mendy, qui a alors évoqué avec les ateliers réunis la perspective de mettre en place un projet de petite restauration au terme de Saint-Amand-les-Eaux, qui était vivement réclamé par nos curistes depuis un certain temps. Et une fois qu'il est parti sur un autre établissement, eh bien, j'ai naturellement repris le flambeau de ce projet qui me tenait également à cœur et pour lequel voilà, je souhaitais maintenir cet engouement pour pouvoir le mettre en place.
4: Maintenir cet engouement, cette construction, et de se dire que dans ce lieu de rassemblement où il y a autant des curistes que des visiteurs, de venir et d'ouvrir encore plus les thermes, de réunir encore plus de gens.
6: Oui, c'est une fenêtre en effet pour les personnes qui ne sont pas curistes et qui pensent parfois qu'il y a une exclusivité à fréquenter l'établissement thermal de Saint-Amand. Eh bien, le parc est d'ailleurs ouvert hein, au public en journée sans difficulté. Et aujourd'hui, c'est l'occasion pour les personnes qui ne sont pas en cure, mais de pouvoir profiter de ce lieu qui est un lieu d'exception. C'est une première en tout cas au sein de la chaîne thermale du Soleil. C'est un partenariat qu'on partageait déjà donc, depuis des années, même plus d'une vingtaine d'années concernant la blanchisserie, puisque nos peignoirs et nos serviettes sont nettoyés par la blanchisserie de la PEI et des ateliers réunis. Donc c'est un projet qu'ils n'avaient pas encore mis en place au niveau de la restauration et on est content d'avoir été les précurseurs de cette activité au sein des ateliers réunis.
4: Et donc, qu'est-ce qui se passe à partir d'aujourd'hui ?
6: Un renouveau pour nos curistes qui apprécient d'avoir un point de chute avant de rentrer en cure parce que voilà, ils ont envie d'un café avant de rentrer en soins après avoir fait la route, de pouvoir se poser avant de reprendre la route, éventuellement même de déjeuner avant de reprendre la voiture. C'est aussi un lieu de convivialité puisque nos salariés qui sont près de 70 sur site apprécient de pouvoir se rassembler ici aussi pour pouvoir partager un moment ensemble. Donc pour nous, c'est un nouveau départ aussi d'instant de convivialité.
4: Après la blanchisserie, la restauration, il y aura une suite, il y aura d'autres idées, projets en tête ?
6: On ne manque pas d'idées, peut-être.
4: Ce serait quoi ?
6: Alors, on n'a pas abordé de choses concrètes, mais évidemment, la PEI du Valenciennois proposant des activités pluridisciplinaires, je pense qu'ils sont en capacité de pouvoir combler des demandes ou des projets qui pourraient être mis en place. Donc, moi, je dis pourquoi pas. Des projets, concrètement, ne sont pas encore définis aujourd'hui, mais tout est envisageable.
2: Un lieu de rencontre, de lien social, de découverte et d'animation locale qui s'inscrit dans le réseau Café Rando avec le département du Nord et qui, à l'avenir, pourrait intéresser l'Office national des forêts. 1303 route de la Font-Bouillon à Saint-Amand-les-Eaux, ouvert du lundi au vendredi de 9h à 16h. Ce reportage a été réalisé par Joris Nassens de Radio Club.
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0: Une exposition de tapisserie à l'Hospice Comtesse, rue de la Monnaie à Lille. L'Hospice Comtesse propose une exposition de tapisserie du XVIIIe siècle appartenant à son patrimoine propre. C'est une grande opération de restauration qui permet qu'aujourd'hui et jusqu'au 11 octobre 2026, on puisse admirer dans tout l'éclat de leurs couleurs d'origine et dans un parfait état de restauration les tapisseries de Guillaume Vernier et Catherine Guis. Ces pièces monumentales rappellent que Lille avait au XVIIe et XVIIIe siècle une industrie textile parmi les plus importantes au nord de l'Europe. Juliette Singer, directrice du Palais des Beaux-Arts de Lille et du musée de l'Hospice Comtesse, nous présente cette exposition.
1: Vous nous faites vivre là un événement qui fait revivre toute une portion de la vie du territoire, d'une société et de la ville de Lille. Alors, expliquez-nous en quoi.
2: Alors, c'est vrai que c'est un peu un voyage dans le temps. Ça nous ramène vraiment au XVIIIe siècle, au moment où Lille est un pôle très important du textile, avec cette manufacture de Guillaume Vernier. On rentre vraiment dans cet imaginaire. Et puis aussi dans l'iconographie avec ces ténières, donc ces scènes de la vie rurale qui nous transportent aussi finalement dans un imaginaire, un regard porté sur la campagne, sur la société, sur cet

0: esprit festif qui caractérise aussi cette région.
1: Alors cette exposition n'a été possible qu'à la suite d'un immense travail. Je voudrais que vous nous expliquiez comment on est là aujourd'hui.
0: Oui, alors on est parti déjà du fait qu'on avait des nombreuses tapisseries, mais qui ne semblaient pas très belles. Elles étaient roulées, elles étaient grisées, etc. Et donc on s'est dit, mais voilà, on va les restaurer pour voir vraiment à quoi elles ressemblent, et puis ça va aussi les consolider. Et on s'est lancé dans un travail de restauration qui était très long, qui a pris plus de 4 années, et qui a permis peu à peu de révéler à chaque fois plus de beauté dans ces tapisseries, avec à chaque fois des questions qui se posaient jusqu'où aller dans la restauration. Voilà, il y a eu aussi des moments où on a découvert des images qui étaient difficiles à lire, et du coup la restauration a permis aussi de combler ces lacunes, donc de reconstituer ces scènes qui étaient présentées sur les tapisseries. Et donc aujourd'hui, de manière incroyable, on redécouvre ces trésors fabuleux que sont ces tapisseries.
1: Alors la tapisserie, c'était un art important au XVIIIe siècle?
0: Oui, alors un art très prestigieux, parce qu'effectivement la production de ces tapisseries était en elle-même déjà très coûteuse. Il fallait vraiment beaucoup de main-d'œuvre, de qualification, des machines. Vraiment la production prenait beaucoup beaucoup de temps, à peu près un mois par mètre carré de tapisserie. Mais c'est vrai que ce sont les objets à l'époque les plus prestigieux, les plus beaux, vraiment la quintessence même de l'objet d'apparat et de prestige.
1: Alors, comment se fait-il qu'il y ait eu une telle longévité à cette collection et à la construction, composition de cette collection ?
0: Alors, je pense que par son histoire, Lille a toujours été attentive au textile, et du coup, il y avait vraiment cet attachement. Et puis, effectivement, par le passé, les différents conservateurs et directeurs de musées ont été attentifs à compléter cette collection, à la protéger, à la sauvegarder. Et donc, grâce à tous mes prédécesseurs, cette collection est aujourd'hui une collection majeure.

0: Alors cette exposition met aussi en lumière le travail d'une femme.
1: Oui, alors absolument. Catherine Guise, qui était la veuve de Guillaume Vernier, enfin d'abord son épouse, bien sûr, et qui a repris les rênes de cette manufacture lorsqu'il décède. Elle était beaucoup plus jeune que lui, et ça n'était pas facile pour elle de reprendre cette société, puisque à l'époque, même si la loi l'autorisait, la société n'était pas très habituée à avoir une chef d'entreprise femme. Et donc, elle va tenir bon contre vents et marées et garder l'activité de cette manufacture jusqu'à son décès. Donc, pendant 40 ans, elle va continuer à tenir cette manufacture.
0: Alors, l'exposition commence par deux très grandes tapisseries qui parlent de l'histoire de ce lieu.
1: Oui, alors c'est très intéressant puisque au XVIIIe siècle, il y a une commande faite de deux tapisseries qui vont être prévues pour être montrées dans ces lieux mêmes, c'est-à-dire l'Hospice Comtesse. Et donc, ces tapisseries du XVIIIe siècle sont à l'effigie de la fondatrice de ce lieu, qui était Jeanne de Flandre et qui a fondé ce lieu au XIIIe siècle. Donc, cinq siècles plus tard, on représente Jeanne de Flandre, donc une éminente figure qui a vraiment fondé cette Hospice Comtesse. On la voit d'une part adulte entre ses deux maris, puisqu'elle a été veuve une fois et elle s'est remariée. Et puis une autre présentation beaucoup plus inhabituelle, où on la voit enfant avec sa sœur Marguerite, qui va elle aussi jouer un rôle dans cette Hospice Comtesse. Et puis ses deux parents, dont Baudouin de Constantinople, figure très importante.
0: Alors, cette exposition aussi met en lumière la complexité du travail de la tapisserie et la complexité de la restauration en conséquence.
1: Oui, alors c'est vrai qu'il y a de multiples étapes pour la confection d'une tapisserie. Déjà, il y a le peintre qui va créer le carton qui va ensuite être agrandi pour servir de patron. Ensuite, il y a l'équipe qui va tisser sur un métier à tisser dont nous présentons un modèle, cette figure. Et puis, peu à peu, du coup, va se tisser cette image qui prend des mois et des mois. Donc, c'est très méticuleux, il ne faut pas se tromper, il faut vraiment une très haute dextérité. Quand la tapisserie est terminée, on la découvre puisque finalement, elle est tissée sans qu'on la voie à l'endroit, elle est révélée finalement à la fin. Et puis ensuite, il y a bien sûr la manipulation et par la suite, effectivement, la restauration, puisque ces tapisseries issues des siècles passés ont dû être restaurées, donc avec ces points de couture, ces consolidations, ces nettoyages très très longs.
0: Donc c'est vraiment un événement historique aujourd'hui.
1: C'est un événement historique, absolument, tout à fait.

0: Dans notre société du XXe et du XXIe siècle, où l'image se multiplie à l'infini, que peut bien représenter de voir ces images monumentales dans des matières telles que la laine et la soie? Juliette Singer.
1: On est dans une société de l'image et finalement retrouver une œuvre tissée, on n'a plus l'habitude finalement de cette matérialité et de voir cette dimension aussi monumentale et puis ce savoir-faire et cette dimension aussi de tissage génère une émotion particulière. On n'est pas face à une image, on est vraiment une œuvre qui a une très forte présence et qui du coup nous touche particulièrement.
2: Elle a une forte présence parce qu'il y a une matérialité exceptionnelle.
1: Une matérialité avec un savoir-faire très fin et puis aussi une épaisseur tout simplement de par sa présence. Finalement, on est face à une œuvre pleinement présente et pas seulement une image. Donc il y a vraiment cette aura finalement qui se dégage de ces œuvres dont on a souhaité aussi soigner la présentation dans une présentation qui permet du recul mais qui permet aussi de s'approcher sans vitre, donc on peut vraiment regarder du petit point jusqu'à l'effet d'ensemble. C'était aussi des symboles d'opulence, de prestige, et donc c'était aussi fait pour créer un effet, comme on dit aujourd'hui, waouh. Donc quand on les voit, ces tapisseries, on a cet effet waouh qui nous saisit, et elles étaient faites aussi pour ça, pour éblouir et émerveiller, et je trouve que ça génère encore aujourd'hui beaucoup d'admiration.
2: Est-ce que ça change aussi pour notre regard contemporain, c'est la dimension du temps? C'est-à-dire que on se doute de la patience qu'il fallait pour avoir l'image finale, en fait. Il fallait des années, peut-être.
1: Exactement, et c'est vrai que ces images tissées, elles sont aussi surtout tissées avec le temps. C'est la matière première de ces tapisseries, finalement.
2: Merci.

0: C'était de l'année de soi, une exposition à l'Hospice Comtesse de Lille jusqu'au 11 octobre 2026. C'était un reportage de Francine Augéret pour Radio Boomerang.
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1: Bonjour à toutes, bonjour à tous. Vous êtes à l'écoute de Micro-Rebelle sur la 99.6 FM et vous écoutez La Tranche d'Actu. Un programme d'actualité d'une heure, enregistré en direct à midi, puis rediffusé le même jour à 17h et le lendemain à 8h. Nous sommes le mercredi 23 septembre 2026 et au programme de l'émission du jour, vous aurez tout d'abord une interview avec Julie du 99 bis de Wany, avec qui nous parlerons de la programmation à venir dans une ancienne mine reconvertie en espace patrimonial et culturel que vous connaissez sans doute maintenant très très bien. Suivi d'une revue de presse de l'actualité de ces derniers jours sous l'œil de la presse indépendante, puis un reportage portant sur une grève qui s'est déroulée à l'hôpital de Lens, c'était le 15 septembre dernier. Et bien évidemment, nous écouterons un peu de musique. Je vous l'énonçais dans le sommaire de cette émission. Pour la tranche d'actu du jour, nous sommes en compagnie de Julie Bossard, coordinatrice Cléa et qui travaille en lien avec les publics et qui aujourd'hui prend la casquette de communicante pour nous parler de ce que l'équipe du 99 bis vous a concocté pour les prochaines semaines. Donc déjà, salut Julie et merci d'être à l'antenne de Micro-Rebelle.
2: Bonjour, merci. Merci à toi.
1: On a déjà eu l'occasion d'inviter à de nombreuses reprises le 99 bis de Wany. Mais une piqûre de rappel, ça ne mange pas de pain. Donc déjà, le 99 bis, c'est quoi ?
2: Alors le 99 bis, c'est comme tu l'as dit, un ancien site minier qui a fermé ses portes en 1990 et qui donc a été reconverti en lieu culturel. Et donc on propose vraiment de multiples choses, que ça passe par le patrimoine, les musiques actuelles, le spectacle vivant, l'art contemporain. Donc il y en a un peu pour tout le monde. Et c'est un site aujourd'hui qui est ouvert pour tout ce qui est visite patrimoniale du mercredi au dimanche. Donc ne pas hésiter. Et on a bien sûr une programmation de concerts, de spectacles, de résidences d'artistes qui sont proposées tout au long de l'année.
1: Oui, parce que le 99 bis, c'est quand même beaucoup d'espaces différents entre le métaphone, entre effectivement la salle des douches où il y a l'exposition. Il y a aussi un peu toute la friche un peu autour, notamment avec le bâtiment, la salle des machines, avec les travaux aussi en cours ou à venir. C'est aussi des petits amphithéâtres, des espaces studios. Enfin, je ne sais pas, tu peux peut-être décrire en quelques mots toute cette étendue qu'on peut voir quand on passe la tête là-bas.
2: Oui, complètement. On a donc bien sûr la salle des machines qui est, comme tu l'as dit, en travaux jusque 2028. Donc, on pourra accueillir à nouveau le public dans les salles des machines où il y aura tout un parcours du visiteur qui aura été mis en place. On a donc la salle des douches qui accueille l'exposition Remontée au jour qui est encore ouverte jusque décembre, donc ne pas hésiter à passer voir, elle est gratuite en entrée. On a aussi donc l'auditorium qui est un espace de travail pour les artistes par exemple qu'on accompagne en résidence et qui souhaitent créer des projets artistiques et aussi des spectacles. Puis on a les studios qui, eux, sont ouverts pour justement les personnes qui souhaitent produire de la musique. On a donc 6 studios qui sont disponibles.
1: Avec des équipements prévus pour pouvoir s'enregistrer, enregistrer des instruments, des voix.
2: Exactement. On a des amplis basses, on a un piano, micro et batterie. Donc on a de quoi faire. Et puis bien sûr, libre chacun qui ramène son instrument. Ensuite.
1: Et puis il y a aussi un terrier à côté pour aller se balader.
2: Exactement. Et la salle de concert, le métaphone, oui. Que je ne vais même pas citer.
1: Et justement, ouais, quand on regarde un peu la programmation, y a déjà beaucoup de concerts. On ne va pas forcément tous les aborder, mais il y a une grosse programmation qui est prévue ces prochaines semaines. Et moi, j'ai sélectionné quelques événements peut-être que je trouvais aussi un peu intéressants, qui peuvent peut-être intéresser aussi les auditeurs, auditrices. Et je pense notamment ce qui vient dans une dizaine de jours, c'est « À l'ombre des arbres », donc par la compagnie Illimitée. Donc c'est le dimanche 4 octobre. Je ne sais pas si tu peux donner quelques infos un peu à quoi s'attendre.
2: Oui, alors complètement. À l'ombre des grands arbres, c'est une pièce de théâtre qui a été réalisée par Tony Melville, qui est déjà passé chez nous à de multiples reprises. Il a notamment fait par exemple le Cléa 2024-25 ou l'édition juste avant, je ne me souviens plus exactement. Donc c'est le dimanche 4 octobre, ça se déroulera dans les Chaufferies que je n'ai pas cité tout à l'heure, mais qui est un autre espace aussi d'accueil à la fois donc séminaire entreprise et aussi pour justement plein d'événements qu'on propose à l'année comme à l'ombre des grands arbres. Donc c'est à partir de 4 ans et c'est à 5 euros tarif unique pour tous et toutes. Et donc c'est une pièce musicale pour l'enfance, c'est entre théâtre et concert et Tony Melville du coup a revisité des comptines qui vont ensuite être repris par deux musiciens. Donc on a Colline Ledoux qui est au chant et à l'accordéon et on a Alexandre Imbert qui est au chant, guitare et ukulélé.
1: T'as déjà eu l'occasion de voir ce spectacle ou pas encore ?
2: Alors justement, c'est une bonne question, mais non, parce que c'est une résidence, donc c'est en création. Et justement, ça va être une première pour le dimanche 4 octobre, donc à ne pas hésiter à venir voir et découvrir cette toute nouvelle création de Tony Melville et la Compagnie Limitée.
1: Mais quand tu dis ouais, en résidence, peut-être pour les auditeurs, auditrices, pas forcément familiers du terme, c'est vraiment qu'il a créé avec vous et avec certains membres de l'équipe, justement ce spectacle avec des retours, des accompagnements.
2: Exactement, c'est par exemple, on leur prête des salles mises à disposition pour qu'ils puissent eux créer et produire leur spectacle. Et il y a par exemple une générale qui se passera en amont où nous, on pourra la voir et donner nos retours pour justement donner nos avis aussi avant la première, le dimanche 4 octobre.
1: Et justement, pour la première, il y aura aussi un échange avec le public qui est prévu, tu sais ?
2: Alors, je ne sais plus si ça a été dit. Il y aura peut-être un échange en fin de spectacle. Je pense que c'est possible, oui.
1: Ok. Et le même jour, là, le dimanche 4 octobre, il y a aussi ce que vous appelez les premiers dimanches du mois, dans le cadre notamment de l'exposition Remontée au jour. Et c'est une journée un peu complète qui s'adresse à plein de publics différents. Je ne sais pas si tu peux décrire un peu et puis dire aussi effectivement à qui ça s'adresse et quel type d'atelier, d'animation en fait, auxquels vont pouvoir participer les gens.
2: Alors complètement, donc le premier dimanche du mois, on a donc, comme je l'ai dit, à l'ombre des grands arbres. On a donc à 10h aussi une création d'un gris-gris en céramique. Donc c'est avec la céramiste Nini des Marronniers. Donc là c'est plutôt pour ados-adultes, ça dure environ 2h30, 3h. Et le tarif est à 10 euros pardon, et 5 euros pour les abonnés. Et donc c'est un porte-bonheur en quelque sorte à confectionner soi-même à l'aide justement de la céramiste invitée. À 10h30 aussi, il y a une exposition en musique pour les 3-6 ans qui, eux, seront accompagnés à justement découvrir, par exemple, aussi les œuvres de l'exposition en musique, accompagnés de nos médiatrices, etc. Et eux, ensuite, seront invités justement à composer une chanson ou de la musique en lien avec justement l'exposition et les œuvres. Ensuite, on a bien entendu la visite guidée de l'exposition à 16h30 qui est gratuite et c'est à peu près 45 minutes. Donc tout le monde est le bienvenu, bien sûr. Et enfin, on a encore un autre porte-bonheur qui sera fabriqué en argile cette fois-ci, qui sera à 16h30 aussi. Donc ne pas hésiter à ce moment-là. Voilà, donc ça c'est un peu tout le récap du premier dimanche du mois. Il y en a pour tous les goûts et pour tout le monde, que ce soit atelier, visite et du coup spectacle-concert avec À l'ombre des grands arbres.
1: Et c'est sur réservation ou on vient et puis on s'inscrit le jour même ?
2: Alors oui, c'est sur réservation. Il ne faut pas hésiter à aller sur le site du 99 bis pour pouvoir participer aux différentes activités.
1: Ok. Et on a commencé à en parler aussi, sans dire le nom, mais dans les studios justement du 99 bis, vous organisez aussi, c'est chaque mois il me semble, c'est les 99 Jam Session. Donc c'est un peu des moments un peu freestyle, c'est ça ?
2: Exactement. C'est ça, on a les 99 Jam Session qui sont tous les premiers mercredis de chaque mois. Donc ça c'est à 19h, c'est entièrement gratuit et on invite vraiment tout le monde donc à venir et il y a juste à ramener son instrument et tout le monde peut jouer donc ce soit de l'improvisation aussi pour que tout le monde puisse jouer ensemble mais aussi les personnes qui souhaitent venir pour découvrir justement de la musique live sont aussi les bienvenues.
1: Donc ça, c'est mercredi 7 octobre, donc le premier mercredi d'octobre pour le coup. Donc c'est dès 19h, donc dans les rendez-vous au studio du 99 bis.
2: Exactement.
1: Et on poursuit, ça j'ai vu, vous l'avez fait, vous y mettez un peu plus depuis quelques semaines, quelques mois, au rap. Et notamment là, c'est la deuxième ou troisième soirée rap de l'année civile, on va dire, 2026. Donc c'est le vendredi 9 octobre dès 18h, donc il y a soirée rap avec showcase, contest, MC, open mic, table ronde. Je ne sais pas si tu as quelques infos supplémentaires sur un peu comment ça va se passer.
2: Oui, alors c'est vrai que c'est une première pour La Surface, donc c'est le nom de la soirée rap, donc c'est une soirée 100% rap, donc on aura des showcases d'artistes locaux, on accueille notamment 4 rappeurs qui viennent donc, de Lille, Douai et Arras, Libercourt, donc on a Saft qui vient de Lille, on a Sitam qui vient de Douai, on a Naristem qui vient d'Arras et de Peter Nolan qui vient de Libercourt. Donc ne pas hésiter si on veut voir des artistes locaux, ils seront donc présents à cette soirée 100% rap. Et on a aussi un contest MC donc, qui est sous forme de battle. Donc les personnes seront deux et il y aura un jury qui justement décidera de qui sera le meilleur rappeur sur le moment.
1: Qui aura gagné le fight.
2: Exactement. Et donc, c'est encore ouvert aux inscriptions. Ne pas hésiter si des personnes souhaitent se lancer. C'est avec, bien sûr, le texte, si on l'a en amont, ou un pro libre à chacun, chacune. Donc, la prod sera imposée pour les battles. Et c'est donc ouvert à tout le monde. Et pour donc, le grand gagnant, il recevra 300€ pour justement construire son projet rap. Et il sera invité à la prochaine soirée La Surface pour justement être du côté des showcases. Voilà.
1: Et c'est l'occasion aussi peut-être pour des amateurs, j'imagine, du rap qui commencent un petit peu à écrire. Des fois, je croise des jeunes au collège, au lycée qui écrivent un petit peu, mais qui ne sont pas forcément à l'aise avec l'idée de faire une prod ou d'être en live. Ça peut être l'occasion aussi de s'exercer, de s'entraîner, puis peut-être avoir des conseils aussi, j'imagine, de quelques, à la fois de personnes 99 bis, mais aussi peut-être des gens de La Surface qui peuvent un peu les aiguiller.
2: Complètement, c'est totalement le but et les jeunes sont les bienvenus, les moins jeunes aussi.
1: Oui.
2: Donc il y en a vraiment pour tout le monde. On a même aussi une table ronde qui parlera à chaque fois d'un sujet d'actualité rap. Cette soirée, ce sera sur quels sont les tremplins du rap et pour justement aider
1: à émerger.
2: Exactement, à émerger. Donc c'est totalement l'occasion pour ces jeunes de venir, ne pas hésiter à poser des questions. C'est vraiment un moment d'échange et de partage. Et on invitera aussi donc, MC Lakpo, Wonderney et DJ Pedonji.
1: Okay. Donc ça, la soirée rap, c'est le vendredi 9 octobre et comme tu disais, c'est encore possible de réserver, de s'inscrire pour participer. Quoi.
2: Complètement.
1: Et on avance un petit peu dans le temps, de quelques semaines. Moi, je voyais, c'est le jeudi 22 octobre. Je trouvais ça intéressant parce qu'on a déjà un petit peu parlé de la question des résidences. Mais là, c'est Courir le risque par la compagnie du Rouault. Donc, c'est une sortie de résidence gratuite. Et peut-être dire un peu quelques mots sur ce qu'ils proposent, en fait.
2: Oui, carrément. Donc, comme tu l'as dit, c'est une sortie de résidence. Donc, c'est totalement gratuit. Elle est réalisée donc, par la compagnie Duro, par Noémie Rosenblatt. C'est le jeudi 22 octobre à 10h30 et c'est à partir de 12 ans. Donc, c'est un concert théâtralisé qui part de la chèvre de Monsieur Sauguin d'Alphonse Daudet et qui interroge justement sur l'adolescence et ses prises de risques. Donc, la notion aussi de liberté et d'émancipation. Il y aura une discussion à la fin de la pièce, donc ne pas hésiter à rester jusqu'au bout et participer à cette discussion sur justement la liberté, l'adolescence et les questions que l'adolescence a comme risque aussi à encourir parfois.
1: Oui, et puis j'imagine que ça permet aussi aux artistes de se nourrir aussi de ces discussions aussi pour leur spectacle, enfin ce à venir aussi, j'imagine.
2: Complètement. Eux, après, justement, vu que c'est une sortie de résidence, ça leur permet aussi d'avoir le retour à chaud des publics. Et c'est aussi ça, la magie un peu des résidences, qui leur permet après d'ajuster leur concert, leur spectacle, si besoin.
1: Ok. Et je vais garder le meilleur pour la fin. D'abord, on va sauter au 6 novembre avec, pareil, c'est une compagnie aussi. Il faut toujours finir ce qu'on a commencé par Jeanne Lazare. Donc, c'est Les Grandes Absentes, c'est ça. Je ne sais pas si tu peux dire quelques mots aussi pour ce spectacle proposé.
2: Oui, complètement. Alors, les grandes absentes, ça sera à 20h. C'est 10€ pour tout le monde. Après, 5€, je pense, pour le tarif abonné, comme d'habitude. Donc, il fait partie, ce spectacle, de Cycle Fan 2. Donc, le Cycle Fan 2, c'est tout ce qui concerne les réinterprétations de l'univers musical d'un artiste sur les 5 dernières décennies. Donc, les grandes absentes en fait partie, puisque les grandes absentes, c'est un spectacle sur Mylène Farmer et Céline Dion. Donc, c'est des témoignages, des lettres qui ont été recueillies par des fans et qui dévoilent leur rapport justement aux chansons des deux stars. Donc, quel rapport ils ont envers Céline Dion et Mylène Farmer et leurs chansons. Et donc, c'est deux comédiennes qui sont sur scène et qui interrogent justement ce que signifie être une femme artiste. Qu'est-ce que c'est que devenir une figure aussi publique et exercer un pouvoir symbolique en quelque sorte? Et qu'est-ce que aussi ça fait, ce genre de figure? Qu'est-ce que ça rend possible pour ceux et celles qui les admirent et qui les écoutent tous les jours? Donc c'est vraiment un lien entre fan, star, ce lien de star un peu assez compliqué, parfois aussi quand on est une femme. Mmh. Et justement, ces deux comédiennes interprètent de manière aussi humoristique et elles interagissent aussi avec le public à certains moments. Donc, c'est vraiment chouette. Pour le coup, je l'ai vu et j'ai bien aimé.
1: Un vrai spectacle vivant.
2: Exactement.
1: Dans les deux sens, avec le public.
2: Oui, complètement.
1: Et je disais, ouais, je garde le meilleur pour la fin, mais c'est un peu une boutade. Mais c'est un événement maintenant qui marche plutôt bien, qui attire vraiment beaucoup de monde chaque année maintenant. C'est Truc Bleu, donc c'est pour Halloween. On ne sera pas surpris avec le nom. Donc c'est le samedi 31 octobre, donc dans un peu plus d'un mois, et c'est quand même un des événements phares qui attire plusieurs centaines, voire plusieurs milliers de personnes maintenant depuis que ça a été mis en place.
2: Oui, complètement. L'année dernière, ça a été un réel succès et on a vraiment beaucoup aimé cette édition. Et cette année, on revient donc à partir de 16h le 31 octobre, bien entendu.
1: Il fera jour avant de commencer.
2: Oh oui, mais après, attention, la nuit arrivera.
1: C'est ça.
2: Jusque 20h30. Donc on a vraiment plusieurs activités qui vont se dérouler ce jour-là. On a donc un conte musical, on a aussi un concert lecture sur 1984 écrit par George Orwell. Le conte musical aussi, c'est Le Secret d'Antonio, donc sur la fête aussi du Mexique, la fête des morts, qui est un conte revisité par justement notre musicienne intervenante et notre médiatrice du 9-9 bis. On a aussi un concours spectacle, donc ne pas hésiter à venir avec son plus beau déguisement. Ce sera sur inscription, mais sur le site cette fois-ci. On sera aussi accompagné de Mathieu Gédrazac, qui sera un peu le jury et qui sera là pour faire le show. Exactement, pour faire le show. Et on a enfin, après, une batucada, un jeu de piste aussi qui se déroulera justement sur tout le 9-9 bis.
1: Donc et c'est grand, famille. Donc ça peut être un grand jeu
2: oui,
1: de piste.
2: Totalement. On a aussi de la sérigraphie, des cocottes en papier, des jeux pour les familles. Donc voilà, c'est pour tout le monde, que ce soit seul, en famille, entre copains. Voilà, c'est vraiment un moment très festif.
1: Et c'est, ouais, tu disais plusieurs activités, mais c'est aussi beaucoup d'activités en parallèle et pas uniquement qui se suivent, quoi. Enfin, l'idée, c'est qu'on peut choisir un peu ce qu'on a envie de faire sur le moment, quoi.
2: Oui, complètement. Justement, on essaie de faire en sorte qu'il y ait pour tous les âges et que ce soit des activités différentes ou voilà, que ce soit plutôt musical ou de la recherche avec des jeux de pistes, des activités plutôt manuelles comme la sérigraphie et les cocottes en papier. Donc voilà, il y aura vraiment de tout pour tout le monde et des food trucks aussi qui seront mis à disposition. Je les ai oubliés.
1: Il faut bien se nourrir entre 16h et 20h30.
2: Exactement.
1: Il y aura des goûters prévus aussi peut-être ou c'est vraiment que repas pour le soir?
2: Je crois que c'est que repas pour le soir, mais il y aura peut-être des... Je ne veux pas dire de bêtises, je ne sais plus s'il y a des bonbons peut-être ou pas.
1: C'est Halloween quand même.
2: Ouais, c'est possible peut-être.
1: Et donc, pour les gens qui voudraient participer au spectacle, enfin au concours spectacle, avec cette idée justement de venir déguiser, tu disais c'est s'inscrire sur le jour même, c'est ça?
2: Oui, c'est ça. Pour le concours en tout cas de déguisement, ça sera le jour même. Si je dis pas de bêtises, c'est à 17h, mais il faudra... on peut aller regarder sur le site du 9-9 bis, il y a vraiment tout qui est bien détaillé sur les horaires, les conditions d'inscription... Voilà.
1: Okay. Et justement, pour info, pour le site internet du 99bis, donc c'est 9-9bis.com.
2: Exactement.
1: Donc, et pour les auditeurs, auditrices, là, pour information, donc on n'a pas abordé toutes les dates à venir. Il y a d'autres événements qui se déroulent au 99bis. Donc n'hésitez pas à aller sur le site pour voir un peu qu'est-ce qui va se dérouler, notamment au Métaphone, qu'on n'a pas beaucoup abordé, mais il y a quelques concerts qui sont prévus ces prochaines semaines, j'ai envie de dire la prochaine année, parce qu'il y a déjà pas mal de dates déjà fixées auparavant. Je ne sais pas si tu veux ajouter quelque chose.
2: Bah non, mais merci beaucoup de m'avoir accueilli et reçu. C'était très chouette.
1: Bah merci à toi d'être venu. Et puis avant d'enchaîner avec une revue de presse donc de l'actualité de ces derniers jours, je vous propose une petite pause musicale. On va écouter Flora Fischbach avec le morceau Homme du feu solitaire. À bientôt.
2: À bientôt, merci.

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1: 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À l'instant, vous avez écouté Flora Fishback avec le morceau Homme du Feu solitaire. Et donc pour cette deuxième partie de cette tranche d'actu, je vous propose donc une revue de presse de l'actualité de ces derniers jours. Alors on débute avec un livre enquête qui a été écrit par deux journalistes du média en ligne Basta et portant sur la contamination prénatale et infantile par les pesticides. Il s'agit d'un problème majeur de santé publique en France et qui révèle une question, c'est l'arbitrage politique qui est contesté entre impératif économique agricole et protection de la jeunesse. Comme le rappellent les journalistes Nolwenn Weller et Sophie Chappelle, donc autrices de l'ouvrage Pesticide Kids, le livre enquête donc, révèle les dessous d'une contamination généralisée avant même la naissance, avec la présence de ces produits chimiques avérés dès la grossesse. Donc, des analyses du méconium ou du sang de cordon aux Antilles avec le chlordécone confirment une exposition in utero, donc ça veut dire avant la naissance, liée donc à l'alimentation ou à la proximité des zones d'épandage. Cette imprégnation précoce est associée à des malformations et à des pathologies graves, illustrées par l'émergence de clusters de cancers pédiatriques, c'est-à-dire des espaces, des zones où de nombreux enfants, nombreuses personnes sont touchées par les mêmes types de cancers. Alors que l'État a créé en 2020 le fonds d'indemnisation des victimes de pesticides pour réparer les préjudices subis par les enfants exposés durant la grossesse, plus de 300 substances actives restent autorisées sur le territoire national. Donc la réglementation actuelle peine à évaluer les effets cocktails, c'est-à-dire le fait d'avoir plusieurs produits qui s'additionnent et qui ont des effets en commun qui n'étaient pas pris en compte s'ils n'étaient utilisés qu'individuellement. Donc la réglementation actuelle peine à évaluer donc ces effets cocktails, mais aussi la rémanence des produits dans l'environnement, tandis que des initiatives locales, telles que les ordonnances vertes, tentent de pallier des carences en termes de prévention globale, mais aussi d'inaction de l'État face à la dangerosité des pesticides. Donc pour aller plus loin, je vous invite soit à aller sur le site de Basta pour lire cet article, des extraits notamment de l'ouvrage, ou directement à consulter cet ouvrage, donc Pesticide Kids, une enquête sur les enfants victimes des pesticides. On reste sur le même sujet, mais avec cette fois un article du média en ligne Reporter. Donc, le 19 septembre dernier, donc Reporter s'est rendu du côté de la plaine d'Aunis, donc c'est en Charente-Maritime, pour enquêter sur la multiplication anormale donc de cas de cancer pédiatrique donc qui suscite des tensions, même logique, entre impératifs de santé publique et modèle productiviste agricole. Donc c'est du côté de Saint-Rogatien et dans plusieurs communes proches de La Rochelle qu'on révèle que 7 cancers d'enfants ont été enregistrés entre 2008 et 2018, contre un peu moins de 2 attendus statistiquement. Donc le monde associatif et les riverains pointent la responsabilité de l'agriculture céréalière intensive. Et donc le 19 septembre dernier, l'association Avenir Santé Environnement donc organisé l'appel de La Rochelle pour réclamer une sortie des pesticides de synthèse. Une étude qui avait été financée par le collectif en 2024 avait révélé la présence de 14 molécules dans les urines et 45 dans les cheveux d'un échantillon de 72 enfants. Et donc, comme le rappelle la journaliste de Reporter, donc dans son article « Pourquoi tous ces enfants tombent-ils malades ?», donc à La Rochelle, la présence d'herbicides et de fongicides dans l'air ou l'eau potable alimente la crainte d'effet cocktail, justement. De l'autre côté, les autorités sanitaires rappellent que le lien de causalité directe entre l'exposition aux produits phytosanitaires et ces pathologies pédiatriques n'est pas scientifiquement établi à ce jour. Pour clarifier la situation et face à la pression du collectif, la préfecture de Charente-Maritime a lancé un programme de recherche dont les résultats se font attendre. On poursuit sur le même public, les enfants, touchés cette fois par un autre phénomène, la numérisation de l'école, qui suscite un vif débat en France, opposant une volonté politique d'équipement massif à une remise en question de son efficacité pédagogique, mais aussi sanitaire. Donc on a d'un côté les pouvoirs publics et les collectivités locales qui poursuivent d'importants investissements matériels et logiciels. Donc c'est comme souligné par une enquête d'Estelle Pereira, donc qui a été publiée dans le média en ligne La Brèche, un article intitulé « Éducation, quand la tech fait sa loi ». Cette politique vise à moderniser l'enseignement. à adapter les élèves aux compétences du 21e siècle et soutenir la filière technologique. Ce déploiement s'accompagne d'accords avec des géants du secteur, à l'image du partenariat renouvelé entre l'État et Microsoft jusqu'en 2029. De l'autre côté, ce modèle affronte de fortes résistances, d'ordre budgétaire, pédagogique et sanitaire. L'article pointe du doigt le manque d'évaluation probante sur la réussite scolaire, le problème de l'obsolescence rapide des équipements et l'exposition accrue des élèves aux écrans. Donc des syndicats d'enseignants et des experts plaident ainsi pour une réallocation des fonds publics vers d'autres priorités jugées plus urgentes, telles que la rénovation thermique et sanitaire de bâtiments scolaires vétustes ou encore la création de postes d'enseignants. On change de sujet pour aborder cette fois la pénibilité au travail dans la restauration. Donc dans les cuisines et les salles de la restauration, l'envers du décor contraste fortement avec l'image médiatique du secteur. Entre pénibilité extrême et culture de l'effort, les conditions de travail alimentent une tension permanente entre passion du métier et détérioration de la santé des salariés. Le secteur reste marqué par un fonctionnement d'inspiration militaire, où la souffrance est souvent banalisée. Comme le souligne le média indépendant marseillais CQFD dans l'article « En cuisine, on souffre en silence de nos addictions », donc ça a été publié le 21 septembre dernier en ligne, et portant sur le podcast Brigade Pirate, diffusé par Radio Galère, toujours à Marseille. Donc les dérives sont nombreuses. Dépassement d'horaires, risque d'insalubrité, harcèlement, mais aussi incitation ou tolérance face à l'usage d'alcool et de cocaïne pour tenir le rythme du service. Cette précarité concerne l'ensemble des équipes, affectant particulièrement les femmes face au sexisme et les travailleurs sans papier également face aux abus de pouvoir. Donc la défense des travailleurs s'organise face à un manque d'informations sur le droit du travail. Des collectifs cherchent à faire connaître les recours légaux, à l'image du droit de retrait face aux dangers en cuisine ou de l'action prud'homale contre les clauses abusives. Pour aller plus loin sur le sujet, je vous invite à la fois à consulter l'article donc présent sur le site de CQFD, mais aussi d'aller écouter le podcast sur le site de Radio Galère, donc Brigade Pirate. On termine cette revue de presse en s'éloignant du travail, puisqu'on va parler dividendes. Vous savez, ces bénéfices que des actionnaires touchent sans dur labeur. Ainsi, au deuxième trimestre 2026, la distribution de dividendes par les grandes entreprises atteint de nouveaux sommets, remettant au centre du débat la question du partage de la valeur au sein de l'économie. Les grandes sociétés tricolores confirment leur rang parmi les plus rémunératrices à l'échelle mondiale. Et comme le rapporte l'Observatoire des multinationales dans son article « Les entreprises françaises toujours aussi généreuses avec leurs actionnaires », donc publié le 23 septembre, et qui s'appuie sur une étude de Janus Henderson Investors, les grands groupes français ont versé 61 milliards de dividendes sur cette période, portés notamment par le secteur financier, la santé avec Sanofi ou le luxe avec LVMH. La France se hisse ainsi au premier rang européen et au deuxième rang mondial derrière les États-Unis. Ce niveau de distribution, auquel s'ajoute le recours croissant au rachat d'actions, vise à soutenir l'attractivité financière et la valeur boursière des entreprises. Problème, cette générosité suscite de fortes interrogations économiques et politiques. Dans un contexte conjoncturel plus difficile, la part massive des profits fléchés vers les marchés financiers relance les critiques sur le manque d'investissement productif à la fois dans l'outil de travail, la transition écologique ou encore la revalorisation des salaires. Dit autrement, les multinationales françaises préfèrent augmenter les dividendes plutôt que de soutenir les salariés. Voilà, la revue de presse donc de l'actualité de ces derniers jours, c'est fini pour aujourd'hui, mais la tranche d'actu, elle se poursuit, et en musique. Avant de se retrouver pour la dernière partie de cette émission, on va écouter le morceau Insomnie par le groupe de rap 13 Blocs.
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1: C'était Insomnie par 13 blocs sur Micro Rebelle 99.6 FM. Pour la toute dernière partie de cette émission, on va écouter un reportage portant sur une mobilisation qui s'est déroulée le mardi 15 septembre. C'était devant le centre hospitalier de Lens, où une centaine de personnels soignants ont fait grève à l'appel du syndicat CGT. Donc on écoute leurs messages, leurs revendications.
2: Bonjour. Ça va et vous? Pour défendre nos droits à tous, médecins, soignants, usagers, rendez-vous maintenant devant la direction.
3: Bonjour monsieur, alors aujourd'hui on est en grève, c'est parce qu'on réclame des bras pour travailler dans les services, on réclame des CDI, des meilleures conditions de travail. Ça ne concerne pas que le personnel hospitalier, c'est aussi pour vous, pour les usagers. Bonne journée à vous monsieur, bon courage.
4: Une enceinte, quelques fumigènes, des drapeaux de la CGT et une centaine de personnes soignantes sont réunies à l'entrée de l'hôpital de Lens et font grève ce mardi 15 septembre. Aurélie et Olivier, syndiqués à la CGT, distribuent des tracts aux voitures qui entrent dans l'enceinte du centre hospitalier pour expliquer les raisons de cette mobilisation.
3: Bien, bonjour messieurs, dames. Bonjour. Alors aujourd'hui on est en grève. Parce qu'à l'hôpital, on réclame des bras dans les services, on réclame des CDI pour les agents, parce qu'à savoir qu'il y a des agents qui sont contractuels depuis 3, 4 ans, voire 5 ans. Tout ça, c'est pas que pour le personnel hospitalier, c'est aussi pour vous, pour les usagers, pour mieux vous accueillir, avoir des meilleures prises en charge. D'accord, on fait ça vraiment pour tout le monde.
5: Ok. Merci.
3: Bonne journée à vous. Eh bien, merci beaucoup.
2: Vous voulez nous rejoindre?
6: Ben, je travaille là 19h30, malheureusement.
2: Pause café.
6: Hein? Ouais, je travaille 9h30, je devais m'attendre à commencer à 10h.
2: Bon.
6: J'aurais bien voulu, je devais commencer à 10h, j'aurais bien voulu, mais j'ai changé mes postes, donc bah, bon courage, mais en tout cas, on y est, le cœur y est, quoi.
2: Merci.
6: Bon courage.
7: Ça, c'est des collègues qui travaillent ici et qui font pas grève, c'est ça?
2: Ouais, parfois, il y en a qui sont assignés, en fait. Ils peuvent être grévistes, mais ils sont assignés, ils sont, entre guillemets, réquisitionnés par l'établissement pour assurer les soins à minima. Globalement, il y a quasiment tout le personnel qui est souvent dans un service assigné. Et voilà. Donc forcément, c'est toujours plus dur à mobiliser. Et...
7: C'est-à-dire que c'est une obligation, ils sont obligés de venir...
2: C'est le service minimum. Ouais, c'est ce qui s'appelle le service minimum. Il y a un certain nombre d'agents qui sont dédiés à ça lors des grèves. Le nombre de personnes assignées peuvent varier en fonction du temps de grève. Si c'est plus de 24 heures, il y a beaucoup plus d'agents qui sont assignés. Bonjour.
7: Et malgré ça, là, vous avez réussi à mobiliser?
2: Alors, ça paraît pas, mais là, il y a peut-être une centaine de personnes. Et c'est quand même un bon rassemblement, parce que justement, du fait des personnes assignées, de personnels qui sont déjà épuisés, qui, sur leur repos, ne viennent pas forcément à l'hôpital, et on peut les comprendre. Donc voilà, si c'est quand même une belle mobilisation.

0: On a fait beaucoup d'efforts pour justement mobiliser pas mal de monde et ça montre surtout, je pense, à un ras-le-bol aussi, parce que je vois des gens qui sont là depuis des années à l'hôpital et qui d'habitude sont pas forcément présents sur les rassemblements, et là ils sont là avec nous, donc ça montre un ras-le-bol et tout le monde constate jour après jour que l'hôpital se dégrade et on essaie de défendre notre outil pour nous, mais surtout pour les usagers.
1: Là, c'est quel corps de métier qui sont représentés dans les personnes mobilisées ?
0: Alors, je vois tous les corps de métier. Il peut y avoir les infirmiers, infirmiers des urgences, brancardiers de la centrale, de brancardage. Je vois des aides-soignants, des coursiers, des biomédicaux. Qu'est-ce qu'il y a d'autre ? Un peu tout le monde, hein, franchement, sincèrement. J'arrive même pas à identifier tout le monde. Il y a quand même pas mal d'agents. Moi je pense que c'est une belle mobilisation. Ça paraît pas comme ça en nombre, mais il y a un peu tous les corps de métier qui sont représentés et ça montre quand même qu'il y a quelque chose qui se passe.
1: Vous faites quel métier ?
0: Je suis manipulateur en imagerie. Et j'ai mes collègues qui sont venus quand même, malgré le fait qu'ils soient assignés en nombre. Il y en a beaucoup qui sont venus sur leur temps de repos. Donc ça montre. Enfin, je suis fier d'eux parce que ça montre leur engagement quand même.
1: Vous êtes syndiqué à la CGT ?
0: Oui. J'ai un temps syndical à 40% depuis peu, hein, depuis quelques mois. Et donc.
1: Et là, les personnes mobilisées sont principalement syndiquées ou pas forcément ?
0: Non. Il y a vraiment des gens qui ne sont pas forcément syndiqués, qui sont sympathisants. Il y en a d'autres syndicats qui sont présents quand même, malgré le fait que ce soit un rassemblement CGT. Et d'ailleurs, il y a une grande manifestation, un grand mouvement le 29 septembre, où là, tous les syndicats seront présents, a priori. En tout cas, le nôtre sera présent.
1: Comment vous faites pour mobiliser ? Comment vous avez fait ces derniers jours, ces dernières semaines ?
0: Alors, c'est beaucoup de travail de terrain, hein, surtout aller dans les services, diffuser des tracts, mais aussi les réseaux sociaux. Hein, c'est devenu vraiment un outil de communication très important. Pour tous les publics, hein, pas forcément les jeunes, mais vraiment pour tous les publics.
1: Est-ce que vous pouvez décrire un peu où est-ce qu'on est et puis ce que vous faites ?
0: Eh bien là, on est devant l'hôpital, l'entrée principale de l'hôpital. Et depuis 5h30 du matin, on est là à préparer le mouvement. On installe des banderoles, on installe des drapeaux, on accueille les collègues qui viennent nous rejoindre. On prépare le café aussi pour pouvoir... accueillir dignement les collègues et voilà, on distribue des tracts depuis ce matin. On en a écoulé quand même plutôt pas mal. Il ne doit pas nous rester grand chose. On a dû en imprimer 1000, je pense, à peu près. Et on a couvert également l'autre entrée de l'hôpital.
1: Et là, justement, vous donnez un tract à toutes les voitures qui passent et qui rentrent. Quelle est la réaction ?
0: Eh bien, je suis vraiment très très surpris. C'est que l'accueil est vraiment fantastique, j'allais dire, c'est pas vraiment le terme qui serait le plus adapté, puisque on est dans une situation de crise. On est là, on manifeste parce qu'on n'a plus les moyens d'exercer notre profession de soignant. Mais les gens nous soutiennent, hein, vraiment. Il y a un soutien sur. Je ne sais combien de tracts que j'ai distribués. J'ai eu que des sourires, des soutiens, des gens qui sont prêts à venir là nous rejoindre ou qui sont assignés mais qui nous soutiennent. Et franchement, ça fait chaud au cœur, hein, quand même, de montrer qu'on n'est pas, méprisé, contrairement à ce qu'on pourrait croire. Ils savent qu'on les défend, eux, on défend le service public et l'hôpital public surtout.
1: Vous étiez au courant qu'il y avait une grève des soignants aujourd'hui ?
2: Non, pas du tout.
1: Et vous en pensez quoi ?
2: Bah, que ça coule, c'est bien.
1: Vous êtes au courant des conditions de travail un peu que les soignants ils ont au sein de l'hôpital public ?
2: Non, pas du tout.
3: Vous travaillez ici ? Ah, vous venez en consultation ? Bonne journée à vous, madame.
1: Vous pensez que les patients sont au courant des réelles conditions de travail que vous avez ?
0: Alors, la majorité des gens qui sont hospitalisés se rendent compte du travail que l'on réalise au quotidien, dans des conditions parfois vraiment très très compliquées. Les usagers qui sont insatisfaits, c'est généralement lié au temps de prise en charge, notamment aux urgences, mais qui est le résultat de prises de décision complètement absurdes, la part de la direction et même plus haut au niveau des ministères. Voilà, mais généralement, ils nous comprennent.
1: Au niveau de la région des Hauts-de-France, l'état de l'hôpital public est globalement le même. Comment vous le définiriez ?
0: Tous les hôpitaux sont endettés. Alors parfois, l'État décide de renflouer un peu les caisses, mais ça ne renfloue pas les déficits énormes des hôpitaux. Je ne vais pas vous citer de chiffres, mais vraiment, il n'y a pas un hôpital en France qui est positif, je pense, dans ses finances. Et voilà, c'est un constat. Et donc forcément, la direction, on ne va pas les blâmer non plus. Ils font avec les moyens qu'ils ont, en fait. Mais globalement, ce qui a, moi, je le vois en 23 ans, ce qui a transformé l'hôpital, c'est la tarification à l'acte. C'est-à-dire qu'on est passé globalement d'une enveloppe pour couvrir les frais d'une population. On a décidé de donner de l'argent en fonction de l'activité. C'est une politique globale qui est mise en place de manière à pouvoir faire une rotation dans les patients, essayer de prendre un minimum de temps dans leur hospitalisation. Alors je ne dis pas qu'on dégage les patients même si ils ont encore besoin de soins, c'est pas du tout ça. Mais c'est une optimisation globale de la prise en charge des patients, ce qui fait qu'il y a beaucoup de rotation et le but c'est de faire du chiffre et de pouvoir récupérer l'argent d'actes qui sont faits à l'hôpital, que ce soit à tout niveau, hein, laboratoire, imagerie, bloc opératoire, consultation. Le patient qui rapporte, c'est le patient externe, pas le patient hospitalisé. Ça fait partie d'un forfait global d'hospitalisation et les externes, c'est vraiment malheureusement ce qui rapporte de l'argent à l'hôpital. Quand je dis malheureusement, parce que tout le monde devrait être pris, devait avoir le même statut, mais on privilégie l'hospitalisation rapide et les patients externes. Tout se résume pas en chiffres. Il faut vraiment voir la prise en charge des patients qui sont de plus en plus lourds dans un bassin de vie comme le bassin minier. Les défauts des médecins traitants en nombre qui ne prennent plus en charge les patients et on se retrouve avec des patients qui attendent longtemps avant de venir à l'hôpital et on se retrouve avec des urgences saturées parfois dû à l'afflux de patients qui parfois ne trouvent pas de médecins traitants pour être soignés.
4: La CGT du Centre hospitalier de Lens dresse une liste de 9 revendications qu'elle a présentées à la direction de l'hôpital. La première revendication, des effectifs adaptés à la charge réelle en soins. Mathieu Distinguin, secrétaire général du syndicat CGT de l'hôpital de Lens, nous explique pourquoi.
5: Alors en moyenne, dans l'hôpital, on est à peu près à un binôme infirmier et de soignant pour à peu près entre 8 et 10 patients. Là, ils veulent nous imposer pour ambition 2028 à peu près un binôme infirmier et soignant pour 15 patients. C'est-à-dire, en clair, il y a des endroits où on va le doubler, il y a des endroits où ils vont avoir à peu près un tiers de plus de patients. C'est impossible, les soignants ont déjà du mal à finir leurs soins en temps et en heure. C'est-à-dire qu'il y a des patients qui ont fini leur toilette à midi et ils doivent manger à midi. Oui, actuellement, c'est déjà comme ça. Donc, du coup, si on augmente le ratio patient-soigné, c'est une catastrophe, on va dans le mur. Et forcément, le soignant, il peut faire ce qu'il veut, il peut être de meilleure volonté possible. Il ne pourra pas faire tous les soins possibles, imaginez, ce n'est pas possible.
4: La deuxième revendication, pérenniser des emplois.
5: Il y a plein de camarades qui sont en CDD depuis 3 ans, 4 ans, 5 ans. C'est inadmissible, s'ils sont là aussi longtemps, c'est que l'hôpital en a forcément besoin. Donc du coup, en clair, on a demandé que les contractuels n'attendent plus aussi longtemps pour être au moins CDIsés. Notre troisième point de revendication, nos cadres de santé, nos cadres supérieurs, ils s'en vont tous, quasiment plus de la moitié sont déjà partis de l'hôpital. Alors forcément, un cadre qui est malmené, il ne peut pas gérer son service correctement, il ne peut pas faire ses plannings de façon correcte. On a demandé également, en quatrième point de revendication, d'anticiper enfin les périodes climatiques. C'est-à-dire qu'on ne s'occupe pas de la canicule au mois de juin, on s'occupe de la canicule au mois de décembre, parce qu'il faut anticiper les climatiseurs, les ventilateurs. Il ne faut pas mettre des couvertures de survie sur les fenêtres. Enfin, on passe vraiment pour des glo-glos à l'hôpital. Et l'hiver, l'épidémie de grippe et l'épidémie de Covid, elle va forcément revenir. Donc c'est maintenant qu'il faut anticiper l'ouverture des lits, mettre du personnel pour pouvoir accueillir nos patients. On a fait un autre petit point, on a une petite pensée pour nos secrétaires d'imagerie qui sont submergés par le travail parce qu'il y a des médecins qui font des vacations privées et on n'arrive pas à s'en sortir en imagerie. Il y a la queue pour pouvoir arriver, pour pouvoir faire son scanner, son IRM. Il y a un moment, on dit à quel moment on peut accepter ça. On a demandé des mesures immédiates là par contre pour le service de médecine polyvalente et l'USC. C'est honteux, les conditions de travail là-bas sont inadmissibles. Les soins, ils durent jusqu'à midi, une heure, des toilettes, les pansements, pareil. On a demandé des renforts infirmiers de soignants dans ce service-là. En UGC...
4: Le service UGC est l'unité de gestion de la crise qui accueille des patients-patientes présentant un trouble psychiatrique aigu nécessitant un soin et une surveillance constante.
5: Qu'on met du personnel. Ensuite, notre septième point de revendication, la psychiatrie. En psychiatrie, il y a 4 de nos camarades qui se sont fait taper, dont 2 qui ont dû avoir des arrêts de travail par un patient qui est connu de l'institution. Et qu'est-ce que fait l'hôpital ? Eh bien rien, on dit bah, c'est comme ça, c'est sa pathologie. Eh bien non, on doit protéger nos soignants. On demande une infirmière supplémentaire pour que les soins se fassent à 2 avec ce patient. Réponse de la direction, bah, pourtant normalement il devrait être 2. Bah oui, mais non, mais sur le terrain ils n'y sont pas, donc du coup... On a demandé également que l'hôpital soit beaucoup plus ferme sur la régulation avec le SAMU. On ne peut pas accepter qu'il y a des ambulances qui traînent pendant 2 heures au niveau des urgences pour installer un patient sur un brancard. C'est inadmissible. Il faut régler le problème à la source. Si le SAMU régule mieux, forcément, il y aura moins d'afflux et forcément, on arrivera mieux à soigner les patients qui arrivent aux urgences.
4: Le dernier point de revendication est le maintien du nombre de lits en maternité, des capacités d'accueil et des effectifs nécessaires de sages-femmes. Contacté au sujet de toutes ces revendications, le service communication de l'hôpital de Lens nous a répondu avoir reçu les délégués syndicaux ainsi que les 9 revendications et ne pas pouvoir nous en dire plus pour le moment. Il précise concernant la diminution du nombre de lits en maternité qu'il est dû à la baisse de la natalité.
5: Mais nous, dans notre secteur, il n'y a plus de cliniques privées qui font de la maternité. C'est terminé, il n'y a plus que les hôpitaux publics. Donc en clair, c'est nous qui absorbons tous les patients de maternité. Donc en clair, si on ferme des lits, bah forcément, on n'arrivera plus à mettre les mamans dans ces lits. Le deuxième point, la deuxième conséquence de ça, c'est qu'on va réduire des sages-femmes. Et en réduisant les sages-femmes, on augmente le temps de consultation. C'est-à-dire que pour avoir un rendez-vous avec une sage-femme, avant c'était 2 mois, maintenant on est déjà arrivé à 4 mois et la maternité, elle est toujours pas fermée. Donc il ne faut pas demander à partir du mois de janvier quand ça sera fermé.
6: Vous venez d'écouter donc une partie d'un reportage qui avait été réalisé donc le 15 septembre dernier, devant le centre hospitalier de Lens. Donc, c'était une centaine de personnes, personnel soignant, qui avaient appelé à la grève pour, comme vous l'avez entendu, se mobiliser pour le service public, pour l'hôpital. Et d'ailleurs, une prochaine mobilisation est organisée. Donc, ça sera le mardi 29 septembre prochain, qui est un appel à mobilisation pour les services publics dans leur ensemble et pour la défense du service public. Et donc c'est là-dessus que cette émission se termine. Pour rappel, sur l'antenne de Micro Rebelle, vous pouvez écouter différentes tranches d'actu du lundi au vendredi, donc à 8h, à midi et à 17h. Tandis que de 18h à 20h, différentes émissions thématiques sur des enjeux de société sont diffusées. Si vous avez une information à nous transmettre, une actualité, un événement que vous souhaitez partager, vous pouvez nous contacter donc via cette adresse redaction@micro-rebelle.fr. 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On se quitte en musique. On va écouter Modest Mouse avec le morceau « Third Side of the Moon ». Restez à l'écoute de Micro Rebelle et à très vite.

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0: le tourisme. Et c'est maintenant parti pour un quart d'heure d'information, jusqu'à 9h42 environ, avec le flash RFI Afrique, et on raccroche les wagons de micro-rebelles juste après. Bonne écoute. 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
2: Merci d'écouter RFI 10h30 à Mekele, 9h30 à Paris.
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2: À la une de votre journal, Paul Lancin-Spinelli, l'Éthiopie craint de retomber dans le précipice de la guerre.
3: Oui, alors que des combats sont en cours dans le nord, au Tigré, en Amhara et en Afar, le Front de Libération du Peuple du Tigré, le TPLF, assure être en situation de guerre totale contre le gouvernement fédéral. On reviendra aussi sur les passages successifs du Rwanda et de la RDC, hier à la tribune de l'Assemblée Générale de l'ONU, pour développer leur point de vue sur l'évolution du conflit dans l'Est congolais. Au Sénégal, ses toutes premières interpellations dans le dossier des violences politiques commises sous la présidence Macky Sall. Et puis le débat sur la peine de mort en Algérie continue de faire rage. Le nord de l'Éthiopie s'embrase. Nous sommes dans une situation de guerre totale contre le gouvernement éthiopien. C'est ce que déclare ce matin le vice-président du Front de Libération du Peuple du Tigré. Deux jours après l'annonce de la formation d'une nouvelle coalition d'opposition pour renverser le Premier ministre Abiy Ahmed, le TPLF et ses alliés ont lancé mardi soir une action militaire coordonnée dans les régions du Tigré, en Amhara et en Afar. Ce matin, les autorités rebelles du Tigré affirment qu'il y a des combats partout, Marlène Panara.
4: Plusieurs fronts sont désormais actifs dans le nord de l'Éthiopie. En Afar, les forces de défense du Tigré, les TDF, associées au Front uni démocratique révolutionnaire Afar, ont pris le contrôle de la ville d'Abala. Frontalière du Tigré, elle était acquise jusqu'ici à des forces alliées à l'armée fédérale. Il y a eu des tirs pour manifester leur victoire et ils ont établi des checkpoints autour de la ville, confie une source humanitaire. Les routes partant d'Abala vers Mekele à l'est et Semera au sud sont désormais toutes contrôlées par les groupes rebelles. Dans le nord-ouest, en Amhara, les FANO, milices nationalistes régionales en conflit avec le gouvernement depuis avril 2023, avec le soutien des TDF, encerclent depuis hier la ville carrefour de Wholdia. Hier, les forces tigrènes ont aussi pris le contrôle de trois aéroports de la région, Mekele, Aksum et Shire, conduisant à la suspension des vols d'Ethiopian Airlines vers le Tigré. D'après un chercheur souhaitant rester anonyme, l'ouverture de ces fronts constitue une escalade majeure. Mais il tempère, difficile de savoir si la coalition aura les moyens militaires de poursuivre les combats avec une telle intensité, affirme-t-il, car la réponse du gouvernement via des frappes de drones pourrait être très virulente. Marlène Panara, Addis Abeba, RFI.
3: Le conflit dans l'est de la RDC s'est invité à la tribune de l'Assemblée générale de l'ONU hier. Le Rwanda et la République démocratique du Congo ont tous deux souligné les avancées diplomatiques réalisées ces derniers mois, mais les deux parties estiment chacune de leur côté que la mise en œuvre des engagements pris met trop de temps à se concrétiser, Karine Auton.
5: Pour le premier ministre rwandais, les accords de Washington entre le Rwanda et la RDC, le processus de Doha entre la RDC et le M23 sont des pas dans la bonne direction. Et Justin Nsengiyumva l'assure, le Rwanda veut la paix dans la région, il faut maintenant que tous les acteurs honorent leurs engagements, il précise.
6: Les racines du conflit dans l'est de la RDC sont politiques et tiennent à des griefs de longue date, à l'exclusion et à des défaillances de gouvernance. La solution doit donc, elle aussi, être politique.
5: Quelques minutes plus tard, même constat pour la chef du gouvernement congolais. Judith Suminwa Tuluka apprécie les avancées, mais reconnaît aussi que pour des millions de Congolais, la paix demeure encore une promesse. Kinshasa n'attend pas de nouveaux engagements, mais seulement la mise en application de ceux qui ont déjà été annoncés.
7: Le rapatriement le 8 septembre dernier, avec l'appui de la MONUSCO de 120 personnes associées au FDLR, en constitue une première traduction concrète. La question des FDLR ne saurait donc plus servir de prétexte au maintien d'une présence militaire étrangère sur notre territoire.
5: La première ministre congolaise a réclamé un calendrier précis de la mise en œuvre coordonnée des mécanismes de Washington, de Doha et de l'Union africaine, ainsi qu'une vérification indépendante et un partage régulier de l'information et des conséquences effectives en cas de violation. Karine Auton, New York, RFI.
3: Et en marge de cette Assemblée générale de l'ONU, les États-Unis ont annoncé cette nuit débloquer une nouvelle enveloppe pour lutter contre l'épidémie d'Ebola en RDC. 267 millions de dollars supplémentaires, ce qui porte le montant total d'aide sanitaire et humanitaire à 887 millions. Le secteur humanitaire, justement, et celui de la santé, qui font l'objet d'attaques de plus en plus récurrentes dans l'Est de la RDC. Certaines opérations ont dû être suspendues, prévient le Bureau conjoint des Nations Unies aux droits de l'homme, et des populations déjà vulnérables se retrouvent complètement privées d'aide, patient Ligodi.
8: 31 violations du droit international humanitaire ont été documentées entre janvier et juin. Les BCNUDH recensent notamment 10 attaques contre des hôpitaux, une contre une école, 17 contre des personnes protégées et 3 visant des sites protégés. À ces attaques s'ajoutent les menaces, les enlèvements, les pillages et les braquages visant le personnel ou les biens humanitaires. Le 1er mai, par exemple, à Kalambi, on est dans le territoire de Mwenga, au sud Kivu, 10 membres de Médecins sans frontières ont été menacés alors qu'ils se rendaient de Bukavu vers Mwenga pour évaluer les besoins sanitaires. L'équipe a été temporairement empêchée de poursuivre sa route. MSF a ensuite suspendu ses activités à Mwenga Centre et renoncé à se déployer vers Kamituga et Kitutu, toujours au sud Kivu. Le rapport cite également les barrières illégales, les restrictions des circulations, la taxation des importations humanitaires et la lourdeur des autorisations administratives. Dans un contexte de baisse des financements, chaque mission annulée retarde le soin et l'assistance destinée aux populations affectées par le conflit, dit le responsable d'une ONG dont les membres ont également été pris pour cible.
3: Un patient Ligodi. Pour la première fois au Sénégal depuis les violences politiques commises sous la présidence Macky Sall entre 2021 et 2024, des interpellations ont eu lieu. Il s'agit d'un agent de sécurité au campus de l'université Cheikh Anta Diop de Dakar et de deux membres de l'équipe de l'ancien ministre de la Jeunesse, Pape Malick Dour, qui ont été

0: commandité éventuelle de ces actes de torture. En outre, Pablo Ituri a tout le temps affirmé qu'il a été torturé devant un responsable de la gendarmerie. Il a cité son nom à plusieurs fois. Aujourd'hui, il n'y a aucune action qui est encore menée en direction du chef de la gendarmerie. Donc, nous craignons que la justice sénégalaise va faire des poursuites pour un ou deux cas, arrêter les exécutants, laisser les commanditaires passer à travers les mailles du filet et dire à l'opinion publique, voilà, nous avons fait des poursuites. Alors, quand même, on est dans une situation où il y a plus de 65 personnes qui ont perdu la vie.
1: Seydi Gassama, joint par Léa Lisa Vesterhoff, notre correspondante permanente à Dakar. Avec 97 sièges sur 395, c'est le parti Authenticité et Modernité, le PAM, qui termine premier des législatives au Maroc, selon les résultats provisoires dévoilés par le ministère de l'Intérieur cette nuit. Le Rassemblement National des Indépendants termine deuxième et l'opposition islamiste du PJD est quatrième. La participation dépasse à peine les 38%. Le chiffre de l'abstention grimpe à des niveaux qui n'ont plus été observés depuis plus de 20 ans. En Algérie, des associations continuent de s'insurger contre le possible retour de la peine de mort dans le pays. Le projet de loi révisant le code pénal algérien avait été présenté lundi par le ministre de la Justice, Lotfi Boudjema, à l'Assemblée populaire nationale. Et des modifications concrètes ont été apportées dans ce nouveau texte, Sofiane Amazian.
2: En déplacement du côté d'Oran, le ministre de la Justice, Lotfi Boudjema, est revenu sur son projet de loi relatif à la peine de mort et assure que sa révision et son élargissement à d'autres crimes est nécessaire.
3: Il y a des instructions du président de la République, des instructions strictes demandant de préparer un nouveau texte rapidement sur la peine de mort. Il concerne les incendies volontaires, l'enlèvement et les abus sur les enfants. C'est comme ça que la justice se fait, par la manière forte, dans le cadre strict de la loi. Je le répète, toutes les garanties nécessaires seront assurées, mais celui qui est reconnu coupable paiera, c'est tout.
2: Côté association, ce texte est vu comme une rupture avec la politique menée par Alger ces dernières années sur cette question, comme le souligne Aïssa Ramoun, secrétaire général de la FIDH et président du collectif de sauvegarde de la Ligue algérienne des droits de l'homme.
4: Je suis choqué par le fait que le président a remis en cause les principes fondateurs de l'état de droit, à savoir ordonner le gouvernement à présenter un texte de loi. Il y a le désengagement des autorités par rapport au moratoire signé en 93.
2: Parmi les revendications des organisations signataires d'une tribune en début de semaine, le retrait de ce texte et le maintien de l'engagement d'un processus d'abolition de la peine de mort.
1: Sofiane Amazian. Et puis il y a quasiment un an, jour pour jour, le 25 septembre 2025, la jeunesse malgache, la Gen Z, commençait à défiler dans les rues pour réclamer le départ du président Ange Razoen. Celui-ci a finalement cédé à la pression, laissant la place à Michael Rangianirine, investi ensuite en octobre. Et le président de la refondation n'aura pas mis longtemps à refonder les alliances de la Grande Île, en se rapprochant notamment de la Russie. Dans une nouvelle enquête qui paraît aujourd'hui, le collectif d'investigation Impact All Eyes on Wagner décrypte justement la stratégie russe qui combine influence militaire, politique, économique et culturelle. Lou Osborne a coécrit ce rapport et elle insiste notamment sur la place que la Russie réserve au port de Diego Suarez, qui pourrait devenir une base navale stratégique.
5: Ce qu'on constate, nous, dans notre enquête, c'est qu'il y a eu un intérêt qui a été manifesté auprès du gouvernement de Madagascar. Il y a eu des visites qui ont été faites. Il y a potentiellement une zone économique qui pourrait être signée et dont la localisation n'est pas encore officiellement arrêtée, mais le port pourrait être un endroit. Il y a des projets aussi de stockage énergétique qui pourraient se faire à proximité. En fait, on a l'impression qu'ils construisent un espèce d'effet miroir avec ce qu'ils sont en train de faire au Togo et notamment au port de Lomé. Ils ont signé des accords militaires. Ça va leur donner accès pour leur navire au port de Lomé. Ils ont déjà rallié finalement Togo au Mali en faisant passer des équipements et des containers. Mais ce qui est intéressant, c'est qu'ils fonctionnent vraiment de la même manière à Madagascar. Ils sont en train de construire une plateforme informationnelle parce que quand ils sont arrivés, ils ont déployé African Initiative et ils sont en train aussi de localiser une espèce d'infrastructure financière qui se développe aussi sur place au Togo. On dirait qu'ils construisent des zones logistiques au sens assez large, à la fois au niveau du Togo et à la fois au niveau de Madagascar.
1: Lou Osborne du collectif All Eyes on Wagner, interrogé par Lisa Fabian et Antananarive. Il est 10h42.
6: Et 9h42 à Paris. Merci Paul Lancin-Spinelli. C'était le journal sur RFI à réécouter, comme tous les autres, vous le savez, sur notre application RFI Pure Radio.
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6: Nos dernières minutes ensemble avant de retrouver Juan Gomez et toute l'équipe d'appel sur l'actualité aujourd'hui au programme. Alors que les coupures d'électricité se multiplient au Sénégal, et vous,

0: En subissez-vous? À quelle fréquence? Et surtout, quelles conséquences dans votre vie? Vous nous appelez et vous nous écrivez. Et en première partie d'émission, comme d'habitude, vos questions à la rédaction. Rendez-vous 8h10, temps universel. D'abord, à 9h42, on parle sport avec Antoine Grenier et le foot et les éliminatoires de la prochaine CAN. Première journée, premier test pour la Côte d'Ivoire.
1: Les éléphants face au Ghana ce jeudi à Bouaké, derby ouest-africain classique du football continental. Les Ivoiriens qui ouvrent un nouveau chapitre avec Hervé Renard de retour, 11 ans après leur sacre commun de 2015. Le français a fait de Franck Caissier son capitaine.

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Et maintenant, on vous laisse vous replonger dans Dounia pour encore quelques minutes. Jusqu'à 10h, découvrez les musiques qui nous viennent du continent africain, sud-américain, d'Océanie ou encore d'Asie. Restez à l'écoute.

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5: Camarades, auditeurs et auditrices, vous êtes bien sur Microbelle et c'est Moul Pacha qui vous parle en cette rentrée des ondes hypnotiques. Alors que les arbres se parent de leur couleur fauve, que l'automne arrive et que les canicules de l'été ne seront bientôt qu'un lointain souvenir, on commence cette quatrième saison, comme j'en ai pris l'habitude, avec une émission éclectique et groovy de 12 titres avant de passer à des émissions plus thématiques durant l'année qui vient. Onde hypnotique, 31e émission du nom, c'est parti, Autumn Mood of Moul Pacha.

Surely Only There's a Light. On commence donc par cette petite pépite entre soul et gospel avec cette chanteuse américaine. Ce titre de 1968 est paru sur l'album Songs of Light, une compilation sortie en 2012. Et cette chanteuse et pianiste née dans les années 30 devient une figure majeure du gospel dans les années 1960 aux côtés de groupes comme les Gospel Supremes ou les Voice of Deliverance. On reste maintenant sur des thématiques bibliques avec The Soul Jazz Orchestra Jericho.

Reggae music sur Micro Rebelle avec ce Jericho du Soul Jazz Orchestra, un titre tiré du magnifique album Solidarity paru en 2012 et qui mêle afrobeat, jazz latino, reggae et musique d'inspiration sénégalaise avec notamment une reprise du groupe Orchestra Baobab dont on reparlera dans cette émission. Soul Jazz Orchestra, déjà entendu dans les ondes hypnotiques, nous vient du Canada et se compose de 6 membres qui font la part belle au cuivre. On l'entend bien sur ce morceau. Ils sont actifs depuis 2005 et ont 9 albums au compteur, la majeure partie sur l'excellent label anglais Strut Records, spécialisé dans le jazz et les musiques du monde, notamment africaines. Le groupe nous raconte ici l'histoire biblique de la ville de Jéricho, première ville de Canaan conquise par les Hébreux menée par Josué et allégorie de toutes les forteresses vouées à tomber. On poursuit maintenant en allant du côté de l'Afrique de l'Est.

Le Bacacaband et le titre Goboni Madajira, choisit la liberté en français. Groupe somalien fondé en 1978, le Bacacaband est créé par le ministre de l'Intérieur de la Somalie du président Siad Barré, alors en guerre contre l'Éthiopie. Dans la République socialiste somalie, chaque ministère avait le loisir d'entretenir un orchestre, mécénat intéressé puisque le but était de favoriser la création de chansons patriotiques à la gloire du régime en pleine guerre de l'Ogaden. Le Bacaca devient vite un groupe phare de la vie nocturne à Mogadiscio. Il se produit notamment dans les grands hôtels de la capitale et change de nom dans les années 1980 pour devenir le fameux Dourdour Band. Et ce groupe se distingue par ses influences disco et reggae, auxquelles il ajoute des touches traditionnelles somaliennes. On traverse maintenant la mer Rouge pour aller à la rencontre d'accents yéménites.

Sababa 5 et Shiran Sphira avec un titre Saporitama inspiré d'un poème liturgique juif yéménite du XVIIe siècle. Déjà entendu dans les ondes hypnotiques, le Sababa 5 est originaire d'Israël, pays qu'il quitte pour protester contre le génocide perpétré à Gaza par l'armée israélienne. Ils sont accompagnés ici par la chanteuse d'origine yéménite Shiran Sphira qui chante tant en hébreu qu'en arabe et un arabe yéménite considéré comme l'un des plus purs au monde. Ce titre est très marqué par l'influence pop synthétique inspirée des années 1980 et où on retrouve bien la patte de Sababa 5. Il est tiré du EP intitulé Rally et produit par Batov Records. On enchaîne maintenant avec une petite pépite des années 60, made in France, une fois n'est pas coutume.

Jacqueline Taïeb, juste un peu d'amour, une chanson que l'on doit à cette chanteuse, autrice et compositrice née en 1948. Jacqueline Taïeb naît dans une famille juive tunisienne qui s'installe à Paris alors qu'elle a 8 ans. Elle se fait remarquer par un label au milieu des années 1960 et enregistre un 45 tours intitulé 7 heures du matin qui connaît un certain succès, succès que confirmera la chanson à la fac de lettres quelques temps après. Elle compose ensuite pour d'autres artistes comme Gene Manson ou Michel Fugain. Et malgré l'apparition d'une compilation de ses plus beaux titres en 2002, Jacqueline Taïeb reste malheureusement très peu connue. Le titre qu'on vient d'entendre, Juste un peu d'amour, tiré de cette compilation, se distingue outre le texte faussement naïf et magnifiquement chanté, se distingue donc par l'utilisation de tabla, percussion indienne par excellence, et d'un violon vaguement orientalisant, signe que l'Orient est définitivement à la mode en cette année 1967, année du Summer of Love.

Le grand, l'immense, que dis-je, l'ineffable Barış Manço, figure incontournable de la scène musicale turque des années 1970 et 80, tant dans le rock psychédélique avec le groupe Kaygezizlar, ou encore le Kurtalan Express, mais aussi avec des sonorités plus électroniques. Il nous livre ici une chanson intitulée « Nazareyle », empreinte de mélancolie et qui signifie « Regarde-moi » en français. Elle est tirée de l'album « Sakla Zamanı, Gelir Zamanı » de 1974. On reste dans la même veine avec un groupe plus récent, « Altingün, Nide Balları ».

On retrouve le groupe d'Amsterdam Altingun, révélé au Transmusical de Rennes en 2017, et acteur majeur du revival de la musique psychédélique turque des années 70 et 80. Ce titre est un extrait de Gallup, leur dernier album consacré aux musiciens traditionnels Nezet Ertaş. C'est également le premier album du groupe sans la sublime chanteuse Merve Dajdemir, qui a quitté Altingun vers d'autres horizons en 2024. On pousse un peu plus à l'est maintenant avec Ramesh Charmebousseh.

Undota Cheshmet Mesre Setare, tes deux yeux sont comme des étoiles. Ainsi commence Charme Boussé de la chanteuse iranienne Ramesh, titre qui signifie en français la timidité d'un baiser. Cette chanteuse, déjà entendue dans les ondes hypnotiques, commence sa carrière dans l'Iran pré-révolutionnaire avec un premier titre en 1965. De son vrai nom Azar Mohibi Tehrani, elle s'exile en 1979 comme bon nombre de chanteuses, désormais interdites de scène et de studio, alors qu'à non loin de là, l'Afghanistan connaît ses derniers instants de paix et de musique.

Ahmad Zahir, le Elvis afghan et son titre Chekhelaf Salzad Azma. Il naît en 1946 et travaille pour Radio Kaboul dans un premier temps avant de devenir un chanteur extrêmement populaire dans un Afghanistan en plein bouleversement. Sa carrière s'arrête néanmoins brutalement avec sa mort en 1979, quelques mois avant l'invasion soviétique du pays et depuis un continuum de guerre jusqu'à nos jours. On passe maintenant à un tout autre registre avec de l'afrofunk, Made in France et Made in Bénin.

Vous êtes toujours sur Micro Rebelle et l'on vient d'écouter Voodoo Game et le titre de 2018, c'est l'anniversaire tiré de l'album Autody. C'est l'occasion pour moi de souhaiter un bon anniversaire, non pas à ma belle-maman, mais à ma maman tout court, et également avec tout pile 60 ans de moins à la petite Lucille. Bon anniversaire donc. A noter que ce groupe originaire de Lyon sera de passage en concert le 10 octobre prochain à la Maison Folie Beaulieu de l'Homme. On poursuit avec de la musique de l'Afrique de l'Ouest et Orchestra Baobab, on verra ça.

L'incontournable Orchestra Baobab, groupe phare de la musique afro-latine sénégalaise, et une version du titre On verra ça, paru sur l'album Specialist in All Style de 2002. Reformé par l'ancienne génération rejointe par un peu de 109, le groupe sort un nouvel album en octobre prochain, intitulé Made in Sénégal, et il est produit par le décidément omniprésent label londonien Strut Records. L'Orchestra Baobab est actuellement en tournée dans toute la France et passera par le Tourcoing Jazz Festival le 15 octobre, à ne manquer sous aucun prétexte. Onde hypnotique 31e du nom Autumn Moods of Moulpacha, c'est fini, ou presque. On se retrouve le mois prochain pour de nouvelles aventures musicales. En attendant, vous trouverez les anciennes émissions sur le site de Microbel et quelques actualités sur la page Facebook Moulpacha Projects. On se quitte sur un troisième anniversaire en bouclant la boucle et en retournant donc aux États-Unis avec un titre de John Coltrane, mythique saxophoniste de jazz qui aurait eu 100 ans aujourd'hui même. Malgré sa disparition en 1967, il reste plus vivant que jamais à travers sa musique et son puissant message de paix et d'amour. De quoi se quitter en douceur et en intensité. On écoute donc Spiritual, un titre de 1961 enregistré live au Village Vanguard. Portez-vous bien.

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1: Banquise, nom féminin, couche de glace des régions polaires. Polaire, ça renvoie au climat, et par rebond au dérèglement climatique. 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Demain, les hanches, et hula hoop dans un cliché, j'avoue, parce qu'on la connaît la photo.

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0: 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Bienvenue dans La Tranche d'Actu. Bonjour à vous, auditrices et auditeurs qui écoutez Micro-Rebelles en 7 heures. Prenez place, voyageurs, voyageuses qui aimez explorer ce qui se passe sur les ondes. Merci d'être à l'écoute des programmes de la 99.6 FM du bassin minier. J'espère que ce que vous entendez jusque-là vous plaît et vous informe et que votre journée a bien démarré. Si ce n'est pas le cas, nous allons faire de notre mieux pendant cette heure pour vous remonter le moral. Et si tout va bien, c'est super. Restez avec nous.
1: Surtout, ne touchez à rien, ne bougez pas, restez avec nous. Dans un instant, le reste de l'actualité.

0: Il est midi et je suis heureuse de vous retrouver pour cette nouvelle tranche d'actu, une émission diffusée du lundi au jeudi en direct à midi, puis rediffusée à 17h dans l'après-midi. Une émission qui fait office de matinale car elle est aussi rediffusée à 8h le lendemain matin. C'est ainsi que commence cette tranche d'actu qui, comme chaque jour, cherche à relayer l'actualité locale et vous informer des événements à venir dans le coin, avec un agenda social et culturel, une revue de presse, parfois des reportages qui sont à la une, des appels à soutien ou encore à mobilisation, ou un communiqué venu d'un collectif ou d'un syndicat mobilisé. C'est aussi le lieu d'entendre des interviews en direct afin de donner la parole aux personnes qui font vivre le bassin minier. Comme ce sera le cas aujourd'hui, en effet, nous avons le plaisir d'avoir en studio Juliette Barthélémy, qui est directrice de la médiation au musée du Louvre-Lens. Nous allons parler ensemble de la nouvelle exposition intitulée « Trop mignon, l'art du bonheur » et explorer le programme à venir pour ce début de saison. L'émission est bien sûr accompagnée de musique pour la joie de découvrir ou redécouvrir des artistes, pour se donner de la force ou partager de la joie. Aujourd'hui, nous écouterons Mathilde avec le morceau « Le corps des femmes » afin d'introduire notre invitée de la seconde partie de l'émission, Lily Boilet du Planning Familial 62. Mais commençons tout d'abord par discuter avec vous, Juliette, de cette exposition qui réunit près de 300 chefs-d'œuvre, peintures, sculptures, photographies, vidéos, objets, films, livres, installations, l'exposition « Trop mignon, l'art du bonheur » avec ce fil directeur « Pourquoi et comment les œuvres d'art nous font-elles du bien ?» Alors, on peut se demander, peut-on accompagner Kant lorsqu'il écrit, dans la faculté de juger, que nous avons un sens esthétique commun qui ne nécessite aucune démonstration ? En somme, trouve-t-on, toutes et tous, les mêmes choses adorables ? Alors, voici ma première question. Que peut-on voir de mignon dans cette exposition et dans quel esprit avez-vous monté celle-ci ?
1: Bonjour Roxane, bonjour tout le monde. Ça commence fort quand même. La première question, elle est très directe. Mais effectivement, c'est vrai que le titre « Trop mignon », ça donne tout de suite le sentiment, et c'est vrai d'ailleurs, qu'on va voir des choses très très mignonnes. Le terme « trop mignon », c'est un terme qui est très très utilisé aujourd'hui, mais qui est ancien, et je reviendrai peut-être tout à l'heure dessus, mais c'est un terme qui est utilisé depuis le 15e siècle. Et là, la directrice du musée, qui s'appelle Annabelle Ténès, que certains d'entre vous connaissent, a travaillé avec une autre directrice des musées de Strasbourg, et elles ont l'habitude de dire que c'est un sujet qui les travaille depuis plus de 20 ans. Elles sont copines, et en fait, elles se parlent de ce phénomène du trop mignon depuis très longtemps. Et elle se disait, mais ce serait quand même vraiment drôle de faire une exposition sur ce terme et sur ce que ça englobe, en fait. Et il suffit de se promener, ceux qui ont des enfants, des petits-enfants, ceux qui ont des copains, copines, des jeunes. On le dit très facilement, en fait, ce mot « trop mignon ». Et ce qu'on a voulu savoir, enfin ce qu'on a cherché à savoir et ce qu'on veut montrer dans l'exposition, c'est à quoi ça correspond. Là, vous l'avez dit, il y a 300 œuvres. Donc, normalement, devant chacune d'elles, on doit dire « Oh, c'est trop mignon !» Voilà, c'est devenu d'ailleurs un tic dans l'équipe. À chaque fois qu'on voit quelque chose qui nous touche, on dit que c'est trop mignon. Et bon, voilà, après, on va un petit peu plus loin. On se demande si forcément, à partir du moment où on ressent de manière immédiate ce sentiment de « c'est mignon », est-ce que finalement, ce que l'on regarde est vraiment mignon ? Et on se rend compte dans l'exposition que... Bah, parfois, derrière des choses trop mignonnes, se cachent des choses qui sont beaucoup moins. Mmh. Et c'est ça qui est aussi intéressant dans le déroulement. Mais bon, si on veut se faire du bien, puisque vous l'avez dit en introduction, ça, c'est une exposition qui est très lumineuse, très, très brillante, très colorée. Et rien que pour ça, déjà, elle fait du bien.
0: Ouais. Elle est visible jusque quand, cette exposition ?
1: Alors, elle est visible jusqu'au 20, que je ne me trompe pas de date exacte, 20 janvier, si je ne me trompe pas. Je n'ai pas mis mes lunettes, alors du coup, je ne vois pas bien la date. Mais... Non, le 18, pardon, je ne me trompe pas, ce serait dommage. C'est inscrit quand même après sur les ondes, le 18 janvier. Donc, elle a ouvert mardi, on a fait ce qu'on appelle le vernissage. Donc, on a ouvert en grand l'exposition. Et là, elle est ouverte tous les jours, sauf le mardi, puisque le musée, c'est son jour de fermeture le mardi, jusqu'au 18 janvier.
0: Parfait. Et alors, vous disiez que ce terme date du 15e siècle. Qu'est-ce qui recoupe mignon ?
1: Alors ça, c'est assez rigolo de revenir sur l'historique et l'usage de ce mot mignon, parce qu'on a usé de ce mot-là, on a utilisé le mot mignon en parlant d'une partie de l'entourage du roi de France. On appelait certains... Des princes qui entouraient le roi, enfin en tout cas des hommes, des gentilshommes qui accompagnent le roi à la cour, on les appelait les mignons. Et ça a eu une signification un peu péjorative à un moment donné. En fait, ça dépendait du roi qui était entouré. Mais c'est vrai que c'est intéressant parce que le mignon, enfin, en tout cas, le mignon et celui qui entourait, le gentilhomme qui entourait le roi, c'était d'abord souvent des nobles, pas que, mais souvent des nobles. Et ils étaient éduqués pour aller à la guerre avec le roi. Ils formaient comme un espèce de paravent autour du roi. Ils le protégeaient, ils l'accompagnaient. À l'époque, je rappelle aussi qu'on dormait avec le roi. C'était un grand avantage, un privilège que de dormir dans la chambre du roi, même si on n'était pas l'amant du roi. On pouvait dormir dans la même chambre que lui et c'était un privilège. Et donc les mignons, c'est vrai que c'est sous Henri III qu'on a donné une connotation un peu péjorative. Mais ça, c'est intéressant dans l'histoire du vêtement et l'histoire de la mode parce que le roi Henri III était un roi très raffiné. Donc c'est un roi qui s'habillait, qui mettait beaucoup de dentelle, ce qu'on appelle des fraises, donc autour du cou, vous savez, l'espèce de collerette en dentelle. Et donc voilà, c'était des hommes qui étaient à la fois de grands guerriers qui étaient en même temps très fins, très raffinés, qui aimaient la poésie, la littérature. Et donc on les a appelés les mignons du roi, en sous-entendant qu'ils étaient, voilà, ils avaient de belles manières. Et donc on les qualifiait d'hommes un peu efféminés. Mais en fait, finalement, ils étaient à la fois voilà, guerriers et poètes. Je ne sais pas si on peut dire ça comme ça. Mais donc on les a appelés les mignons du roi. Alors après, aujourd'hui, cette qualification de mignon, c'est ce qui suscite en fait de l'émotion. C'est ça qu'on a, de l'empathie, de la sympathie, de l'empathie. On va dire mignon comme quelque chose nous semble très, très mignon. Et d'ailleurs, dans l'expo, on dit qu'il y a une partie du trop mignon, c'est le très petit. Alors, c'est pas que le très petit, parce qu'il y a des œuvres mignonnes grandes, mais le très petit, ça suscite souvent le mignon, enfin la qualification en tout cas de mignon. Donc aujourd'hui, c'est beaucoup plus étendu que juste cette caractéristique des hommes qui accompagnaient, enfin des fidèles du roi. Voilà, c'est plutôt attribué à ce qui fait naître chez nous, ce qui fait un peu fondre notre cœur. Voilà, si je résume un peu.
0: Par-delà le sentiment du beau, c'est tout ça en plus.
1: Oui, parce que vous avez parlé d'esthétique au début de Kant, et la définition de l'esthétique, ça sous-entendrait une appréciation de quelque chose qui peut être beau, ou en tout cas qui attire le regard et qui suscite des émotions esthétiques, justement. Là, le mignon, c'est au-delà, hein, parce que ce qui est intéressant aussi, c'est de voir qu'en fait, on ne le fait pas exprès. Quand on dit que c'est trop mignon, c'est quelque chose d'assez incontrôlable. C'est ça qui est intéressant et qui a donné... Alors en fait, c'est toute une histoire aussi, parce que c'est des études qui ont été faites par des chercheurs en médecine au départ. Hein. D'ailleurs, c'est un chercheur en médecine pendant la Seconde Guerre mondiale, sous le régime nazi, en fait, qui avait fait des études pour voir quelles étaient les caractéristiques de la beauté parfaite, hein, si je résume, de génisme. Parce qu'on parle de génisme, c'est-à-dire un espèce d'eugénisme, pardon, c'est une espèce de morphologie parfaite. Donc lui, il s'intéresse à la question en disant, mais tiens, est-ce qu'il y a une morphologie parfaite? Et dans ses études, il découvre qu'en fait, à travers toutes les époques, et même, je dirais, tous les continents, on a une même attirance pour des caractéristiques physique qui se retrouve et que vous allez retrouver très facilement là, si dans les auditeurs il y a des plus jeunes et des moins jeunes d'ailleurs, c'est par exemple les grands yeux ronds qu'on va retrouver dans les personnages de manga par exemple. Hein, c'est pour ça.
0: Je voulais demander justement la différence avec le kawaii. Ça fait penser tout de suite à ça.
1: Suite, bien sûr. En fait, le mignon, c'est le terme français. Kawaii, c'est le terme japonais. Et cute, c'est le terme anglais. Mais on dit aussi trop cute. mais c'est le même terme, en fait. Hein, c'est juste une traduction. Et donc, ça va aussi, évidemment, être assimilé, le kawaii, au japonais, à tout ce qui entoure l'art et le goût qu'on a aujourd'hui pour le japonais, notamment pour les mangas, les animés. Voilà. Mais finalement, on retrouve effectivement ces caractéristiques physiques. Donc le rond, hein, ça, en général, enfin le mignon, c'est quelque chose d'arrondi, si c'est en des personnages animaliers ou humains, avec de grands yeux, des joues un peu rebondies. On a aussi des membres assez courts aussi, un corps assez arrondi. Et on associe aussi ça à quelque chose qui semble ou qui est moelleux. Et aujourd'hui, on a beaucoup les squishies. Les enfants, ils demandent tous des choses qui sont un peu anti-stress aussi, mais qui donnent une satisfaction. C'est ça qui est drôle quand même. En fait, c'est satisfaisant. Alors ça, c'est aussi un mot qui est très utilisé par les plus jeunes. Et en fait, c'est une traduction satisfying. D'ailleurs, c'est un mot anglais. Nous, on ne disait pas moi, je suis plus âgée que les jeunes qui nous entendent, mais on ne disait pas c'est satisfaisant. Et les jeunes, ils utilisent ça. C'est, finalement, le satisfaisant, il va aussi avec le trop mignon. C'est-à-dire quelque chose qui me fait du bien. Je ne sais pas trop pourquoi. Mais en fait, quand même, ça me fait du bien.
0: Comme aussi, par exemple, voir deux animaux de deux espèces différentes se faire un câlin. Immédiatement, on se dit ça aussi.
1: Eh oui, Et aujourd'hui, on le retrouve aussi beaucoup sur les réseaux sociaux, c'est-à-dire qu'on a, quand on commence à regarder des vidéos de chats, on peut avoir sur notre fil, on se retrouve avec plein de vidéos de chats, voilà, sur TikTok, Instagram, on va avoir. Et finalement, c'est un espèce de petit shoot de bonheur, c'est-à-dire que on est sur notre journée, on regarde, on voit deux chats qui s'embrassent ou un chat et un chien qui sont, et c'est très très touchant. Et d'ailleurs, c'est rigolo parce que dans l'exposition, on montre la première vidéo qui a été tournée par les frères Lumière, et c'est quand même étonnant, c'est une vidéo de chat. Et c'est pas un chat qui est en train de chasser une souris. Hein. Enfin, vous voyez, où là, on pourrait un peu casser la dynamique. Oh, c'est mignon. Bah non, il vient de croquer une tête de souris. Ce serait plus rigolo du tout.
0: Ouais, ils ont ce double aspect, les chats.
1: Ah, mais oui. Ah, bah d'ailleurs, on pourrait en venir parce qu'il y a une section sur les animaux mignons aussi, qu'on considère comme mignons. Ah, je finis mon truc, oui. Sinon je vais m'emmêler. Mais, et donc, effectivement, la première vidéo des Frères Lumière, quand ils tournent leur première vidéo, c'est quand même incroyable pour les gens parce que la télé n'existe pas à ce moment-là. Et bien, c'est une vidéo de chat en train de jouer. Il s'agrippe à un rideau et on la montre. Et oui, pardon, Roxane. Et donc, vous parliez effectivement de la double nature du chat, hein, qui est à la fois un. Et bien, ça, on le montre aussi à notre manière dans l'exposition, parce qu'il y a une grosse section des chats. Vous en voyez, si vous aimez les chats, il faut venir. Il y a des chats de toutes. On va voir le petit chat égyptien. Et puis, on va aussi voir le chien. On a des petites vidéos avec des chats qui jouent, justement. On a des chats peints par un artiste, c'est pas une blague, qui s'appelle Kawai, un artiste japonais qui s'appelle Kawai, qui fait un gros tableau, on dirait un grand tableau d'église. En fait, à la place des personnages religieux, il a mis des chats. Donc, c'est une exposition qui est aussi rigolote, parce que c'est très. Voilà, c'est très. Très coloré, très contemporain. Enfin, finalement, on voit des couleurs que nous, on aime bien aussi aujourd'hui, du fluo, du lumineux, du brillant, du rose, évidemment. Voilà, beaucoup de rose aussi. Et donc, oui, l'animal, même s'il a une double personnalité, je dirais, bah, il est représenté. Et parfois, on va au-delà de cette double personnalité pour voir que le côté mignon. Et le chat, c'est une peluche, en fait, un chat. C'est doux, c'est câlin, on a envie de le caresser. C'est gracieux, voilà. C'est vrai que ça rassemble beaucoup, beaucoup des caractéristiques du mignon. C'est très attirant. Et en même temps, mais c'est un animal, c'est un chasseur, quoi. Hein. Il faut bien qu'il... Normalement, il doit chasser pour vivre. Donc, c'est un carnassier. Et c'est vrai que quand on le voit choper une souris, c'est toujours moins rigolo.
0: Et les libellules aussi sont considérées comme très mignonnes, très belles, mais c'est le prédateur le plus dangereux, le plus féroce.
1: Exactement, d'ailleurs, vous savez qu'en anglais, hein, la libellule, ça se dit dragonfly, donc c'est une mouche dragon. Donc évidemment, on sous-entend chez les Anglais beaucoup plus cette double personnalité de la libellule, qui est sinon un personnage, enfin voilà, un animal, c'est vrai, féerique, qui attire plutôt à voilà, quelque chose de doux et de poétique. Et donc, là, on montre par exemple des chats et des hippopotames aussi. L'hippopotame, c'est rigolo parce que c'est un animal qui est très rond et qui, par sa forme, va justement susciter cette caractéristique de trop mignon. Alors que, mais on le sait, puis aujourd'hui on voit des reportages, on voit bien que les Égyptiens vivent côte à côte, enfin à côté des hippopotames qui sont des animaux extrêmement féroces et très dangereux encore pour les Égyptiens aujourd'hui, et n'en parlons pas, enfin, à l'époque des Égyptiens, des rois, des pharaons égyptiens qu'on connaît, on craignait davantage l'hippopotame qu'on ne s'en faisait un copain dans la cour de récréation. C'était vraiment... Mais aujourd'hui, l'hippopotame égyptien, on en connaît un, nous. En France, on l'appelle le petit Noun, parce qu'il y a eu un livre autour de ce petit hippopotame égyptien qui est au Louvre, qu'on a dans l'expo. Là. C'est un petit hippopotame bleu, en faïence, très, très beau, avec des petits décors géométriques. Enfin, vraiment très mignon, justement. Et c'est vrai que pour se l'approprier, pour vaincre ses peurs aussi, l'Égyptien en fait un dieu qui va être à la fois un dieu protecteur du Nil. Bon, en même temps, c'est aussi le représentant de Seth, qui est le dieu qui est le frère d'Osiris et qui est plutôt celui qui apporte le désordre. Vous voyez comment il y a une double... C'est ce que vous disiez là à l'instant pour les chats. Il y a une double réception, puis une double sensation devant cet animal. Mais quand on le voit dans sa petite vitrine, là, en bleu, avec sa petite... Il y a aussi une bouche un peu en... une petite bouche toute mignonne, mais quand il l'ouvre, il a des dents énormes. Puis il était très proche. C'était une des sources de mortalité les plus élevées, hein, en Égypte. Le plus que le crocodile, encore.
0: Oui. Je crois qu'aujourd'hui encore, l'hippopotame fait partie des animaux les plus dangereux. Exactement. En termes d'accidents mortels humains.
1: Tout à fait. plus que le tigre même. Ouais.
0: Puis oui, c'est intéressant ce double. Quelles autres œuvres peut-on donner comme exemple dans ce qu'on peut voir dans l'exposition?
1: Alors c'est une exposition qui va mélanger, alors on va de 3500 avant Jésus-Christ avec un petit jouet qui représente un hérisson, c'est un petit jouet d'enfant et c'est une petite charrette qui se tire et c'est un petit hérisson dessus. Et puis voilà, on va traverser les époques, les siècles, et les territoires. Donc on va jusqu'à aujourd'hui. On a des artistes justement qui ont fait Kawaii, dont j'ai parlé tout à l'heure, a fait cette œuvre précise pour l'expo. Et je trouve que ce qui est chouette aussi, c'est que c'est une exposition qui va convenir à tous les âges. C'est pas toujours facile de se balader, d'aller avec des enfants dans un musée, des ados aussi. Et là, en fait, vous allez retrouver des choses qui sont certes plutôt d'art ancien, mais on va retrouver ces caractéristiques. Un portrait du 18e, par exemple, c'est rigolo parce qu'on retrouve les yeux du manga, vraiment, pour que le petit personnage, la petite fille qui est peinte par Chardin soit mignonne. Chardin lui a fait des yeux ronds. Boilly, c'est un autre artiste, il fait aussi des enfants avec des yeux très ronds et des petites joues toutes rebondies. Donc on va avoir ses œuvres et c'est rigolo, enfin je dis beaucoup rigolo, mais c'est parce que je pense que c'est une expo qui est effectivement assez drôle. On va mettre côte à côte des œuvres plutôt anciennes avec des œuvres très contemporaines, en montrant que voilà, dans l'art contemporain, on retrouve les mêmes caractéristiques du mignon. Et donc on va voir de la peinture. Par exemple, on est accueilli à l'entrée de l'exposition par une œuvre qui est assez connue, et je suis en train de chercher son nom, pardon, parce que de temps en temps j'ai des petits trous de mémoire, ce qui est très mal pour quelqu'un qui travaille dans un musée qui est tout le temps en train de parler d'œuvres.
0: On ne peut pas retenir tout non plus.
1: Non, mais en fait, il est tellement connu que j'ai honte de ne pas avoir son nom. Il est l'auteur de Kunz, pardon, c'est Jeff Kunz. Oui, il est quand même vraiment très connu, c'est embêtant que je l'oublie. Jeff Kunz qui est très connu parce qu'il a plusieurs fois présenté un chien. On a l'impression qu'il est fait en ballon. Vous savez, quand on fait des figures avec des ballons qu'on plie, là, comme au cirque, parfois on fait ça. On a des petits chiens de Jeff Koons, mais là dans l'entrée on a un énorme oiseau, on dirait une boule de Noël géante parce qu'il est dans la même matière, et sur son dos il a des fleurs. Donc voilà, c'est un oiseau géant mais très mignon, et c'est une première œuvre qui quand même justement fait bien introduit bien le propos du mignon, parce que finalement on pourrait dire aussi parfois que c'est un peu trop, quoi, parce que le mignon il y a presque aussi ce sens. Quand on en a un peu, je disais tout à l'heure, un petit shoot de mignon pendant la journée, on mange, c'est aussi manger une sucrerie, enfin un bonbon, regarder quelque chose qui me fait du bien. Et en même temps, c'est aussi quand on a, d'ailleurs, quand on mange trop de bonbons, les enfants le savent bien, ou même des adultes, c'est quand ils mangent trop de bonbons, après ils ont des subés un peu. Enfin, il y a le corps qui dit c'est trop, là, t'en as fait trop. Il y a aussi ce sentiment qui est traduit dans l'expo.
0: Est-ce qu'il y a ce sentiment du début à la fin de l'exposition, justement, où à force de voir plein d'œuvres mignonnes arriver à la fin, on commence à moins être touché, ou vous avez réussi à... J'imagine que c'est très subjectif ça, hein, mais cet aspect-là, j'imagine qu'à la fin, on est peut-être... étonné par d'autres choses, on remarque des détails, mais on commence à avoir pris l'habitude de voir des choses mignonnes. Quel sentiment se dégage de ce parcours, justement? Est-ce qu'à un moment donné, on a une surdose de mignon?
1: Ouais. Alors, on pourrait, sauf que l'exposition, elle sert aussi à ça, c'est à se poser des questions sur ce qu'on ressent. Et on tourne beaucoup autour de la question de l'émotion. Qu'est-ce que l'œuvre suscite comme émotion chez moi? Et pourquoi elle la suscite? Et donc, évidemment, on met des œuvres... je pense à une œuvre de Asquet qui est un artiste contemporain, hein, qui est installé à New York, mais qui peint les furbies. Il fait un grand tableau plein de furbies. Et donc là aussi, c'est un personnage. Alors, Furby, c'est plus ancien. Aujourd'hui, on a plutôt un autre personnage. Décidément, aujourd'hui, je suis pas.
0: Allez-y.
1: Non, pardon, je pensais au. Si tout le monde en a des petits accrochés à son... Je suis sûre que dans les auditeurs, s'ils étaient là, ils me diraient tout de suite des petits personnages accrochés au sac à dos et au... Et au cartable des enfants aujourd'hui. Donc, il a fait le portrait des Furby et puis le portrait du... Il a des petites dents pointues, là. Oh. Vous ne connaissez pas, vous ?
0: Bah, je pense que je vois, mais je n'ai pas le nom.
1: Ah oui, moi, je vais le retrouver.
0: Mais pour les Furby, je voulais rebondir là-dessus parce que ma mère me volait mes Furby et a voulu les garder. J'ai grandi et que j'ai passé la mode des Furby, elle les a gardés.
1: Et elle les a gardés. Voilà, bah, ça ne m'étonne pas du tout parce qu'effectivement, le trop mignon, ce n'est pas qu'une question de... C'est pas qu'une question d'âge. Hein. On voit bien que, justement, ce que je disais tout à l'heure, c'est qu'on s'est rendu compte que ces caractéristiques, elles faisaient fondre le cœur de tout le monde. Et c'est ça qui est un peu interrogeant. Non, je le retrouve pas. C'est dommage, il n'y a pas de micro direct avec vos auditeurs. Ça, ce serait bien, parce que je suis sûre qu'ils me donneraient la réponse du petit personnage. Là, allez, tout le monde en achète. Ils ont des petits yeux. Puis je ne le retrouve pas dans le catalogue. En plus, mes collègues vont me dire, mais vraiment... Bon, je pense que c'est parce que...
0: Comme ça, on évite de faire de la publicité.
1: Oui, d'accord, ok. Bon, d'accord. Mais je pense qu'ils vont savoir de qui...
0: Tout le monde voit à quoi on fait référence, à mon avis.
1: Et donc, pour revenir à votre question, je ne pense pas qu'on fasse une overdose, parce que justement, il y a des choses, on essaie de montrer... on a tout un dispositif de vote, où on dit aux gens, voilà, vous pouvez écouter le personnage de votre peinture ou de votre sculpture qui vous parle et qui vous dit pourquoi il faut le choisir, pourquoi il faut dire que c'est lui, l'élire lui, l'objet ou l'œuvre la plus mignonne. Et à la fin, vous pouvez voter sur un écran. Voilà. Et en fait, même dans les œuvres choisies, c'est vrai qu'on peut se dire, elle est mignonne et est-ce qu'elle correspond justement à ses caractéristiques ? Est-ce que ce qui est derrière, parce qu'on a une section sur le mignon et ce qui se cache derrière le mignon, hein, on l'appelle le mignon s'en va en guerre parce que le mignon, il est utilisé aussi pour adoucir parfois des doctrines qui sont très, très malveillantes ou pour adoucir des concepts, même le concept même de la guerre, il est adouci par l'image du soldat avec un petit chat dans les bras. Alors ça correspond à deux choses, ça correspond au fait que dans la vie, dans les tranchées ou la vie pendant la guerre, elle est très dure et qu'on s'adoucit la vie avec des petits chats et des objets qui adoucissent des journées qui sont...
0: Dans notre actualité politique, il y a eu ça aussi dans le cadre de la dédiabolisation d'une candidate d'extrême droite, de jouer sur cet aspect-là.
1: Tout à fait, on va le retrouver très souvent. D'ailleurs, c'est un outil de propagande aussi, le mignon. On a d'autres personnes qui ont aussi, d'ailleurs, de manière très affirmée, on dit je viens à tel endroit, centre du pouvoir américain, je viens avec mon enfant parce que ça va me donner, je vais être humanisée, en fait, grâce à la présence de mon petit garçon. Ah oui, c'est très utilisé. Et d'ailleurs, on a une petite section dans l'exposition qui montre des grands personnages. Hitler caresse une biche. Vous voyez, des tables, des peintres. Alors, elle est un peu protégée, cette section. C'est-à-dire qu'on avertit, on dit, ça ne veut pas dire que nous, on est d'accord avec cette propagande, mais on l'observe. Et il faut le savoir aussi que parfois, pour adoucir des propos très durs ou très, très extrêmes, on va pouvoir mettre l'animal qui, lui, de manière instinctive, comme l'ont découvert donc les éthologues chercheurs, justement, j'en parlais tout à l'heure avec le chercheur allemand, eh bien, on va pouvoir faire peut-être valider ou accepter des idées qui ne sont pas du tout mignonnes, pour le coup.
0: Mmh. Oui, c'est très intéressant. Oui. Au Louvre-Lens, vous organisez beaucoup de choses. Est-ce qu'il y a dans la programmation qui va arriver bientôt des choses à annoncer à nos auditeurs, auditrices en termes d'ateliers, etc.
1: Oui, c'est vrai qu'on a une belle programmation. Puis un sujet comme celui-là, c'est assez facile, je disais tout à l'heure, à la fois pour plaire à des adultes qui aiment bien les expos, parce qu'ils iront chercher peut-être le sens profond de l'exposition. Et puis aussi, quelque chose pour les enfants, il faut être toujours, et même les ados, faut que la couverture, elle soit quand même belle, qu'il y ait quelque chose quand même qui soit très captivant. Et donc, c'est plus facile là pour les parents de dire, on va aller faire l'exposition, on a une très belle programmation, par exemple, pendant les vacances, hein, les vacances d'octobre. Et les vacances de Noël, on va avoir une très très belle programmation avec des ateliers qui seront en continu. On pourra aller voir l'expo, mais en même temps, aller dessiner, créer des petites choses. On a une très très belle journée d'Halloween, évidemment, le 31, avec un défilé de masques. Et là, on verra plutôt l'horrible mignon, c'est-à-dire ce pourquoi on dit « Oh, c'est mignon !» même si ça ne l'est pas du tout. Et puis, c'est vrai qu'on a une programmation vraiment... en continu, quoi, quand on vient. Là, même si vous venez demain au musée avec votre enfant ou ce week-end, alors ce week-end, c'est gratuit, l'exposition est gratuite. Le premier week-end d'ouverture des expositions, c'est toujours gratuit. Donc, c'est aussi parfois l'occasion d'y aller une première fois, voir un peu si ça nous plaît, ce qu'on en a pensé, et puis de pouvoir revenir peut-être plus longuement ensuite. Et donc, on a de toute façon intégré à l'exposition des jeux, des petits parcours, justement le parcours du vote. On peut mettre son casque ou mettre l'application sur son téléphone et puis écouter les commentaires. On a soit les commentaires des commissaires, soit les commentaires des petites œuvres, justement, des petites œuvres mignonnes. Et puis on peut aller voter, et puis on peut jouer. On a un chercher-trouve, enfin, il y a plein de choses. On peut toujours aller à la médiathèque aussi, parce qu'à la médiathèque, on a toujours des petites activités qui sont libres. Et puis après, on a des gros week-ends. On a une belle programmation cinéma aussi, parce que peut-être que vous connaissez ce qu'on le fait en partenariat avec la CAL.
2: Les petits cinémas.
1: Voilà, et les mioches aussi. Je trouve qu'il est pas mal trouvé. Les mioches aux Cinoches. Et les mioches aux Cinoches, c'est le mercredi. Et c'est toujours associé avec une pratique d'un petit atelier derrière. Donc, il y a le film. Donc là, on a quand même un beau cycle de dessins animés, d'animés. Je regarde la date du premier. Le premier, parce que c'est un par mois, les mioches aux Cinoches. Donc, le premier sera le 14 octobre avec Anzu, chat fantôme. Et puis ensuite, on a Mirai, ma petite sœur, le 18 novembre. On a le petit chat curieux le 9 décembre. Et puis, on a Ponyo sur la falaise, le très célèbre Miyazaki, qui en janvier, le 13 janvier. Et on a un cycle Miyazaki. Ça, c'est assez c'est chouette. On aura tout une journée du mignon. Je vais regarder comment on l'a appelé, parce qu'on a donné des petits noms pour nos grosses journées. Donc, on a une journée, c'est le 10 octobre, là, plus particulièrement pour les familles. Que je dise pas de bêtises, une fête mignonne comme tout. Ça, c'est le samedi 10 octobre, où on va avoir du cinéma toute la journée à la Seine, parce que vous savez qu'on a une grande salle de cinéma aussi. Donc, on va voir dès 10h30, on peut regarder Mon voisin Totoro. Et puis après, on a une conférence sur Qui a peur du mignon. Ça, c'est chouette parce que c'est aussi, tout à l'heure, on le disait, mais on a travaillé avec des philosophes qui s'appellent Sarah Troche et Justine Dupuis, qui travaillent à l'Université de Lille et qui ont travaillé sur le mignon et sur le pouvoir vraiment extrêmement puissant, enfin la grande puissance du mignon. Et donc, il y a une conférence aussi, ça dépend ce que vous venez chercher en fait au musée. Et puis, on a un concert, Le monde merveilleux de Miyazaki. Et là, on a des projections des films animés de Miyazaki avec des musiciens qui vont jouer aussi devant le film. Et puis, on a Halloween. Je l'ai dit tout
2: et
1: à l'heure.
2: C'est à quelle date?
1: Alors ça, ce sera donc lors de la fête mignonne comme tout, le samedi 10 octobre. Voilà, donc on a... Et puis parallèlement, on fait toujours des ateliers. Donc quand vous venez, c'est libre, on peut s'asseoir, faire un petit atelier pendant 10 minutes, un quart d'heure ou repartir. On fait toujours aussi les formats visite, si vous aimez bien avoir les pistes. C'est-à-dire, je vais voir une expo, j'ai envie de comprendre comment elle fonctionne, j'ai envie de savoir quels sont ce que je dois savoir pour bien la comprendre. Ça dure une heure, on en a 3 par jour, des visites comme ça. Et hop, on a les grandes pistes. Et puis après, on peut se balader seul et regarder les petits détails, justement, des petites œuvres minuscules ou des plus grandes. Ça, c'est tous les jours, les visites. Et donc, on a Halloween, le défilé des créatures. Ça, c'est une très, très belle, très, très belle journée. On va faire un défilé déguisé. On proposera aussi de faire des petits masques pendant la journée. Et on a le cinéma Gremlins à 18h. Donc là, il y a vraiment plein de choses. Et puis, il faut regarder en détail. Sur le site, on retrouve tout. Mais il y a aussi une journée qui s'appelle la journée Doudou, Joujou et compagnie. Et ça, ce sera le dimanche 22 novembre, où on aura à la fois des ateliers créatifs, mais aussi un ciné-concert à 18h. Et puis des petites lectures, toute une histoire pour les petits. On réfléchit quand même toujours beaucoup pour que tout le monde trouve quelque chose, quel que soit le moment où il arrive au musée. En fait, il y a toujours des choses qui sont faites en autonomie, et puis d'autres choses qui sont faites avec des accompagnements de notre équipe de médiateurs et de médiatrices. Donc on peut toujours trouver un temps on voit des choses, on peut faire une petite pause, on peut aller lire, on peut faire un tour dans le parc. Enfin, c'est toujours agréable. On peut vraiment passer une heure ou une heure et demie très très agréable en famille ou seul, parce qu'il y a du monde quoi dans le musée. Donc c'est un peu l'exposition de rentrée qui fait du bien. Je vous ai entendu tout à l'heure dans votre introduction dire si on est bien, c'est chouette, on est ensemble. Et puis si on n'est pas bien, ça fait du bien en fait d'écouter une émission à Radio Rebelle ou d'aller faire écouter un morceau de musique. On voit aussi tout le pouvoir de la musique ou venir faire un tour dans l'exposition.
0: J'espère que ça vous aura donné envie de venir voir l'exposition trop mignon à vous, auditeurs, auditrices, ou participer aux activités, aux journées temps fort. Merci beaucoup d'être venue, Juliette.
1: Merci pour cette invitation.
0: Je vous propose maintenant qu'on fasse une pause musicale.
2: C'est beau le blabla, mais place à la musique.
0: Car la musique, comme vous l'avez dit, fait du bien. Et aujourd'hui, nous allons entendre Mathilde, une artiste engagée qui a beaucoup souffert et qui a su transformer ses souffrances en un art magnifique.

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1: Vous êtes toujours sur Micro Rebelle 99.6 FM et on vient d'écouter Mathilde avec le morceau Le corps des femmes. 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Nous étions avec Juliette Barthélémy pour parler de l'exposition Trop mignon au Louvre-Lens qui va avoir lieu jusqu'au 18 janvier. Et nous avons accueilli maintenant dans le studio Lily Boilet du Planning Familial 62.
2: Bonjour.
1: Bienvenue. Alors, donc, nous allons discuter un petit peu de la loi intégrale car l'examen du texte par les députés s'est achevé hier, mercredi 23 septembre. Malgré un esprit de consensus salué par la rapporteuse, plusieurs dispositions ont été modifiées en profondeur avant l'arrivée du texte à l'Assemblée nationale qui se fera le 1er octobre. Alors pour un petit peu de contexte, depuis 2017, le mouvement MeToo et la commission indépendante sur l'inceste et violences sexuelles faites aux enfants, la CIVISE, ont levé le voile sur une réalité trop longtemps ignorée. Les violences sexistes et sexuelles constituent l'une des atteintes aux droits humains les plus massives et les plus tolérées malheureusement en France. Elle touche toutes les sphères de la société, tous les milieux sociaux et toutes les générations. Elle frappe d'abord les femmes et les enfants et sont dans l'immense majorité des cas commises par des hommes, le plus souvent des hommes connus des victimes. Ainsi, voici quelques chiffres. 93% des victimes majeures de viols sont des femmes, tandis que 97% des personnes mises en cause sont des hommes. En 2021, près de 250 000 personnes ont subi des violences sexuelles physiques en France. Malgré cette prise de conscience collective, la réponse institutionnelle demeure défaillante. Entre 2017 et 2023, les faits enregistrés pour violences sexuelles ont augmenté de 282%. Si cette hausse reflète en partie la libération de la parole des femmes, des victimes, pardon, elle ne s'est pas traduite par une réponse pénale suffisamment efficace. On se rappelle la quantité de plaintes non transmises à la justice, révélée cet été, environ 85 047 dossiers, même si Laurent Nunez le réfute, c'est bien le nombre de procédures ou plaintes évoquées par le rapport d'inspection qui a été remis à Gérald Darmanin concernant des enquêtes sur des violences sexuelles faites aux enfants qui se trouveraient en attente ou non traitées par les services. Tous ces chiffres que je viens de vous donner viennent directement de cette commission de l'Assemblée nationale. Alors, donc l'examen, le primo examen a eu lieu hier, mercredi 23 septembre. Alors, ce que j'aimerais te demander, Lily, c'est la position du planning sur ce texte. Y a-t-il une véritable avancée législative ici? À quoi va-t-il falloir être vigilant, vigilante pour la suite?
2: Eh bien, pour le planning familial, le fait que l'on puisse avoir une loi intégrale, c'est évidemment un bon signe. Là, je ne vais pas pouvoir intervenir sur les profondes modifications donc on va devoir étudier d'ici au prochain passage de ce projet de loi. En tout cas, nous, on aurait évidemment deux points de vigilance majeurs. C'est d'abord le premier, les moyens. C'est-à-dire qu'on a maintenant la trop souvent l'habitude de s'apercevoir qu'il y a des annonces, des effets d'annonce, des projets de loi, alors que finalement l'existant n'est pas appliqué ou ne peut pas l'être faute de moyens financiers, humains, en termes de formation des professionnels concernés sur ces questions-là. Et donc on voudrait que ça ne se réitère pas. On était déjà un peu déçus des annonces de budget qui pourraient être allouées à cette question, parce que les mouvements associatifs et notamment la CIVISE ou autres disaient que

Donc nous, on milite pour que, aussi en premier lieu, l'énorme partie, le point d'attention devrait être sur ce qu'on appelle l'EVARS maintenant, donc l'éducation à la vie affective, relationnelle et sexuelle, notamment à l'école, puisque c'est là où tous les futurs citoyens, citoyennes majeurs passent. C'est le point commun de notre société, mais pas que. C'est très très bien que des séances d'éducation puissent avoir lieu dans tout type d'endroits qui accueillent les enfants, les jeunes et les moins jeunes. Parce qu'il faut toujours des piqûres de rappel, de toute façon. Il faudrait y mettre les moyens. Alors les moyens financiers, effectivement, mais aussi les moyens en termes de formation, puisqu'on est assez contente que depuis 2025, l'éducation nationale se soit enfin dotée d'un programme qui soit inclus dans les heures de cours des enfants, mais parce que la loi qui stipulait qu'on devrait avoir 3 séances d'éducation à la vie affective, relationnelle et sexuelle date de 2001, elle le stipulait de 3 séances par an, depuis le CP jusqu'à la terminale ou jusqu'à la sortie de scolarité. Cette loi-là, depuis 2001, n'a jamais été appliquée ou trop peu. Le plus souvent, c'était une séance en quatrième, on va dire la séance un peu pompier, voilà, quand on voit que les hormones ont démarré et tout, ah là là, ça prend feu, donc vite, on arrive en pompier et on fait un cours sur la contraception, donc on parle plutôt aux filles, donc deux pilules ou autres, et deux préservatifs peut-être aux garçons, et puis peut-être un autre cours en seconde. Voilà, et ça, c'est pas suffisant du tout pour être armé à reconnaître si est-ce qu'on est consentant, consentante, est-ce que l'autre personne est consentant, consentante, qu'est-ce que ça veut dire, comment on verbalise ce consentement ou pas, et de reconnaître ce qui a pu nous arriver en termes de violences sexuelles dans l'enfance, par exemple, trouver les moyens de le dire, avoir le temps de comprendre, d'analyser, de mettre en mots pour pouvoir se sentir mieux et ne pas avoir d'atteinte à sa santé mentale. Voilà, deux séances, c'était absolument pas suffisant. Donc là, on est contente. Maintenant, il y a un programme. Sauf qu'on voit aussi que chaque ministère fonctionne en tant que ministère et l'éducation nationale, pour parer au plus vite ou autre, fonctionne en termes de structure académique, hein, pas nécessairement les équipes pédagogiques, mais les structures académiques fonctionnent en vase clos et donc demandent maintenant aux enseignants de prendre en charge cette question auprès d'enseignants qui se sentent assez démunis face à toutes ces questions de sexualité qui sont encore extrêmement tabous dans notre société et donc aussi chez la plupart des enseignants. On est très, très régulièrement sollicité par des équipes pédagogiques ou des enseignants ou autres qui veulent un peu plus d'infos, qui veulent des techniques d'animation, ce genre de choses, qui voudraient avoir plus de formation, y compris de la co-animation, qu'on puisse les accompagner à démarrer, à co-animer ces séances, puis après que les enseignants, enseignantes puissent être autonomes. Et ça, on n'a absolument pas les moyens. Pour exemple, dans le département du Pas-de-Calais, le planning familial n'est pas du tout soutenu en termes financiers, par exemple par le département, le conseil départemental, qui est en charge des collèges et qui est en charge de la santé sexuelle. Il finance les centres de santé sexuelle, qui est un service départemental, mais dans lesquels les collègues avec lesquels on travaille ne sont pas assez nombreuses pour aller voir toutes les classes de toutes les primaires, de tous les collèges, alors de tous les collèges pour le département, trois fois par an. Et donc, au niveau du planning, on souhaitait pouvoir aussi intervenir et on est obligé de demander un budget à chaque établissement qui nous sollicite. Et évidemment, l'ensemble, la quasi-totalité des établissements nous répondent qu'ils n'ont pas de budget. C'est-à-dire que l'éducation à la vie affective, relationnelle et sexuelle, ça reste encore le sujet en plus, le sujet anecdotique. C'est pas aussi important que l'apprentissage de la langue, des maths ou autre. Alors, bon, moi, je ne vais pas tout mettre sur le même niveau, mais je pense qu'il est beaucoup plus compliqué d'apprendre correctement la structure d'une phrase, la syntaxe, l'orthographe ou les maths quand finalement on a été violenté depuis l'enfance, quand finalement on est harcelé à cause de son sexe, de son genre à l'école, quand on vient d'être agressé par un petit ami, quand on vient de diffuser des nudes de nous ou des fakes maintenant. C'est extrêmement compliqué et donc la sexualité, elle est transversale à tout l'enseignement et elle devrait être presque prioritaire. Et là, on demande les moyens pour que les personnes qui vont

0: mettre en place ces trois séances du programme soient des personnes formées et formées longuement. Nous, au planning familial, on a une formation de 2 ans sur ces questions de vie affective, relationnelle et sexuelle.
1: On peut entendre la nécessité des séances que vous faites dans un des podcasts qui date de votre anniversaire. Alors, je ne sais plus de quelle année, c'était l'anniversaire du planning familial. Il y avait un plateau radio qui est encore disponible sur le site de Micro Rebelle où vous avez lu des questions et des réponses des jeunes. Un peu au hasard, comme ça, des choses qui avaient été exprimées par les jeunes, des questions, c'est ça ? Des questions qu'ils avaient mises dans la boîte à questions.
0: Voilà.
1: C'est ça.
0: C'est une des techniques d'animation. Alors, c'était pendant l'anniversaire de nos 60 ans, donc en 2022. Et effectivement, on avait ressorti ces petites pépites que l'on extrait de certaines animations. Donc c'est un outil d'animation, les questions anonymes. Quand on a la possibilité de venir plusieurs fois dans une classe, on va d'abord se présenter, on va d'abord parler de manière générale du sujet. On va un peu mettre en confiance le groupe, libérer un peu la parole, donner un peu des règles de fonctionnement, des choses qui sont potentiellement exprimables et d'autres non. Par exemple, on réexplique que le sexisme, l'homophobie, le racisme, la transphobie sont illégales, mais qu'on peut venir poser ces questions pour y répondre. Voilà. Et notamment sur des questions, quand on a peur de poser sa question à l'oral, devant les copains, les copines, on propose de pouvoir les écrire sur des petits bouts de papier et de les mettre dans une boîte qui reste à disposition dans la classe et les élèves peuvent aller les mettre sans qu'il ou elle soit vu. Ou en tout cas, quand on vient lire ces questions, découvrir ces questions, on ne sait pas qui les a posées et on répond, effectivement. Et ça, c'est vraiment une pépite. Pour nous, parce que ça va aussi nous aider à faire comprendre aux équipes pédagogiques et à l'académie que les enfants ne fonctionnent pas comme les adultes le souhaiteraient tout le temps.
1: Et qu'il n'y a pas d'évidence.
0: Il n'y a pas d'évidence, il n'y a pas de sujet complètement inabordable, par exemple, de tel ou tel âge. C'est-à-dire que là, on voit avec le programme, la difficulté, c'est que pour éviter des levées de boucliers, pour éviter des polémiques, comme on en a entendu, des paniques morales sur cette éducation à la sexualité, le programme a été cadré pour que certains enseignements, certains sujets ne soient pas du tout abordés à tel ou tel âge. Nous, la problématique, c'est que on répond dans le cadre de la loi aux enfants. C'est-à-dire que si dans une classe, un enfant il se pose des questions, par exemple, sur son identité ou sur son orientation sexuelle, alors que le monde des adultes s'attend à ce qu'il se la pose plutôt à 15-16 ans, alors que lui, dès 12 ans, il se la pose, cet enfant, il a besoin de réponses. Alors, on répond à toutes les questions. En dehors de tout ce qui est toutes ces polémiques parfaitement idiotes, pour le coup, de pratiques sexuelles, par exemple, on en parle assez peu dans les séances. C'est pas non plus tellement le sujet chez les enfants ou autres. En tout cas, par contre, c'est un moment d'alerte si des enfants petits, jeunes, connaissent déjà certaines pratiques sexuelles, c'est que potentiellement, ça peut être un drapeau rouge. C'est qu'il a déjà vu quelque chose, entendu quelque chose ou qu'on lui a déjà fait quelque chose. Et donc là, en technique d'animation, on sait pertinemment comment faire pour botter en touche, pour ne pas donner des informations dont les autres n'auraient pas entendu parler et seraient un peu choqués, mais qu'on puisse revenir vers cet enfant pour comprendre son parcours et ce qui lui est arrivé.
1: Et est-ce que vous animez vous avez des permanences au planning familial ? Est-ce qu'une personne... maman ou papa qui viendrait avec son enfant, qui se poserait des questions justement, ou peut-être même éducateur, éducatrice, qui serait avec un enfant dont il a l'impression que là c'est vraiment une nécessité de parler tout ça, pourrait venir dans vos permanences ?
0: Oui, tout à fait, c'est tout à fait le lieu. Donc on a des permanences qui sont situées à Lens, dans la maison des associations Michel Darras, au 45 rue François Gauthier. Et on a des permanences les lundis et mercredis après-midi de 14h à 18h et les vendredis de 14h à 17h. Elles sont sans rendez-vous, gratuites, confidentielles. Confidentielles dans la mesure où il n'est pas question de violence faite sur mineurs, parce que dans ces cas-là, tout adulte, tout professionnel, mais tout adulte, a l'obligation de signaler ces violences. Oui. Donc cette obligation, on l'a fait nôtre également. Mais oui, c'est tout à fait le lieu pour venir avec son enfant dans un entretien conjoint ou seul. Hein, si jamais c'était vraiment gênant de discuter de sexualité devant maman ou papa, c'est gênant. Mm-hmm. Enfin, je veux dire, même si on s'entend très bien, on a beaucoup de parents qui disent « Oui, mais non, vous inquiétez pas, on parle de tout, je suis très ouverte, très ouverte. » Oui, pas de problème. N'empêche que c'est quand même gênant. Il n'y a personne qui a envie de parler de sexualité avec son père, sa mère. Donc voilà. Mais effectivement, c'est le lieu pour venir aborder ces questionnements ou venir réfléchir peut-être quand on n'est pas sûr de ce qu'il s'est passé. Si je peux donner juste une petite anecdote qui nous arrive quand même régulièrement. On peut avoir ou des parents ou des éducateurs, éducatrices qui viennent nous voir avec une adolescente le plus souvent. Peu importe l'âge, mais on va venir nous voir parce que les adultes viennent d'apprendre qu'il y a eu la première fois. Et en apprenant qu'il y a eu cette première fois, du coup, il y a une petite conversation et les adultes comprennent qu'il n'y avait pas forcément de préservatif, qu'il n'y a pas forcément de pilule ou autre, enfin, qu'il y a eu une prise de risque. Et donc, ils sont un peu embêtés, donc ils viennent nous voir avec cette adolescente. On les reçoit, on discute, on refait un peu le point sur les connaissances cette adolescente. Nous, on a en tête le fait que si elle a 14 ou 15 ans, voilà, si elle est à peine en 4e, 5e, 4e, elle a probablement encore eu très très peu d'éducation à la vie affective, relationnelle et sexuelle. Donc on sait qu'elle a besoin d'infos techniques. Mais surtout, on va rediscuter de la relation et de comment s'est passée la relation. Comment on a été séduite ou comment on a séduit l'autre. Qu'est-ce qui s'est passé? Comment on s'est mis d'accord? Est-ce qu'il y a eu de la communication avant ce rapport sexuel. Et il nous arrive très fréquemment que, lors de cet entretien, on s'aperçoive assez vite de la gêne, de la difficulté de cette adolescente à en parler, et on s'aperçoit assez vite que le consentement n'y avait pas du tout été, et qu'il était plutôt question de viol, même si l'ado a du mal à l'identifier comme tel, parce qu'elle avait accepté de rencontrer le jeune homme, elle avait accepté de sortir avec, mais pour elle, dans sa tête, c'était mon petit copain, on va se tenir la main, on va s'embrasser, voilà, et pas du tout directement, après, dès la première rencontre ou autre, aller dans un coin un peu éloigné et se voir subir des pratiques sexuelles donc forcées, donc viol, mais en plus des pratiques sexuelles qu'elle n'avait pas du tout envisagées, dont elle n'avait peut-être aucune connaissance. Et là, nous, c'est la surprise quand même de se dire qu'effectivement, parents ou éducateurs, il y a ces conversations-là effectivement à avoir et il y a ces violences à dénoncer. On le sait aussi en termes de statistiques, c'est tristement assez fréquent que les premières fois, de toute façon, se déroulent sans consentement.
1: Vous avez un outil qui est très utile également pour ces questions relationnelles, le violentomètre, qui permet d'identifier aussi si, au sein de la relation, il y a du respect, est-ce que c'est sain ou bien est-ce que on franchit des limites qui ne sont pas acceptables, mais quand c'est les premières fois, et même d'ailleurs dans la suite de la vie, on n'identifie pas toujours les signes comme anormaux.
0: Ben non, parce qu'on en revient toujours à la même chose, on n'a pas été éduqué à ce qu'est une relation saine, on ne sait pas ce que c'est, on n'a pas d'éléments de référence. Ce qu'on a comme élément de référence, c'est le couple de nos parents, le couple de nos grands-parents, les tontons, les tatas. Alors moi, je ne dis pas que tous les couples ne sont pas sains, mais c'est pas garanti. On sait que les violences conjugales, psychologiques, physiques ou autres, ou en tout cas les rapports de domination sont écrasants encore dans la société. Donc on n'a pas un modèle qui pourrait être celui qui serait respectueux de l'un et de l'autre dans le couple. Et on n'a pas non plus de modèle sur comment on communique pour que ça se passe bien quand il y a un désaccord ou autre. Et donc, ce violentomètre, il est important pour engager des groupes, alors que ce soit des jeunes et des moins jeunes. Hein, le violentomètre, on pourrait l'utiliser à tous les âges, ce serait vraiment très important. Alors c'est une échelle graduée, enfin c'est une règle qu'on peut découper si on veut pouvoir le faire, et on travaille avec un échéancier de couleurs qui va du vert, un peu comme le feu tricolore, vert tout est ok, la relation est saine, on peut en profiter, jaune, orange, hein, attention, il faut peut-être être vigilant, vigilante, discuter, essayer de revoir un peu ce qui se passe, et rouge, là non, il y a un vrai problème, et notre santé, notre bien-être va en être affecté. Et avec ces petites phrases qu'on découpe, comme par exemple, ça va être, il ou elle, ton conjoint, ta conjointe, ton petit copain, ta petite copine, refuse que tu te maquilles quand tu sors. Mmh. Et puis, on va mettre en débat. On va dire, alors, est-ce que c'est vert? Est-ce que c'est jaune? Est-ce que c'est rouge? Et puis, on discute de ce que l'un ou l'une ou l'autre personne peut imposer son conjoint, sa conjointe, est-ce que c'est sain ou pas. Mais ça va être de aussi, il te vanne souvent en public. Et donc on va parler de ce système un peu des rires, peut-être qui sont de l'ordre du trait de caractère, mais aussi des fois qui peuvent rapidement glisser vers de l'humiliation, en fait, et atteindre les personnes dans l'estime d'elles-mêmes. Et puis ça peut aller sur des extrêmes comme... te bouscule, te tire les cheveux, te frappe quand tu fais quelque chose avec lequel ou laquelle il n'est pas d'accord. Voilà, on travaille.
1: Refuse que tu aies des amis.
0: Effectivement, refuse que tu travailles. Voilà, il y a vraiment plein de situations. Te répète souvent que tes choix vestimentaires sont ratés. Voilà, il y a vraiment... on va travailler la relation sur le volet, et notamment les 7 types de violences qui sont répertoriées et reconnues, donc les violences physiques, les violences psychologiques, à l'intérieur desquelles on travaille maintenant le contrôle coercitif, comment apprendre à contrôler presque psychologiquement une personne pour ne pas avoir besoin de la frapper pour obtenir ce qu'on veut, c'est-à-dire lui faire suffisamment craindre les répercussions, les conséquences de ces actes si elle n'obéissait pas. Et donc ça, c'est tout un travail de stratégie d'auteur, donc voilà, qui est compris dans ces violences psychologiques, les violences verbales, les violences économiques, les violences administratives, les cyberviolences et les violences sexuelles. Et donc on va travailler tout ça avec ce petit jeu de mise en débat, par exemple.
1: Au planning familial, vous travaillez également sur les questions d'avortement, de grossesse adolescente. Vous travaillez également sur les questions de pornographie, rapport à la pornographie. Vous avez de nombreuses activités. C'est vrai qu'il semble fondamental et premier, on va dire, cette éducation à la vie affective, relationnelle et sexuelle comme un premier fondement. Merci beaucoup Lily d'être venue aujourd'hui nous raconter tout ça. Est-ce qu'il y a un dernier mot que tu veux dire avant qu'on termine cette émission ?
0: Eh bien oui, le mois de septembre, il y a 2 grandes journées internationales qui sont un peu références pour le planning familial ou en tout cas pour la santé sexuelle. C'est le 26 septembre, donc la journée internationale pour la contraception et le droit à la contraception. Et le 28 septembre, la journée internationale du droit à l'avortement. Et donc on alerte un peu tout le monde sur l'importance de ces droits fondamentaux et de les maintenir accessibles, ce qui n'est pas toujours le cas en France, mais notamment dans le Pas-de-Calais. Sur l'avortement, c'est encore assez compliqué, jeune ou moins jeune, l'accès à l'avortement de manière non culpabilisante, non violente est encore compliqué. Donc si les gens voulaient nous rejoindre pour militer pour de la bienveillance et des droits effectifs, n'hésitez pas à nous contacter, notamment à contact@planningfamilial62.org.
1: Merci beaucoup. C'est vrai qu'en plus, on est dans un contexte de recul de ces droits-là. Donc au niveau international, il faut continuer à en parler, à se battre pour gagner des droits et sauver les droits existants.
0: Alors après, nos détracteurs diront « Oh là là, vous agitez le torchon des États-Unis, mais quand même, on n'y est pas » ou autre.
1: D'autre côté aussi.
0: Hein. Ouais, mais voilà, ici en France, la question, c'est malgré la constitutionnalisation de l'IVG, la question, elle reste sur les moyens financiers. Et plus on coupe les moyens à la santé, aux hôpitaux, eh ben, les premières à en pâtir, ça va être les femmes et notamment le droit à l'avortement.
1: Merci beaucoup. Merci à vous, auditeurs, auditrices, de nous avoir écoutés. On se retrouve très bientôt. Restez sur les ondes de Micro Rebelle pour la suite des programmes.

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0: Pendant une balade estivale, nous nous sommes promenés en barque au sein des ortillonnages d'Amiens. L'occasion de découvrir au fil de l'eau la richesse de la biodiversité sous toutes ses formes, mais aussi de comprendre le concept autant historique que bucolique de cette visite auprès de Daniel, notre guide, en compagnie de quelques touristes venus d'Arras, d'Allemagne, mais aussi de Bretagne. Pouvez-vous nous expliquer un petit peu les ortillonnages, de quand ça date exactement et comment vous avez organisé toutes ces visites ?
1: Alors, on ne saura pas vraiment de quand ça date précisément parce qu'il n'y a pas de document historique qui en parle, mais il faut vraiment s'imaginer qu'on est sur une création qui date entre le 12e et le 13e siècle. C'est très vague, hein, il n'y a pas de source historique précise. Dans le but de faire du maraîchage au sec, donc les îles ont été créées d'abord et les canaux ont été créés comme une espèce de conséquence des îles. Et alors concernant les visites, eh ben, c'est surtout mon collègue qui était là tout à l'heure, qui a créé tout ça il y a maintenant presque 7 ans. Donc pour faire son petit parcours à lui en tant que prestataire individuel. Et puis moi, par hasard total, comme je le connaissais un peu d'avant, je l'ai rejoint dans l'aventure il y a maintenant 4 ans déjà. Ouais. Donc comme ça, on fait notre petit parcours d'une heure, un peu plus isolé par rapport aux grandes structures. Qui est même plus sympa. Et puis bah voilà, on essaie de faire découvrir plus de gens possible le secteur.
0: Et on voit qu'il y a plusieurs embarcadères hein, différents, il y a plusieurs parcours. Hein.
1: Exactement, oui. Alors chaque. Vous avez à peu près 5 structures, chaque structure va avoir son parcours à eux. Alors évidemment, il y aura des points communs. Hein, mais par contre, le but c'est quand même qu'on fasse des choses assez différentes les unes des autres. Hein, voilà. Surtout pour ça.
0: Alors, c'est quoi la particularité justement de ces ortillonnages ?
1: Alors, on est sur un site qui est vraiment unique en Europe parce que c'est totalement dépendant du contexte géographique de la région. C'est-à-dire que dès qu'on change un paramètre, avec un feu un peu plus important, plus rapide, avec une histoire différente, on n'aura pas la même création des ortillonnages. C'est trop lié au contexte géographique et aussi géologique du lieu. Hein. Alors, il y a des zones similaires, par exemple, vous avez Saint-Omer, le marais Poitevin, mais c'est toujours des zones notamment de marais, donc stagnantes, voyez,
0: d'accord.
1: Surtout pour ça.
0: La particularité aussi, c'est que ces ortillonnages ont lieu pratiquement dans le milieu urbain.
1: Ah là vous êtes en pleine ville, hein. Ah oui, totalement, là vous êtes dans l'agglomération, c'est-à-dire que derrière nous c'est Amiens, mais quand on va avancer peu à peu, on va être au cœur de l'agglo, sans pour autant être dans Amiens tout le temps. Hein. Là on va plutôt être du côté de Rivry, Camon, Longo par exemple, hein, principalement. Amiens, on va le quitter d'ici, on va quitter la ville d'ici au moins un bon quart d'heure. Hein. Mais on sera toujours dans l'agglomération, dans la métropole. Ça qui est quand même pas mal. C'est très calme en plus.
0: Ouais, et bien justement, c'est cette quiétude qui était assez intéressante. Alors, d'un point de vue écologique, forcément, les ortillonnages, ils doivent avoir un entretien régulier. Comment ça se passe ?
1: Alors, au niveau du curage des canaux, il faut savoir qu'ici, on a deux types de canaux. Vous voyez, par exemple, devant nous, là, on a vraiment des canaux principaux qu'on appelle des rieux. Un rieux en Picard, c'est un canal. Les rieux, en gros, sont curés par la mairie parce que le fond a beau être privé, l'eau qui passe par-dessus, c'est une servitude publique. Alors par contre, on aura de temps en temps des petits canaux très étroits. Devant le bateau, par exemple, ce sont ce qu'on appelle des fossés. Le fossé, il est beaucoup plus petit, beaucoup moins profond, beaucoup plus étroit. Et là, ce sont des voies de garage. Voilà, c'est des voies de garage pour les propriétaires. Ils vont garer leur bateau à l'intérieur. De ce fait-là, nous, on n'a pas le droit d'y aller. Vous voyez, les touristes ne peuvent pas y aller non plus.
0: Oui, parce qu'il y a d'autres bateaux qui circulent.
1: Ah oui, il y a les bateaux des propriétaires. Hein. Okay. Et puis il y a aussi les bateaux touristiques, il y a les canoës qui sont loués. Et il y a aussi les barques à moteur des personnes qui ne sont pas propriétaires, des pêcheurs par exemple, et qui peuvent aller sur les canaux. Ah. À condition, évidemment, de ne pas accoster sur les terrains et de ne pas non plus aller dans ces petits fossés 100% réservés aux proprios. C'est son garage privé, hein. C'est vraiment réservé à une ou deux personnes maximum, si jamais l'usage est mitoyen, mais pas plus que ça. Et eux, par contre, ces canaux-là seront curés aux frais du propriétaire, par des structures privées, parfois. Voilà, notamment l'association de sauvegarde, qui est responsable de l'entretien d'une partie des canaux. Voilà. Et aussi de la réparation des berges. À gauche, par exemple, hein, les berges en bois, elles sont réparées par les propriétaires ou par l'association de sauvegarde, dans tous les cas, aux frais de celui qui possède le terrain. C'est de l'entretien qui n'est pas obligatoire, mais qui est nécessaire pour limiter l'érosion, par exemple.
0: En cas de pluie intense, est-ce que bah justement l'eau elle
1: C'est
0: monte,
1: déjà.
0: puisqu'on voit qu'il y a des habitations juste à côté?
1: Alors là, vous voyez, côté gauche, hein, c'est vrai qu'il n'y a pas beaucoup de marge. Bon, avec la route qui passe pas loin. Donc, ce qui veut dire que si jamais les orthogonales sont inondées, Amiens l'est aussi. C'est déjà
0: D'accord.
1: arrivé autrefois. Alors, de ce fait-là, enfin, la région a alloué, hein, depuis 25 ans, un gros budget pour la réparation, notamment des écluses et des canaux. Le curage,
0: Ah ouais.
1: automatisation des écluses, curage du contre-fossé de la Somme, curage du canal principal, tout ça fait que maintenant, même quand il pleut, on n'a pas de grosses variations, hein, ça ne déborde plus. Ça ne s'assèche pas non plus d'ailleurs. Les niveaux sont toujours contrôlés. Hein. Là par exemple, cet été, comme il n'a pas plu, on a bloqué l'écluse en aval, ce qui fait que vous voyez là, l'eau elle circule, mais très lentement par exemple. Hein. Très très lentement. Mais c'est la solution pour ne pas avoir une eau qui baisse trop vite. Puis l'hiver, ça déborde plus forcément. Vous voyez. Donc, regardez à droite par exemple, là vous avez des maisons en dur. Ces maisons en dur là, elles sont encore autorisées. Aujourd'hui, on ne peut plus en construire d'autres par contre. Tout doit être démontable. Sachant que ces maisons-là ne sont pas des zones de résidence. Hein. Les gens n'habitent pas sur place. Ils ne sont pas raccordés à l'eau courante, ils ne sont pas raccordés non plus au réseau électrique. Il n'y aura pas non plus de boîte postale. Donc on n'est pas domicilié sur place.
2: Ça serait
1: Vous voyez?
2: sympa, ça, un facteur
1: On n'est pas domicilié sur place.
0: Ouais,
1: Donc les
0: mais.
1: gens passent quelques jours, quelques semaines sur leur terrain, vous voyez? Bon, on va essayer de doubler le bateau devant, là.
0: Ah
1: Sinon,
0: ouais,
1: on va
0: d'ailleurs,
1: peiner
0: on
1: un
0: voit
1: peu.
0: qu'il y a des kayaks, hein, juste devant nous aussi.
1: Ouais, puis sinon demain on y est encore. Yep, là.
3: Bonjour.
1: Donc il n'y aura pas de résidence permanente ici. C'est pour ça que les terrains sont maintenant construits avec des matériaux démontables, des petits chalets en bois surtout. Déjà parce que c'est autorisé depuis les années 90. Ça fait à peu près 35 ans que les maisons en dur sont interdites désormais.
0: Et je vois aussi qu'il y a des jardins qui jouxtent bah, les ortillonnages.
1: Exactement. Regardez à droite et à gauche, nous avons des zones de friche. Alors les zones de friche, c'est d'anciens terrains maraîchers qui sont plus cultivés, mais ce qu'il faut savoir, c'est que de temps en temps, assez rarement, on croisera des champs maraîchers sur le parcours. Le maraîchage, pendant quasiment 800 ans, donc depuis le XIIIe siècle, hein, ça a été l'activité principale, la seule activité sur place. Depuis les années 50-60, il y a une grosse réduction de ce genre d'activité parce que c'était plus aussi rentable qu'autrefois. Ce qui fait qu'aujourd'hui, on est limité à 15% de surface maraîchère.
0: Ah
1: Bon,
0: bon, quand même.
1: 15% de 300 hectares, c'est pas mal quand même. Hein. Mais vous n'aurez plus autant de surface qu'autrefois, ça c'est sûr. Alors ça revient un petit peu, la mairie elle a lancé des appels d'offres pour motiver certains maraîchers à venir, hein, des maraîchers plus jeunes notamment, parce qu'à une époque, il y avait beaucoup de maraîchers qui étaient assez âgés, donc ils n'allaient pas en faire ça pendant encore des dizaines d'années. Hein. Il y a des labels qualité qui ont été créés aussi. Donc ça nous permet, enfin ça permet surtout à la ville de racheter des terrains en étant à peu près sûr que les maraîchers vont arriver progressivement et que ces terrains-là seront recultivés pour préserver le patrimoine maraîcher. Hein. Pas que ça se perde. Ils sont quand même là depuis 800 ans, donc ça serait dommage.
0: Au niveau flore et faune de ce qui jouxte tous ces ortillonnages, qu'est-ce qu'on y trouve exactement en résumé, hein?
1: Alors, beaucoup d'oiseaux aquatiques, beaucoup de plantes locales aussi, hein, des plantes sauvages, comme par exemple à gauche, hein, on a beaucoup d'espèces de fleurs qui vont pousser naturellement dans les zones humides. Hein. Alors les salicaires, les aulnes, les épilobes, toutes ces petites fleurs qui fleurissent en ce moment d'ailleurs. Puis au niveau des poissons, un peu de tout. Vous voyez, sauf des salmonidés, pas de truites, pas de saumon, parce que l'eau n'est pas assez rapide, hein, beaucoup de carnassiers. Puis en termes d'oiseaux, c'est une bonne centaine d'espèces différentes, hein, qui sont quasiment toutes locales, d'ailleurs.
0: D'accord. Et
1: Après,
0: on fit bien aussi, j'imagine.
1: Amphibiens aussi, ouais, beaucoup, oui. Alors c'est un peu compliqué de vous parler de toutes maintenant, parce que
0: Ouais.
1: faut plutôt les voir pour en parler, que de vous dire il y a ça, il y a ça, il y a ça, puis qu'au final on ne croise pas beaucoup pendant une heure. Ça peut être un peu complexe. Mais c'est vraiment dépendant de la météo. Hein. Quand il fait chaud comme ça, les oiseaux sortent pas trop. Puis il y a beaucoup de migrateurs aussi, qui ne sont pas
0: D'accord.
1: là toute l'année.
0: Martin
1: Mais vous avez
0: pêcheur.
1: les martins pêcheurs aussi, par exemple, hein, le héron, hein, les foulques, les poules d'eau, les grégulpés, entre autres. Hein. Un petit peu de migrateurs en novembre. Mais par contre, il ne faut pas s'attendre à voir des espèces qui sont endémiques.
0: Ah, ouais.
1: Vous voyez? Ici, les espèces sont locales, on les trouve en dehors de France, ou parfois sur tout le territoire français, mais ce n'est pas unique aux ortillonnages. Vu que le secteur a été créé par l'homme, Dans leur instinct, il n'y a pas eu d'espèces animales qui ne sont plus trouvées qu'ici, hein. Même avant la création du site. Hein.
0: Ortillonnage, ça veut dire quoi exactement? Parce que, est-ce que ça a un rapport avec les orties ou pas du tout?
1: Non, alors, ortillonnage, le mot ortillonnage,
0: il y a un H,
1: c'est
0: oui.
1: Du patois picard.
0: Ah oui, c'est vrai. Ouais.
1: Regardez à gauche, hein, des foulques. Ortillonnage, hein, c'est un mot de patois picard qui viendrait du latin hortus, qui veut dire jardin, tout simplement, parce que c'était des jardins maraîchers. Alors le problème, c'est que le mot ortillonnage, on le voit pour la première fois en 1280. Donc évidemment, c'est pas marqué, on a inventé le mot ortillonnage par rapport à tel ou tel mot. L'étymologie du patois, généralement, c'est un peu compliqué de trouver l'origine. Mais la supposition, ce serait que ça viendrait d'une dérivation,
2: oui.
1: D'une dérivation picarde du latin hortus.
0: Okay.
1: Comme beaucoup de mots picards d'ailleurs, hein, sont dérivés du latin. Hein. Et ça ne se trouve que ici. Hein. Le mot ortillonnage n'apparaît que dans Amiens. Le picard va avoir des vocabulaires spécifiques en fonction de l'endroit où vous vous trouvez. Hein. Alors maintenant, c'est des jardins d'agrément, hein. C'est des jardins de loisirs, c'est plus des jardins maraîchers comme autrefois, mais ça reste toujours le même principe, hein, d'avoir des petits terrains entourés d'eau et très riches. Hein. Très riches en termes de sol, de qualité de sol.
0: Et de biodiversité aussi.
1: Et de biodiversité. Vous voyez, par exemple, autour de nous, là, devant, à droite aussi, on marquera que les terrains sont très différents les uns des autres. Alors ces terrains-là, il faut savoir que quand on les achète, vous n'avez pas de cahier des charges très strict. On peut planter ce qu'on veut,
0: d'accord.
1: On peut décorer comme on veut, et au niveau de l'entretien aussi, suivant ce que le propriétaire préfère entre une pelouse bien taillée avec quelques plantes qui dépassent, ou un peu comme devant, là, à droite, des terrains un peu plus naturels avec des berges un peu plus hautes, on pourra faire les deux. Comme ça, ça dépend vraiment des goûts du propriétaire. Puis la nature quand même est plus sympa comme ça, hein. Ça permet d'avoir des paysages un peu plus variés. La seule obligation au niveau de l'entretien par contre, ce sera d'élaguer ces berges quand les branchages vont être gênants pour le passage des bateaux. Mais sinon on peut planter ce qu'on veut ici. Hein.
0: Reportage réalisé lors d'une promenade estivale au fil de l'eau, au cœur des ortillonnages d'Amiens.
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0: Mercredi 9 septembre, il est 9h30 et je marche près de l'étang du vignoble à Valenciennes. Sur le chemin, je vois une centaine de personnes s'activer pour couper du raisin rouge. Je suis dans les vignes du coteau de Lescot, géré depuis 2019 par l'APUI du Valenciennois, association de parents. Je suis curieux et je m'approche alors de ces travailleurs en situation d'handicap. Depuis plus de 10 ans, ils se donnent rendez-vous pour les vendanges. Pascal et Cédric, travailleurs dans les ESAT du Valenciennois, sont avec leur sécateur en pleine action.
1: Bah, le gras, c'est pas le même que les dernières, parce que les dernières, on avait plus que ça. On avait plus de blanc que de rouge. Ouais. Et cette année, avec la sécheresse qu'on a eue, c'est très difficile pour avoir du raisin, en fait.
2: Et on voit que c'est quand même des bonnes grappes hein, que vous avez bien fournies.
1: Mais il n'y a pas longtemps, j'ai goûté le raisin blanc, qui est fort sucré. Et j'ai peut-être, ça va peut-être réussir. Comme cette année, j'ai pas goûté le rouge.
3: Bah, moi, c'est Samuel Cédric. Je travaille en tant qu'espace vert aux ateliers Watteau depuis 22 ans.
2: Quelle technique pour avoir le bon raisin?
3: Au mois de mars, plus ou moins, on fait la taille course en baguette. Donc c'est là qu'on choisit un courson plus ou moins 2-3 bourgeons et une baguette la plus belle qu'on choisit entre 7 et 8 bourgeons.
2: Qu'est-ce que ça vous apporte, vous, personnellement, de faire les vendanges?
3: Bah c'est un honneur, parce que bon, ici dans le Valenciennois, on est les seuls, quoi. Après, il faut monter loin pour faire des vendanges, quoi.
2: Et quand vous le dites à vos amis, à votre famille, que vous faites les vendanges à Valenciennes, ils reculent un petit peu en disant « il y a des vignes à Valenciennes ». Ils sont encore surpris ou ils ne savent pas du tout qu'il y avait des vignes ici?
3: Non, ils ne savaient pas du tout qu'il y avait des vignes. Ouais. Ils ne savaient pas du tout.
2: Donc c'est un peu original finalement, on n'est pas en Bourgogne, on est ici à Valenciennes, on entend l'autoroute juste à côté, quasiment au cœur de ville de Valenciennes, et ici sous le soleil. Donc c'est un cadre idéal?
3: Oui, c'est bien, oui. On a tout avec nous.
2: Comment vous travaillez aujourd'hui? Vous travaillez en groupe, quelle est votre mission?
3: Oui, on travaille en groupe et bah, moi je fais un peu de tout dans l'équipe, quoi. Je fais la tonte, la taille, le débroussaillage... Entretien des massifs, un peu de tout, quoi.
2: Puis la taille, quand même, c'est précision. Vous avez un sécateur, faut pas se louper. On vous met quand même responsabilité derrière.
3: Oui, bah oui, c'est sûr. Ouais. Oui. C'est sûr.
2: Et au fil des années, la technique, elle s'affine.
3: Oui, elle s'affine. Ouais. Ouais. Plus on en fait, et après, plus on s'améliore.
2: Et vous avez été formé par des professionnels viticoles?
3: Oui, oui, j'étais là-bas bonne. J'étais passé diplôme de vigneron, en fait. Mmh. Moi, je l'ai, en fait.
2: Vous avez un diplôme de vigneron?
3: Ouais. Et puis, bah, après, j'ai une VAE aussi derrière, ouvrier paysagiste. Et ben voilà. Quoi.
0: À côté de ces vendangeurs, un homme les conseille, les encourage et participe activement au projet. Depuis sa création, c'est Olivier Warzé, directeur de l'ESAT Atelier Watteau.
4: Alors aujourd'hui, nous sommes en pleine vendange du raisin rouge. Voilà, c'était deux journées très intenses. Hier, on a vendangé le raisin blanc. On l'a pressé et mis en cuve à notre chai. Aujourd'hui, c'est le tour du rouge. Donc on presse et on lance la macération cet après-midi. Voilà, donc c'est des très grosses journées pour nous. C'est des moments festifs, des moments très agréables parce qu'on récupère le fruit d'un an de travail sur la vigne. Et cette année, le fruit est magnifique. C'est vraiment une année exceptionnelle.
2: Pourtant, vous n'avez pas eu peur avec cet été caniculaire?
4: Si, tout à fait. Et ça se ressent sur la qualité du vin, dans le sens où on a un raisin très sucré, très goûteux. Ça sera un excellent vin. Par contre, le manque d'eau fait qu'on aura des très faibles volumes. Je pense qu'on s'oriente à une production à peu près moitié moindre des années précédentes. Je pense que ce qu'on a connu cette année au niveau climatique s'est ressenti sur toute la France. Dans le Bordelais, en Bourgogne, ça a été une année compliquée. Dans toutes les régions de France, on aura une production moindre, mais d'excellente qualité. Voilà, on a les mêmes soucis que dans le reste de la France. Alors, par contre, on a un climat qui peut être aussi un peu plus propice pour nous, dans la mesure où on n'a quand même pas les gros coups de chaleur qu'il peut y avoir dans le sud de la France. Ça a été quand même un peu plus tempéré ici.
2: Alors devant nous, des gilets jaunes et oranges, et ceux qui les portent, c'est des vendangeurs. Est-ce que vous pouvez les présenter ?
4: Alors ce sont des vendangeurs de l'APUI du Valenciennois, donc ce sont des personnes en situation de handicap qui participent aux vendanges et à la production du raisin depuis maintenant plus de 10 ans. Donc ils sont parfaitement aguerris, très organisés, ils ont une capacité de tri du raisin qui devient vraiment très professionnelle. Voilà, et c'est des gens qui aujourd'hui sont à l'ESAT, mais si ils étaient en région de Bourgogne, c'est des gens qui auraient trouvé un emploi très facilement dans les domaines viticoles.
2: Et même des vendangeurs diplômés.
4: C'est ça, c'est ça. En fait, on a un partenariat avec le CFPPA de Beaune et qui a formé une majorité de nos travailleurs au travail de la vigne, au travail du vendange et pour notre équipe du chai, au travail de mise en cuve et de macération du vin. Ouais.
2: Il y a combien de vendangeurs ici ?
4: Oh, là, on a des vendangeurs des trois ESAT du TPAV et on a à peu près une cinquantaine de personnes, ce qui nous permet de vendanger sur un temps très court. Là, en 2-3 heures, on aura fini le rouge. Il faut aller très vite avant que le raisin ne commence à s'oxyder et le mettre en cuve très rapidement. Et voilà.
2: Les vendanges, c'est un vrai moment dans l'année pour eux de retrouvailles, de travail, mais aussi un moment fédérateur.
4: Un moment fédérateur, effectivement, parce qu'on a les équipes des trois ESAT. C'est aussi un moment important parce que c'est aujourd'hui, ils récupèrent le fruit de leur travail. Un an de travail à la vigne. Aujourd'hui, bon, il y a la fierté de récupérer un raisin qui est d'une qualité exceptionnelle. Donc c'est hyper valorisant. Et d'autre part, ça permet de montrer à la population locale ce qu'est capable de faire aussi une personne en situation de handicap sur un métier qui est quand même assez compliqué, avec des compétences très techniques à acquérir. Et aujourd'hui, ils ont tous un niveau de compétence qui est exceptionnel.
2: Il y a les vignes aujourd'hui, mais c'est un travail tout au long de l'année. Qu'est-ce qui se passe au cours de l'année ?
4: Deux dimensions qui ont lieu en parallèle. Il y a la dimension plus ou moins agricole, qui est le travail de la vigne. Donc il faut tailler la vigne, il faut l'entretenir, il faut planter pour remplacer les pieds morts. Donc ça, c'est la partie qui est essentiellement assurée par des travailleurs espaces verts. Mais on a aussi le travail de maturation du vin qui est en cuve. Donc là, c'est les équipes qui travaillent au chai. Donc là, il faut passer très régulièrement, vérifier la température des cuves, refroidir ou réchauffer le vin. Voir quand il faut commencer à mélanger ou alors les périodes au contraire il faut laisser reposer le vin, à quel moment il faut filtrer, il faut laisser décanter. Donc il y a tout un travail sur le jus de raisin avant qu'il se transforme en vin, et là c'est un travail qui est conséquent aussi.
2: Chaque année il y a des nouveaux vendangeurs, l'équipe aussi s'étoffe.
4: Oui, tout à fait. On a un petit turnover qui est normal, il y a des gens qui partent à la retraite, il y a des jeunes qui intègrent nos équipes. Alors généralement ils sont parrainés et ils sont accompagnés par des personnes qui connaissent le métier, et dans ces cas-là ils sont en binôme sur la vigne. Le passage le plus important c'est le tri, ne garder que le bon. Donc en ayant un ancien côté, on apprend vite le métier, quoi.
2: Le raisin coupé ici, quand est-ce qu'on pourra le boire ?
4: Je pense que ça sera aux Journées du Patrimoine 2027. On devrait le mettre en bouteille plutôt au mois de mai-juin, pour libérer les cuves pour les vendanges l'année d'après. Après, il y a la phase d'étiquetage, probablement, oui, en septembre 2027.
2: Donc c'est un bon cru cette année.
4: Excellent cru. Par contre, je vous conseille de vite l'acheter parce qu'il y aura très peu de bouteilles. Voilà, ça sera au plus rapide.
2: Lors des vendanges du raisin rouge, les travailleurs en situation d'handicap de l'APUI du Valenciennois ont été accompagnés par des jeunes de l'Institut médico-éducatif. Je les rencontre au cœur des vignes.
5: Je m'appelle Robin, j'ai 18 ans, je suis à Libé de Saint-Amand. On coupe des raisins, on met dans les boîtes.
2: Et t'es content d'être ici, en plus sous le soleil ?
5: Oui, les autres ils coupent, ils ramènent la caisse pour voir les dattes et tout ça.
6: Je m'appelle Kelly, j'ai 34 ans et j'habite sur Anzin. On coupe les vignes, les raisins, etc. Quoi, donc, voilà. Et c'est la finale, ils vont trier.
2: Vous êtes deux filles parmi tous ces hommes. Comment t'as vécu, toi, ces vendanges?
6: Bah bien, c'est pas compliqué. J'ai ma place avec les hommes, donc il n'y a pas de problème dessus.
2: Et faut se faire entendre parfois?
6: Un petit peu, ouais. Un petit peu, ouais, c'est ça. Faut pas se laisser faire, quoi, en gros.
2: Et ça fait longtemps que tu fais les vendanges?
6: 2 ans et demi.
2: On voit que tu vas vite, tu as la technique, tu sais ce qu'il faut faire. Et tout au long de l'année, tu travailles dans les vignes?
6: C'est une fois par an. Donc après, on travaille juste à côté. Donc c'est pas mon métier principal, les vignes. Donc,
2: qu'est-ce que tu fais, toi, en métier principal?
6: C'est plus paysagiste. Ouais. Donc tout ce qui est tonte, etc. Donc voilà.
7: Attention, il y a du tri à faire sur
6: ouais.
0: Sur place, on me conseille de me rendre au site de fabrication du vin, là où une œnologue et un maître de chai de Bourgogne sont en plein travail. Je m'y rends et je les découvre devant des cuves.
8: Oui, bonjour, je m'appelle Joël. Je m'excuse pour ma voix parce qu'hier, on a dû crier, je ne sais pas. Je m'appelle Joël, je suis œnologue de métier et je suis en retraite depuis l'année dernière. Donc, je viens aider le personnel de l'ESAT pour vinifier.
2: Alors, rappelez-nous, c'est quoi un œnologue ?
8: Un œnologue, c'est la personne qui est en charge de la vinification. Elle peut faire aussi un tas d'autres métiers. Elle peut être aussi œnologue conseil pour conseiller les domaines. Une œnologue peut être aussi s'occuper d'être en charge de tout un domaine, depuis la vigne jusqu'à la mise en bouteille. Un œnologue peut vendre aussi des produits œnologiques. On peut faire beaucoup de choses en étant œnologue. Il ne faut pas confondre œnologue et sommelier. Le sommelier déguste. Apprécie ou non le fruit du travail d'un vigneron ou d'un œnologue.
2: Alors vous, on peut dire que vous êtes le nez et vous fabriquez ce vin.
8: Fabriquer entre guillemets, oui.
2: Entre guillemets.
8: Alors on essaye en fait de faire naître un vin, hein, on va dire. On part du raisin. Donc déjà, il faut que le raisin soit très sain, très beau, parce qu'on ne va pas faire du vin avec un mauvais raisin, c'est pas possible. 90% du travail, c'est il faut que le raisin soit très sain et très bien. Donc cette année, c'est parfait. Pas de maladie, rien du tout. Et donc, fait naître le vin et puis l'élève comme un enfant jusqu'à la mise en bouteille.
2: Et comment on élève un vin de territoire et qui a une signature de Valenciennes?
8: Alors, ça, c'est, on va dire, je ne vais pas parler de terroir ici, moi qui suis une bourguignonne. C'est plutôt, on va essayer de faire naître un vin qui puisse plaire à la majorité des gens. On essaye de le faire qu'il ait une certaine rondeur et un beau fruité. On va plus parler des vins entre guillemets, je dirais technologiques plutôt que d'un terroir. Là, on fait du blanc. On fait du blanc ici. Oui, ça c'est le jus de raisin c'est le raisin qui a été pressé hier et qui a donné.
0: Je quitte ce duo de maîtres de chai et d'œnologues en les laissant en plein travail et en pleine concertation avec une dizaine de travailleurs en situation d'handicap de l'APUI du Valenciennois. En immersion dans les vendanges des Coteaux de Lescaut à Valenciennes. L'abus d'alcool est dangereux pour la santé, à consommer avec modération. Prise de son et interview, Joris Nassens.
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0: Lors de la 20e édition du festival Les Inouïs, organisé par l'association rageoise Musique en roue libre, Robin Ducancel, cofondateur du réseau Art Viva, Art Vivant et Art Durable, il est aussi directeur général et artistique de l'orchestre Les Forces Majeures, a donné une conférence autour de la décarbonation de la culture, de la transition écologique dans le monde du spectacle vivant. Entretien avec lui pour en savoir plus. Alors, dans l'ambiance du festival Les Inouïs, hein, c'est les 20 ans, donc voilà, il y a plein de concerts. On est dans l'ambiance et aujourd'hui, on reçoit Robin Ducancel, donc cofondateur du réseau Art Viva. On en reparlera d'ailleurs. Art Vivant, Art Durable et directeur général et artistique de l'orchestre Les Forces Majeures. Alors, tu viens de donner une conférence sur notamment la décarbonation de la culture. Tu suis avec un point d'interrogation. Alors, tu peux nous expliquer un petit peu le sujet de cette conférence et puis comment tu as ressenti justement le public à ce moment-là ?
1: La décarbonation de la culture, tu suis, c'était le titre de la conférence. Alors, comme je l'ai dit tout à l'heure, c'est un titre un peu aguicheur, un peu exprès, je pense.
0: Mais en même temps, ça pose question.
1: Ouais, absolument. En tout cas, il y a 6 ans, on a lancé ces tournées des territoires à vélo sur le temps long avec cet orchestre symphonique que sont les Forces Majeures. Souvent, on nous dit maintenant « Ah oui, c'est vous l'orchestre à vélo ». Et sous-texte voudrait qu'on a fait ça pour des raisons purement écologiques. Moi, j'aime bien un peu rappeler que, avant toute chose, on s'est lancé par amour aussi de la rencontre humaine, même si ce terme est peut-être un peu galvaudé, mais en fait, c'est ça qui nous motive en premier. Et puis, la motivation de faire des rencontres, de prendre le temps, de se mettre en confiance, à se parler les uns aux autres, puis à s'écouter les uns les autres, et à un moment donné, de pouvoir jouer une symphonie de Beethoven à des personnes qui, au fond, n'étaient peut-être pas partantes au départ pour écouter ce type de répertoire. Et en fait, il faut se mettre en condition, il faut que les conditions, oui, s'y prêtent, qu'on soit détendu, qu'on ait parfois parlé de plein d'autres choses avant. Donc c'est ça, au départ, la motivation des Forces Majeures. C'est un orchestre français, indépendant, itinérant, qui a envie de créer des conditions pour passer du temps avec les habitants sur tout type de territoire et en ne jouant pas que dans les scènes et théâtres et festivals conventionnés, mais aussi dans des plus petites localités, dans les villages notamment. Ça nous a mené à pas mal de réflexions et surtout à certaines contraintes, puisqu'on s'est quand même dit, ok, cette fois-ci, ce projet-là, il se fera à vélo et exclusivement à vélo, il se fera sur le temps long, donc c'est s'embarquer tous ensemble, une vingtaine de d'artistes et donc 25 personnes sur la route, en autonomie, avec nos instruments sur le dos. Voilà, on joue acoustique, donc pas d'électrification. On s'est un peu mis des contraintes d'emblée, et puis ces contraintes sont devenues un peu vertueuses, puisqu'elles nous ont mené à finalement découvrir un modèle un peu différent de ce dont on avait l'habitude. Assez joyeux, finalement, et d'ailleurs, la joie, c'est le petit clin d'œil, mais la force majeure, c'est un essai philosophique de Clément Rosset et dont le sujet majeur est la joie. La force majeure, c'est la joie

0: et de réseaux pour mettre ensemble, réunir plein d'acteurs du spectacle vivant autour de la question environnementale.
1: C'est quoi les questions qui reviennent le plus souvent justement au sein de cette, ces questions environnementales? On sait qu'on a vécu quand même quelques moments de sécheresse assez pénibles et puis de canicule. Est-ce que vous réfléchissez toujours maintenant là-dessus? Parce que ça va devenir de plus en plus exponentiel en fait.
0: Quand tu poses la question, d'un seul coup je me sens tout petit et un peu insignifiant parce que je crois que les questions...
1: Mais ça appartient à tout le monde en fait. Hein,
0: oui.
1: Donc, en tant que citoyen, voilà, comment toi tu te situes?
0: C'est sûr, mais tout à l'heure j'écoutais encore à la radio des experts qui parlent de la manière dont avant on dessinait d'une certaine manière la campagne, nos cultures, il y avait des savoir-faire. Est-ce qu'on crée des corridors pour pas que au sein d'une forêt pour éviter qu'une propagation de feu soit ait des conséquences trop lourdes, etc. Bref, quand j'entends tout ça, je me dis oui, là c'est de ça dont il faut parler. Nous à notre échelle, évidemment qu'on se sent hyper concerné. L'important peut-être, c'est que les musiciens, les artistes soient peut-être un peu plus présents dans les questions de société et une place et un rôle à jouer. Alors, en musique classique, on porte pas de texte souvent. Mm-hmm. Il y en a, mais moi, ça me questionne. Est-ce qu'on ne devrait pas créer des œuvres avec des textes qui sont peut-être d'actualité, qui parlent de sujets un peu brûlants du moment, comment on peut se positionner, à quel point on peut être militant. Je dis pas qu'on est militant parce qu'on fait des tournées à vélo, mais en tout cas, comme je le disais au tout début, je pense qu'on milite pour une manière de faire notre métier autrement et d'être relié aux autres citoyens de manière plus forte qu'avant, mais aussi entre partenaires, entre théâtres, associations, festivals et compagnie. Je souhaite vraiment fortement qu'on travaille plus ensemble, qu'on collabore beaucoup plus qu'avant ensemble.
1: Le Festival Inouï défend justement cette idée écologique et donc du coup tu tombes pile poil, on va dire, dans cette programmation des 20 ans.
0: C'est ça. J'ai jamais participé au festival, mais si je suis là, c'est pas tout à fait par hasard. C'est que justement en portant un projet de tournée l'an dernier entre Paris et Roubaix avec mon orchestre, tournée qui a traversé tous les Hauts-de-France et les quatre départements de la région, j'ai cherché des partenaires sur les chemins et de fil en aiguille, d'amitié en amitié, on m'a fait rencontrer Julien Lahaye et donc j'ai compris ce qu'était ce festival. Alors même que notre tournée avait lieu au printemps et pas en septembre sur la période du festival habituellement, et bien justement l'équipe du festival, comme tu le disais, avait cette philosophie et a senti que, ils pouvaient nous tendre la main et nous aider à cheminer sur la rageoie. Donc ils ont coproduit un tronçon de notre tournée et ça, je les en remercie et je trouve que c'est exemplaire de se relier comme ça, sans se connaître forcément d'ailleurs très bien avant.
1: Alors on va revenir un petit peu sur les forces majeures, Paris-Roubaix. Ouais, que tu m'en parles un petit peu, parce que c'est quand même assez impressionnant, hein. Il y a des pavés et tout ça.
0: Ouais. C'est au cours de cette tournée qu'on a collaboré donc avec les Inouïs, avec l'association Musique en Roue Libre, je crois que c'est elle qui est derrière tout ça. Le Paris-Roubaix, c'était une idée qui date d'il y a un peu plus de 2 ans. J'avais envie de traverser les Hauts-de-France, une région que je connais bien, parce que je viens de la Somme au départ, toute ma famille de longue date et de la Somme et Picarde. Et c'est aussi un territoire sur lequel je travaille depuis 15 ans dans différents départements et que j'aime beaucoup. Et j'avais envie qu'on le traverse et qu'on se relie justement à toutes ces initiatives qui existent sur ce territoire très vaste et très divers. Donc le concept, pour faire simple pour les auditeurs, c'était 25 musiciens, un équipage qui encadre ces musiciens de 6 personnes, un seul véhicule balai, tout le monde à vélo, tous les instruments embarqués sur les vélos, dans les sacoches, dans les remorques, etc. Et donner 30 jours de concert avec seulement 2 lundis de relâche au milieu de tout ça. Et dans tout contexte possible, sous la canopée des Halles en partant de Paris, dans les villages de l'Aisne, en lien avec Amiens Métropole, en lien avec les Inouïs, en lien avec l'Office de Tourisme de Lens et Nain-Carvin, avec la Métropole Européenne de Lille, Lille 3000, tout type de partenaires, beaucoup

0: village, etc. Et c'était ça le défi. Donc on a 38 jours de tournée hyper riche avec toute la journée de l'action culturelle, des rencontres, des ateliers et des concerts.
1: Paris-Roubaix, forcément, instance internationale du cyclisme. Est-ce que vous avez eu des retours des instances internationales du cyclisme pour vous dire, mais c'est génial ce que vous faites?
0: Non, je vais être un peu rageux.
1: Ah ben, il faut.
0: Non, le Tour de France, derrière, c'est le groupe ASO, c'est un énorme groupe qui gère pas que le Tour de France. C'est des groupes qui sont inatteignables, et puis au fond, on s'en foutait un peu. Pour moi, la baptiser Paris-Roubaix, on est vraiment parti de Paris, et on est vraiment allé à Roubaix d'ailleurs. On n'est pas parti de Compiègne comme la course cycliste pro. C'était pour le clin d'œil, évidemment, et parce que ça nous parle tous. Et puis d'ailleurs, la question qu'on nous a tous posée tous les jours, c'est « Mais attendez, vous allez vraiment passer sur les pavés avec les instruments dans les remords ?» Donc, je dévoile le poteau rose. Nous n'avons pas emprunté de pavés ni de secteur pavé sur le chemin. On est vraiment parti de Paris jusqu'à Roubaix, mais on a fait 450 km au moins, puisqu'on a fait plein de détours. On est passé à Compiègne, on est allé à Soissons, à Lens, à Amiens, faut voir un peu. On est passé par la Rajoie, le Lens, et puis ensuite sur le secteur de Lille. Voilà.
1: Et la question bonus, j'imagine que vous rencontrez des gens au bord de la route qui vous suivent, qui vous regardent, et vous dites, mais qu'est-ce qu'ils font? Il y a des petites anecdotes là sur des gens qui vous demandent, qui vous posent des questions ou...
0: Non, mais c'était très drôle. Un jour, on est passé sur France 3 au JT de 13h, je crois. Et puis le lendemain, c'était un jour de pause, et avec quelques musiciens, on a pris nos vélos, et là, on a fait une sortie un peu de vélo de course, quoi. Et c'était autour de Soissons, et puis on s'arrête dans un bistrot, et là, vraiment juste pour remplir les gourdes, hein, et boire un Perrier, et puis tout le monde nous a regardé en disant « Mais c'est vous qu'on a vu à la télé tout à l'heure !» Enfin, ou hier.
1: Reportage réalisé par Boris Guyot de Radio PFM, dans le cadre de la 20e édition du festival Les Inouïs, organisé par l'association Musique en Roue Libre. On était en compagnie de Robin Ducancel, qui donnait une conférence sur le thème de la décarbonation de la culture autour de la transition écologique dans le monde du spectacle vivant.
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0: 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Bienvenue dans La Tranche d'Actu. Bonjour à vous, auditrices et auditeurs qui écoutez Micro-Rebelle en 7 heures. Prenez place, voyageurs, voyageuses qui aimez explorer ce qui se passe sur les ondes. Merci d'être à l'écoute des programmes de la 99.6 FM du bassin minier. J'espère que ce que vous entendez jusque-là vous plaît et vous informe et que votre journée a bien démarré. Si ce n'est pas le cas, nous allons faire de notre mieux pendant cette heure pour vous remonter le moral. Et si tout va bien, c'est super. Restez avec nous.
1: Surtout, ne touchez à rien, ne bougez pas, restez avec nous. Dans un instant, le reste de l'actualité.

0: Il est midi et je suis heureuse de vous retrouver pour cette nouvelle tranche d'actu, une émission diffusée du lundi au jeudi en direct à midi, puis rediffusée à 17h dans l'après-midi. Une émission qui fait office de matinale car elle est aussi rediffusée à 8h le lendemain matin. C'est ainsi que commence cette tranche d'actu qui, comme chaque jour, cherche à relayer l'actualité locale et vous informer des événements à venir dans le coin, avec un agenda social et culturel, une revue de presse, parfois des reportages qui sont à la une, des appels à soutien ou encore à mobilisation, ou un communiqué venu d'un collectif ou d'un syndicat mobilisé. C'est aussi le lieu d'entendre des interviews en direct afin de donner la parole aux personnes qui font vivre le bassin minier. Comme ce sera le cas aujourd'hui, en effet, nous avons le plaisir d'avoir en studio Juliette Barthélémy, qui est directrice de la médiation au musée du Louvre-Lens. Nous allons parler ensemble de la nouvelle exposition intitulée « Trop mignon, l'art du bonheur » et explorer le programme à venir pour ce début de saison. L'émission est bien sûr accompagnée de musique pour la joie de découvrir ou redécouvrir des artistes, pour se donner de la force ou partager de la joie. Aujourd'hui, nous écouterons Mathilde avec le morceau « Le corps des femmes » afin d'introduire notre invitée de la seconde partie de l'émission, Lily Boilet du Planning Familial 62. Mais commençons tout d'abord par discuter avec vous, Juliette, de cette exposition qui réunit près de 300 chefs-d'œuvre, peintures, sculptures, photographies, vidéos, objets, films, livres, installations, l'exposition « Trop mignon, l'art du bonheur » avec ce fil directeur « Pourquoi et comment les œuvres d'art nous font-elles du bien ?» Alors, on peut se demander, peut-on accompagner Kant lorsqu'il écrit, dans la faculté de juger, que nous avons un sens esthétique commun qui ne nécessite aucune démonstration ? En somme, trouve-t-on, toutes et tous, les mêmes choses adorables ? Alors, voici ma première question. Que peut-on voir de mignon dans cette exposition et dans quel esprit avez-vous monté celle-ci ?
1: Bonjour Roxane, bonjour tout le monde. Ça commence fort quand même. La première question, elle est très directe. Mais effectivement, c'est vrai que le titre « Trop mignon », ça donne tout de suite le sentiment, et c'est vrai d'ailleurs, qu'on va voir des choses très très mignonnes. Le terme « trop mignon », c'est un terme qui est très très utilisé aujourd'hui, mais qui est ancien, et je reviendrai peut-être tout à l'heure dessus, mais c'est un terme qui est utilisé depuis le 15e siècle. Et là, la directrice du musée, qui s'appelle Annabelle Ténès, que certains d'entre vous connaissent, a travaillé avec une autre directrice des musées de Strasbourg, et elles ont l'habitude de dire que c'est un sujet qui les travaille depuis plus de 20 ans. Elles sont copines, et en fait, elles se parlent de ce phénomène du « trop mignon » depuis très longtemps. Et elle se disait, mais ce serait quand même vraiment drôle de faire une exposition sur ce terme et sur ce que ça englobe, en fait. Et il suffit de se promener, ceux qui ont des enfants, des petits-enfants, ceux qui ont des copains, copines, des jeunes. On le dit très facilement, en fait, ce mot « trop mignon ». Et ce qu'on a voulu savoir, enfin ce qu'on a cherché à savoir et ce qu'on veut montrer dans l'exposition, c'est à quoi ça correspond. Là, vous l'avez dit, il y a 300 œuvres. Donc, normalement, devant chacune d'elles, on doit dire « Oh, c'est trop mignon !» Voilà, c'est devenu d'ailleurs un tic dans l'équipe. À chaque fois qu'on voit quelque chose qui nous touche, on dit que c'est trop mignon. Et bon, voilà, après, on va un petit peu plus loin. On se demande si forcément, à partir du moment où on ressent de manière immédiate ce sentiment de « c'est mignon », est-ce que finalement, ce que l'on regarde est vraiment mignon ? Et on se rend compte dans l'exposition que... Bah, parfois, derrière des choses trop mignonnes, se cachent des choses qu'ils sont beaucoup moins. Mmh. Et c'est ça qui est aussi intéressant dans le déroulement. Mais bon, si on veut se faire du bien, puisque vous l'avez dit en introduction, ça, c'est une exposition qui est très lumineuse, très, très brillante, très colorée. Et rien que pour ça, déjà, elle fait du bien.
0: Ouais. Elle est visible jusque quand, cette exposition ?
1: Alors, elle est visible jusqu'au 20, que je ne me trompe pas de date exacte, 20 janvier, si je ne me trompe pas. Je n'ai pas mis mes lunettes, alors du coup, je ne vois pas bien la date. Mais... Non, le 18, pardon, je ne me trompe pas, ce serait dommage. C'est inscrit quand même après sur les ondes, le 18 janvier. Donc, elle a ouvert mardi, on a fait ce qu'on appelle le vernissage. Donc, on a ouvert en grand l'exposition. Et là, elle est ouverte tous les jours, sauf le mardi, puisque le musée, c'est son jour de fermeture le mardi, jusqu'au 18 janvier.
0: Parfait. Et alors, vous disiez que ce terme date du 15e siècle. Qu'est-ce qui recoupe mignon ?
1: Alors ça, c'est assez rigolo hein, de revenir sur l'historique et l'usage de ce mot mignon, parce qu'on a usé de ce mot-là, on a utilisé le mot mignon en parlant d'une partie de l'entourage du roi de France. On appelait certains... Des princes qui entouraient le roi, enfin en tout cas des hommes, des gentilshommes qui accompagnent le roi à la cour, on les appelait les mignons. Et ça a eu une signification un peu péjorative à un moment donné. En fait, ça dépendait du roi qui était entouré. Mais c'est vrai que c'est intéressant parce que le mignon, enfin, en tout cas, le mignon et celui qui entourait, le gentilhomme qui entourait le roi, c'était d'abord souvent des nobles, pas que, mais souvent des nobles. Et ils étaient éduqués pour aller à la guerre avec le roi. Ils formaient comme un espèce de paravent autour du roi. Ils le protégeaient, ils l'accompagnaient. À l'époque, je rappelle aussi qu'on dormait avec le roi. C'était un grand avantage, un privilège que de dormir dans la chambre du roi, même si on n'était pas l'amant du roi. On pouvait dormir dans la même chambre que lui et c'était un privilège. Et donc les mignons, c'est vrai que c'est sous Henri III qu'on a donné une connotation un peu péjorative. Mais ça, c'est intéressant dans l'histoire du vêtement et l'histoire de la mode parce que le roi Henri III était un roi très raffiné. Donc c'est un roi qui s'habillait, qui mettait beaucoup de dentelles, ce qu'on appelle des fraises. Donc autour du cou, vous savez, l'espèce de collerette en dentelle. Et donc voilà, c'était des hommes qui étaient à la fois de grands guerriers qui étaient en même temps très fins, très raffinés, qui aimaient la poésie, la littérature. Et donc on les a appelés les mignons du roi, en sous-entendant qu'ils étaient, voilà, ils avaient de belles manières et donc on les qualifiait d'hommes un peu efféminés, mais en fait finalement ils étaient à la fois voilà guerriers et poètes. Je ne sais pas si on peut dire ça comme ça, mais donc on les a appelés les mignons du roi. Alors après aujourd'hui cette qualification de mignon, c'est ce qui suscite en fait de l'émotion. C'est ça qu'on a, de l'empathie, de la sympathie, de l'empathie. On va dire mignon comme quelque chose nous semble très, très mignon. Et d'ailleurs, dans l'expo, on dit qu'il y a une partie du trop mignon, c'est le très petit. Alors, c'est pas que le très petit, parce qu'il y a des œuvres mignonnes grandes, mais le très petit, ça suscite souvent le mignon, enfin la qualification en tout cas de mignon. Donc aujourd'hui, c'est beaucoup plus étendu que juste cette caractéristique des hommes qui accompagnaient, enfin des fidèles du roi. Voilà, c'est plutôt attribué à ce qui fait naître chez nous, ce qui fait un peu fondre notre cœur. Voilà, si je résume un peu.
0: Par-delà le sentiment du beau, c'est tout ça en plus.
1: Oui, parce que vous avez parlé d'esthétique au début de Kant, et la définition de l'esthétique, ça sous-entendrait une appréciation de quelque chose qui peut être beau, ou en tout cas qui attire le regard et qui suscite des émotions esthétiques, justement. Là, le mignon, c'est au-delà, hein, parce que ce qui est intéressant aussi, c'est de voir qu'en fait, on ne le fait pas exprès quand on dit que c'est trop mignon. C'est quelque chose d'assez incontrôlable. C'est ça qui est intéressant et qui a donné... Alors en fait, c'est toute une histoire aussi, parce que c'est des études qui ont été faites par des chercheurs en médecine au départ, hein. D'ailleurs, c'est un chercheur en médecine qui avait été pendant la Seconde Guerre mondiale, sous le régime nazi, en fait, qui avait fait des études pour voir quelles étaient les caractéristiques de la beauté parfaite, hein, si je résume, de génisme. On parle de génisme, c'est-à-dire un espèce d'eugénisme, pardon, c'est une espèce de morphologie parfaite. Donc lui, il s'intéresse à la question en disant, mais tiens, est-ce qu'il y a une morphologie parfaite? Et dans ses études, il découvre qu'en fait, à travers toutes les époques et même, je dirais, tous les continents, on a une même attirance pour des caractéristiques physiques qui se retrouvent et que vous allez retrouver très facilement là. Si dans les auditeurs, il y a des plus jeunes et des moins jeunes d'ailleurs, c'est par exemple les grands yeux ronds qu'on va retrouver dans les personnages de manga, par exemple. Hein, c'est pour
0: ça. Je voulais demander, ouais, justement la différence avec le kawaii. Ça fait penser tout de suite à
1: tout
0: ça.
1: Suite, au kawaii. Bien sûr. En fait, le mignon, c'est le terme français. Kawaii, c'est le terme japonais. Et cute, c'est le terme anglais. Mais on dit aussi trop cute. Mm-hmm. Donc, mais c'est le même terme, en fait. Hein. C'est juste une traduction. Et donc, ça va aussi, évidemment, être assimilé, le kawaii, au japonais, à tout ce qui entoure l'art et le goût qu'on a aujourd'hui pour le japonais, notamment pour les mangas, les animés. Voilà. Mais finalement, on retrouve effectivement ces caractéristiques physiques. Donc le rond, hein, ça, en général, enfin le mignon, c'est quelque chose d'arrondi, avec si c'est des personnages animaliers ou humains, avec de grands yeux, des joues un peu rebondies. On a aussi des membres assez courts aussi, et voilà, un corps assez arrondi. Et on associe aussi ça à quelque chose qui semble ou qui est moelleux. Et aujourd'hui, on a beaucoup les squishies. Les enfants, ils demandent tous, en fait, des choses qui sont un peu anti-stress aussi, mais qui donnent une satisfaction. C'est ça qui est drôle quand même. En fait, c'est satisfaisant. Alors ça, c'est aussi un mot qui est très utilisé par les plus jeunes. Et en fait, c'est une traduction satisfying. D'ailleurs, c'est un mot anglais. Nous, on ne disait pas quand... Enfin, voilà, moi, je suis plus âgée que les jeunes qui nous entendent, mais on ne disait pas c'est satisfaisant. Et les jeunes, ils utilisent ça. C'est finalement, le satisfaisant, il va aussi avec le trop mignon. C'est-à-dire quelque chose qui me fait du bien. Je ne sais pas trop pourquoi, mais en fait, quand même, ça me fait du bien.
0: Comme aussi, par exemple, voir deux animaux de deux espèces différentes se faire un câlin. Immédiatement, on se dit ça aussi.
1: Et oui, Et aujourd'hui, on le retrouve aussi beaucoup sur les réseaux sociaux, c'est-à-dire qu'on a, quand on commence à regarder des vidéos de chats, on peut avoir sur notre fil, on se retrouve avec plein de vidéos de chats, voilà, sur TikTok, Instagram, on va avoir. Et finalement, c'est un espèce de petit shoot de bonheur, c'est-à-dire qu'on est sur notre journée, on regarde, on voit deux chats qui s'embrassent ou un chat et un chien qui sont. Et c'est très, très touchant. Et d'ailleurs, c'est rigolo parce que dans l'exposition, on montre la première vidéo qui a été tournée par les frères Lumière. Et c'est quand même étonnant, c'est une vidéo de chat. Et ce n'est pas un chat qui est en train de chasser une souris. Hein. Enfin, vous voyez, où là, on pourrait un peu casser la dynamique. Oh, c'est mignon. Bah non, il vient de croquer une tête de souris. Ce serait plus rigolo du tout.
0: Ouais, ils ont ce double aspect, les chats.
1: Ah, mais oui. Ah, bah d'ailleurs, on pourrait en venir parce qu'il y a une section sur les animaux mignons aussi, qu'on considère comme mignons. Je finis mon truc, oui, sinon je vais m'emmêler. Mais, et donc, effectivement, la première vidéo des Frères Lumière, quand ils tournent leur première vidéo, c'est quand même incroyable pour les gens parce que la télé n'existe pas à ce moment-là. Et bien, c'est une vidéo de chat en train de jouer. Il s'agrippe à un rideau. Et on la montre. Et oui, pardon, Roxane. Et donc, vous parliez effectivement de la double nature du chat, hein, qui est à la fois un. Et bien, ça, on le montre aussi à notre manière dans l'exposition, parce qu'il y a une grosse section des chats. Vous en voyez, si vous aimez les chats, il faut venir. Il y a des chats de toutes. On va voir le petit chat égyptien. Et puis, on va aussi voir le chien. On a des petites vidéos avec des chats qui jouent, justement. On a des chats peints par un artiste. C'est pas une blague, qui s'appelle Kawai, un artiste japonais qui s'appelle Kawai, qui fait un gros tableau, on dirait un grand tableau d'église. En fait, à la place des personnages religieux, il a mis des chats. Donc, c'est une exposition qui est aussi rigolote, parce que c'est très. Voilà, c'est très. Très coloré, très contemporain. Enfin, finalement, on voit des couleurs que nous, on aime bien aussi aujourd'hui. Du fluo, du lumineux, du brillant, du rose, évidemment. Ouais, c'est beaucoup de rose aussi. Et donc, oui, l'animal, même s'il a une double personnalité, je dirais, bah, il est représenté. Et parfois, on va au-delà de cette double personnalité pour voir que le côté mignon. Et le chat, c'est une peluche, en fait, un chat. C'est doux, c'est câlin, on a envie de le caresser. C'est gracieux, voilà. C'est vrai que ça rassemble beaucoup, beaucoup des caractéristiques du mignon. C'est très attirant. Et en même temps, mais c'est un animal, c'est un chasseur, quoi. Hein. Il faut bien qu'il, normalement, il doit chasser pour vivre. Donc, c'est un carnassier. Et c'est vrai que quand on le voit choper une souris, c'est toujours moins rigolo.
0: Et les libellules aussi sont considérées comme très mignonnes, très belles, mais c'est le prédateur le plus dangereux, le plus féroce.
1: Exactement. C'est... D'ailleurs, vous savez qu'en anglais, hein, la libellule, ça se dit dragonfly. Donc, c'est une mouche dragon. Donc, évidemment, on sous-entend chez les Anglais beaucoup plus cette double personnalité de la libellule, qui est sinon un personnage, enfin voilà, un animal, c'est vrai, féerique, qui attire plutôt à voilà, quelque chose de doux et de poétique. Et donc, là, on montre par exemple des chats et des hippopotames aussi. L'hippopotame, c'est rigolo parce que c'est un animal qui est très rond et qui, par sa forme, va justement susciter cette caractéristique de trop mignon. Alors que, mais on le sait, puis aujourd'hui on voit des reportages, on voit bien que les Égyptiens vivent côte à côte, enfin à côté des hippopotames, qui sont des animaux extrêmement féroces et très dangereux encore pour les Égyptiens aujourd'hui. Et n'en parlons pas, enfin, à l'époque des Égyptiens, des rois, des pharaons égyptiens qu'on connaît, on craignait davantage l'hippopotame qu'on ne s'en faisait un copain dans la cour de récréation. C'était vraiment. Mais aujourd'hui, l'hippopotame égyptien, on en connaît un. Nous, en France, on l'appelle le petit Noun, parce qu'il y a eu un livre autour de ce petit hippopotame égyptien qui est au Louvre, qu'on a dans l'expo. Là, c'est un petit hippopotame bleu en faïence, très très beau, très avec des petits décors géométriques, enfin vraiment très mignon justement. Et c'est vrai que pour se l'approprier, pour vaincre ses peurs aussi, l'Égyptien en fait un dieu qui va être à la fois un dieu protecteur du Nil. Bon, en même temps, c'est aussi le représentant de Seth, qui est le dieu qui est le frère d'Osiris et qui est plutôt celui qui apporte le désordre. Vous voyez comment il y a une double. C'est ce que vous disiez là à l'instant pour les chats. Il y a une double réception puis une double sensation devant cet animal. Mais quand on le voit dans sa petite vitrine là en bleu, avec ses petites, sa petite. Il y a aussi une bouche un peu en. Une petite bouche toute mignonne, mais quand il l'ouvre, il a des dents énormes. Puis il était très frais. C'était une des sources de mortalité les plus élevées, hein, en Égypte. Le plus que le crocodile, encore.
0: Oui. Je crois qu'aujourd'hui, encore, l'hippopotame fait partie des animaux les plus dangereux en termes d'accidents mortels humains.
1: Tout à fait. Plus que le tigre, même. Ouais.
0: Puis oui, c'est intéressant ce double. Quelles autres œuvres peut-on donner comme exemple dans ce qu'on peut voir dans l'exposition?
1: Alors, c'est une exposition qui va mélanger. Alors, on va de 3500 avant Jésus-Christ avec un petit jouet qui représente un hérisson. C'est un petit jouet d'enfant et c'est une petite charrette qui se tire et c'est un petit hérisson dessus. Et puis voilà, on va traverser les époques, les siècles, et les territoires. Donc, on va jusqu'à aujourd'hui. On a des artistes justement qui ont fait Kawaii, dont j'ai parlé tout à l'heure, a fait cette œuvre précise pour l'expo. Et je trouve que ce qui est chouette aussi, c'est que c'est une exposition qui va convenir à tous les âges. C'est pas toujours facile de se balader, d'aller avec des enfants dans un musée, des ados aussi. Et là, en fait, vous allez retrouver des choses qui sont certes plutôt d'art ancien, mais on va retrouver ces caractéristiques. Un portrait du 18e, par exemple, c'est rigolo parce qu'on retrouve les yeux du manga, vraiment, pour que le petit personnage, la petite fille qui est peinte par Chardin, soit mignonne. Chardin lui a fait des yeux ronds. Boyi, c'est un autre artiste, il fait aussi des enfants avec des yeux très ronds et des petites joues toutes rebondies. Donc on va avoir ses œuvres et c'est rigolo. Enfin, je dis beaucoup rigolo, mais c'est parce que je pense que c'est une expo qui est effectivement assez drôle. On va mettre côte à côte des œuvres plutôt anciennes avec des œuvres très contemporaines, en montrant que bah voilà, dans l'art contemporain, on retrouve les mêmes caractéristiques du mignon. Et donc on va voir de la peinture. Par exemple, on est accueilli à l'entrée de l'exposition par une œuvre qui est assez connue, et je suis en train de chercher son nom, pardon, parce que de temps en temps j'ai des petits trous de mémoire, ce qui est très mal pour quelqu'un qui travaille dans un musée qui est tout le temps en train de parler d'œuvres.
0: On ne peut pas retenir tout non plus.
1: Non, non, mais en fait, il est tellement connu que j'ai honte de ne pas avoir son nom. Il est l'auteur de Kunz, pardon, c'est Jeff Kunz. Oui, il est quand même vraiment très connu, c'est embêtant que je l'oublie. Jeff Kunz qui est très connu parce qu'il a plusieurs fois présenté un chien. On a l'impression qu'il est fait en ballon. Vous savez, quand on fait des figures avec des ballons qu'on plie, là, comme au cirque, parfois on fait ça. Et bon, voilà, on a des petits chiens de Jeff Koons, mais là, dans l'entrée, on a un énorme oiseau, on dirait une boule de Noël géante, parce qu'il est dans la même matière. Et sur son dos, il a des fleurs. Donc voilà, c'est un oiseau géant, mais très mignon. Et c'est une première œuvre qui, quand même, justement, fait bien. Introduit bien le propos du mignon, parce que finalement on pourrait dire aussi parfois que c'est un peu trop, quoi, parce que le mignon, il y a presque aussi ce sens, quand on en a un peu, je disais tout à l'heure, un petit shoot de mignon pendant la journée, on mange, c'est aussi manger une sucrerie, enfin un bonbon, regarder quelque chose qui me fait du bien, et en même temps c'est aussi quand on entend, d'ailleurs quand on mange trop de bonbons, les enfants le savent bien, hein, ou même des adultes, c'est quand ils mangent trop de bonbons, après ils ont des subés un peu, enfin il y a le corps qui dit c'est trop, là, t'en as fait trop. Il y a aussi ce sentiment qui est traduit, hein, dans l'expo.
0: Est-ce qu'il y a ce sentiment du début à la fin de l'exposition, justement, où à force de voir plein d'œuvres mignonnes arriver à la fin, on commence à moins être touché, ou vous avez réussi à... J'imagine que c'est très subjectif, ça, hein, mais cet aspect-là, j'imagine qu'à la fin, on est peut-être étonné par d'autres choses, on remarque des détails, mais on commence à avoir pris l'habitude de voir des choses mignonnes. Quel sentiment se dégage de ce parcours, justement? Est-ce qu'à un moment donné, on a... une surdose de mignon.
1: Ouais. Alors on pourrait, sauf que l'exposition, elle sert aussi à ça, c'est à se poser des questions sur ce qu'on ressent. Et on tourne beaucoup autour de la question de l'émotion. Qu'est-ce que l'œuvre suscite comme émotion chez moi? Et pourquoi elle la suscite? Et donc évidemment, on met des œuvres... je pense à une œuvre de Asquith qui est un artiste contemporain, hein, qui est installé à New York, mais qui peint les furbies. Il fait un grand tableau plein de furbies. Et donc là aussi, c'est un personnage. Alors Furby, c'est plus ancien. Aujourd'hui, on a plutôt un autre personnage. Décidément, aujourd'hui, je suis pas...
0: Allez-y.
1: Non, pardon, je pensais au... Si tout le monde en a des petits accrochés à son... Je suis sûre, dans les auditeurs, s'ils étaient là, ils me diraient tout de suite, des petits personnages accrochés au sac à dos et au cartable des enfants aujourd'hui. Donc, il a fait le portrait des Furbies et puis le portrait du... Il a des petites dents pointues, là. Oh, vous connaissez pas, vous?
0: Bah, je pense que je vois, mais je n'ai pas le nom.
1: Ah oui, moi, je vais le retrouver.
0: Mais pour les Furbies, je voulais rebondir là-dessus, parce que ma mère me volait mes Furbies et a voulu les garder.
1: Quand
0: j'ai grandi et que j'ai passé la mode des Furbies, elle les a gardées.
1: Et elle les a gardées. Voilà, bah, ça ne m'étonne pas du tout, parce qu'effectivement, le trop mignon, ce n'est pas qu'une question de... C'est pas qu'une question d'âge. Hein. On voit bien que, justement, ce que je disais tout à l'heure, c'est qu'on s'est rendu compte que ces caractéristiques, elles faisaient fondre le cœur de tout le monde. Et c'est ça qui est un peu interrogeant. Non, je le retrouve pas. C'est dommage, il n'y a pas de micro direct avec vos auditeurs. Ça, ce serait bien, parce que je suis sûre qu'ils me donneraient la réponse du petit personnage. Là, allez, tout le monde en achète. Ils ont des petits yeux. Puis je le retrouve pas dans le catalogue. En plus, mes collègues vont me dire, mais vraiment... Bon, je pense que c'est parce que...
0: Comme ça, on évite de faire de la publicité.
1: Oui, d'accord, ok. Alors, d'accord. Mais je pense qu'ils vont savoir de qui...
0: Tout le monde voit à quoi on fait référence, à mon avis.
1: Et donc, pour revenir à votre question, je ne pense pas qu'on fasse une overdose, parce que justement, il y a des choses, on essaie de montrer... on a tout un dispositif de vote où on dit aux gens, voilà, vous pouvez écouter le personnage de votre peinture ou de votre sculpture qui vous parle et qui vous dit pourquoi il faut le choisir, pourquoi il faut dire que c'est lui, les lire lui, l'objet ou l'œuvre la plus mignonne. Et à la fin, vous pouvez voter sur un écran, voilà. Et en fait, même dans les œuvres choisies, bah, c'est vrai qu'on peut se dire, bah, elle est mignonne et est-ce qu'elle correspond justement à ses caractéristiques? Est-ce que ce qui est derrière, parce qu'on a une section sur le mignon et ce qui se cache derrière le mignon, hein, on l'appelle le mignon s'en va en guerre parce que le mignon il est utilisé aussi pour adoucir parfois des doctrines qui sont très très malveillantes ou pour adoucir des concepts, même le concept même de la guerre il est adouci par l'image du soldat avec un petit chat dans les bras. Alors ça correspond à deux choses, ça correspond au fait que dans la vie, dans les tranchées où la vie pendant la guerre elle est très dure et qu'on s'adoucit la vie avec des petits chats et des objets qui adoucissent des journées qui sont...
0: Dans notre actualité politique, il y a eu ça aussi dans le cadre de la dédiabolisation d'une candidate d'extrême droite, de jouer sur cet aspect-là.
1: Tout à fait, on va le retrouver très souvent d'ailleurs. C'est un outil de propagande aussi, le mignon. On a d'autres personnes qui ont aussi, d'ailleurs de manière très affirmée, on dit je viens à tel endroit, tel endroit centre du pouvoir américain, je viens avec mon enfant parce que ça va me donner, je vais être humanisée en fait grâce à la présence de mon petit garçon. Ah oui, c'est très utilisé et d'ailleurs on a une petite section dans l'exposition qui montre des grands personnages, Hitler caresse une biche, vous voyez des tables, des peintres, alors elle est un peu protégée cette section, c'est-à-dire qu'on avertit, on dit bah, ça ne veut pas dire que nous on est d'accord avec cette propagande, mais on l'observe et il faut le savoir aussi que parfois pour adoucir des propos très durs ou très, très extrêmes, on va pouvoir mettre l'animal qui lui, de manière instinctive comme l'ont découvert donc les éthologues chercheurs, justement j'en parlais tout à l'heure avec le chercheur allemand, eh bien on va pouvoir faire peut-être valider ou accepter des idées qui ne sont pas du tout mignonnes pour le coup.
0: Mmh. Ouais, c'est très intéressant. Ouais. Au Louvre-Lens, vous organisez beaucoup de choses. Est-ce qu'il y a dans la programmation qui va arriver bientôt des choses à annoncer à nos auditeurs, auditrices en termes d'ateliers, etc.?
1: Oui, c'est vrai qu'on a une belle programmation. Puis un sujet comme celui-là, c'est assez facile, je disais tout à l'heure, à la fois pour plaire à des adultes qui aiment bien les expos, parce qu'ils iront chercher peut-être le sens profond de l'exposition. Et puis aussi, quelque chose pour les enfants, il faut être toujours, et même les ados, faut que la couverture, elle soit quand même belle, il faut qu'il y ait quelque chose quand même qui soit très captivant. Et donc, c'est plus facile là pour les parents de dire, bah là, on va aller faire l'exposition, on a une très belle programmation, par exemple, pendant les vacances, hein, les vacances d'octobre. Et les vacances de Noël, on va avoir une très très belle programmation avec des ateliers qui seront en continu. On pourra aller voir l'expo, mais en même temps, aller dessiner, créer des petites choses. On a une très très belle journée d'Halloween, évidemment, le 31, avec un défilé de masques. Et là, on verra plutôt l'horrible mignon, c'est-à-dire ce pourquoi on dit « Oh, c'est mignon !» même si ça ne l'est pas du tout. Et puis, c'est vrai qu'on a une programmation vraiment... en continu, quoi, quand on vient. Là, même si vous venez demain au musée avec votre enfant ou ce week-end, alors ce week-end, c'est gratuit, l'exposition est gratuite. Le premier week-end d'ouverture des expositions, c'est toujours gratuit. Donc, c'est aussi parfois l'occasion d'y aller une première fois, voir un peu si ça nous plaît, ce qu'on en a pensé, et puis de pouvoir revenir peut-être plus longuement ensuite. Et donc, on a de toute façon intégré à l'exposition des jeux, des petits parcours, justement le parcours du vote. On peut mettre son casque ou mettre l'application sur son téléphone et puis écouter les commentaires. On a soit les les commentaires des commissaires, soit les commentaires des petites œuvres, justement, des petites œuvres mignonnes. Et puis, on peut aller voter, et puis on peut jouer, on a un chercher-trouve, enfin, il y a plein de choses. On peut toujours aller à la médiathèque aussi, parce qu'à la médiathèque, on a toujours des petites activités qui sont libres. Et puis après, on a des gros week-ends. On a une belle programmation cinéma aussi, parce que peut-être que vous connaissez ce qu'on le fait en partenariat avec la CAL.
2: Les petits cinémas.
1: Voilà, et les mioches au
2: cinoche.
1: Je trouve qu'il y a pas mal trouvé. Les mioches au cinoche. Et les mioches au cinoche, c'est le mercredi. Et c'est toujours associé avec une pratique d'un petit atelier derrière. Donc, il y a le film. Donc là, on a quand même un beau cycle, de dessins animés, d'animés. Je regarde la date du premier. Le premier, parce que c'est un par mois, les mioches au cinoche. Donc, le premier sera le 14 octobre avec Anzu, chat fantôme. Et puis ensuite, on a Mirai, ma petite sœur, le 18 novembre. On a le petit chat curieux le 9 décembre. Et puis, on a Ponyo sur la falaise, le très célèbre Miyazaki, qui en janvier, le 13 janvier. Et on a un cycle Miyazaki. Ça, c'est assez c'est chouette. On aura tout une journée du mignon. Je vais regarder comment on l'a appelé, parce qu'on a donné des petits noms pour nos grosses journées. Donc, on a une journée, c'est le 10 octobre, là, plus particulièrement pour les familles. Que je dise pas de bêtises, une fête mignonne comme tout. Ça, c'est le samedi 10 octobre, où on va avoir du cinéma toute la journée à la Seine, parce que vous savez qu'on a une grande salle de cinéma aussi. Donc, on va voir dès 10h30, on peut regarder Mon voisin Totoro. Et puis après, on a une conférence sur qui a peur du mignon. Ça, c'est chouette parce que c'est aussi, tout à l'heure, on le disait, mais on a travaillé avec des philosophes qui s'appellent Sarah Troche et Justine Dupuis, qui travaillent à l'Université de Lille et qui ont travaillé sur le mignon et sur le pouvoir vraiment extrêmement puissant, enfin la grande puissance du mignon. Et donc, il y a une conférence aussi, ça dépend ce que vous venez chercher en fait au musée. Et puis, on a un concert, Le monde merveilleux de Miyazaki. Et là, on a des projections des films animés de Miyazaki avec des musiciens qui vont jouer aussi devant le film. Et puis, on a Halloween. Je l'ai dit tout
2: et
1: à l'heure.
2: C'est à quelle date?
1: Alors ça, ce sera donc lors de la fête mignonne comme tout, le samedi 10 octobre. Voilà, donc on a... Et puis parallèlement, on fait toujours des ateliers. Donc quand vous venez, c'est libre, on peut s'asseoir, faire un petit atelier pendant 10 minutes, un quart d'heure ou repartir. On fait toujours aussi les formats visites, si vous aimez bien avoir les pistes. C'est-à-dire, je vais voir une expo, j'ai envie de comprendre comment elle fonctionne, j'ai envie de savoir quels sont ce que je dois savoir pour bien la comprendre. Ça dure une heure, on en a 3 par jour, des visites comme ça. Et hop, on a les grandes pistes. Et puis après, on peut se balader seul et regarder les petits détails, justement, des petites œuvres minuscules ou des plus grandes. Ça, c'est tous les jours, les visites. Et donc, on a Halloween, le défilé des créatures. Ça, c'est une très, très belle, journée. On va faire un défilé déguisé. On proposera aussi de faire des petits masques pendant la journée. Et on a le cinéma Gremlins à 18h. Donc là, il y a vraiment plein de choses. Et puis, bon, faut regarder en détail. Hein, sur le site, on retrouve tout. Mais il y a aussi une journée qui s'appelle la journée Doudou, Joujou et compagnie. Et ça, ce sera le dimanche 22 novembre. Où on aura à la fois des ateliers créatifs, mais aussi un ciné-concert à 18h. Et puis des petites lectures, toute une histoire pour les petits. On réfléchit quand même toujours beaucoup pour que tout le monde trouve quelque chose, quel que soit le moment où il arrive au musée. En fait, il y a toujours des choses qui sont faites en autonomie. Et puis d'autres choses qui sont faites avec des accompagnements de notre équipe de médiateurs et de médiatrices. Donc on peut toujours trouver un temps on voit des choses, on peut faire une petite pause, on peut aller lire, on peut faire un tour dans le parc, enfin c'est toujours agréable, on peut vraiment passer une heure ou une heure et demie très très agréable en famille ou seul, parce qu'il y a du monde quoi dans le musée. Donc c'est un peu l'exposition de rentrée qui fait du bien. Je vous ai entendu tout à l'heure dans votre introduction dire si on est bien, c'est chouette, on est ensemble. Et puis si on n'est pas bien, ça fait du bien en fait d'écouter une émission à Radio Rebelle ou d'aller faire écouter un morceau de musique. On voit aussi tout le pouvoir de la musique ou venir faire un tour dans l'exposition.
2: J'espère que ça vous aura donné envie de venir voir l'exposition trop mignon. À vous auditeurs, auditrices, ou participer aux activités, aux journées temps fort. Merci beaucoup d'être venue, Juliette.
1: Merci pour cette invitation.
2: Je vous propose maintenant qu'on fasse une pause musicale.
3: C'est beau le blabla, mais place à la musique.
2: Car la musique, comme vous l'avez dit, fait du bien. Et aujourd'hui, nous allons entendre Mathilde, une artiste engagée qui a beaucoup souffert et qui a su transformer ses souffrances en un art magnifique.
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1: Vous êtes toujours sur Micro Rebelle 99.6 FM et on vient d'écouter Mathilde avec le morceau Le corps des femmes. Vous écoutez l'émission La Tranche d'Actu, une émission qui est diffusée chaque jour du lundi au jeudi en direct à midi, ensuite rediffusée à 17h puis à 8h le lendemain. Nous étions avec Juliette Barthélémy pour parler de l'exposition Trop mignon au Louvre-Lens qui va avoir lieu jusqu'au 18 janvier. Et nous avons accueilli maintenant dans le studio Lily Boilet du Planning Familial 62.
2: Bonjour.
1: Bienvenue. Alors, donc, nous allons discuter un petit peu de la loi intégrale car l'examen du texte par les députés s'est achevé hier, mercredi 23 septembre. Malgré un esprit de consensus salué par la rapporteuse, plusieurs dispositions ont été modifiées en profondeur avant l'arrivée du texte à l'Assemblée nationale qui se fera le 1er octobre. Alors pour un petit peu de contexte, depuis 2017, le mouvement MeToo et la commission indépendante sur l'inceste et violences sexuelles faites aux enfants, la CIVISE, ont levé le voile sur une réalité trop longtemps ignorée. Les violences sexistes et sexuelles constituent l'une des atteintes aux droits humains les plus massives et les plus tolérées malheureusement en France. Elle touche toutes les sphères de la société, tous les milieux sociaux et toutes les générations. Elle frappe d'abord les femmes et les enfants et sont dans l'immense majorité des cas commises par des hommes, le plus souvent des hommes connus des victimes. Ainsi, voici quelques chiffres. 93% des victimes majeures de viols sont des femmes, tandis que 97% des personnes mises en cause sont des hommes. En 2021, près de 250 000 personnes ont subi des violences sexuelles physiques en France. Malgré cette prise de conscience collective, la réponse institutionnelle demeure défaillante. Entre 2017 et 2023, les faits enregistrés pour violences sexuelles ont augmenté de 282%. Si cette hausse reflète en partie la libération de la parole des femmes, des victimes, pardon, elle ne s'est pas traduite par une réponse pénale suffisamment efficace. On se rappelle la quantité de plaintes non transmises à la justice, révélée cet été, environ 85 047 dossiers, même si Laurent Nunez le réfute, c'est bien le nombre de procédures ou plaintes évoquées par le rapport d'inspection qui a été remis à Gérald Darmanin concernant des enquêtes sur des violences sexuelles faites aux enfants qui se trouveraient en attente ou non traitées par les services. Tous ces chiffres que je viens de vous donner viennent directement de cette commission de l'Assemblée nationale. Alors, donc l'examen, le primo examen a eu lieu hier, mercredi 23 septembre. Alors, ce que j'aimerais te demander, Lily, c'est la position du planning sur ce texte. Y a-t-il une véritable avancée législative ici? À quoi va-t-il falloir être vigilant, vigilante pour la suite?
2: Eh bien, pour le planning familial, le fait que l'on puisse avoir une loi intégrale, c'est évidemment un bon signe. Là, je ne vais pas pouvoir intervenir sur les profondes modifications donc on va devoir étudier d'ici au prochain passage de ce projet de loi. En tout cas, nous, on aurait évidemment deux points de vigilance majeurs. C'est d'abord le premier, les moyens. C'est-à-dire qu'on a maintenant la trop souvent l'habitude de s'apercevoir qu'il y a des annonces, des effets d'annonce, des projets de loi, alors que finalement l'existant n'est pas appliqué ou ne peut pas l'être, faute de moyens financiers, humains, en termes de formation des professionnels concernés sur ces questions-là. Et donc on voudrait que ça ne se réitère pas. On était déjà un peu déçus des annonces de budget qui pourraient être allouées à cette question, parce que les mouvements associatifs et notamment la CIVISE ou autres disaient qu'au moins sur le traitement des violences, la prise en charge, la réponse, on devrait être autour de 3 milliards et ce n'est pas du tout les annonces qui ont été faites. Il me semble que la première annonce était de 1,5 milliard, donc bon, de fait on n'y est pas. Et puis le deuxième point de vigilance pour le planning familial, c'est surtout comment on peut faire pour ne pas arriver à la violence. Et un des combats depuis la création du planning familial, dans les années 50, c'est l'éducation. Et donc c'est l'éducation à la vie affective, relationnelle et sexuelle, pour lequel l'État, selon les tout gouvernement confondu, n'a jamais, jamais mis suffisamment les moyens. Et donc nous, on milite pour que, aussi en premier lieu, l'énorme partie, le point d'attention devrait être sur ce qu'on appelle les VARS maintenant, donc l'éducation à la vie affective, relationnelle et sexuelle, notamment à l'école, puisque c'est là où tous les futurs citoyens, citoyennes majeurs passent. C'est le point commun de notre société, mais pas que. C'est très très bien que des séances d'éducation puissent avoir lieu dans tout type d'endroits qui accueillent les enfants, les jeunes et les moins jeunes, parce qu'il faut toujours des piqûres de rappel, de toute façon. Il faudrait y mettre les moyens, alors les moyens financiers, effectivement, mais aussi les moyens en termes de formation, puisqu'on est assez contente que depuis 2025, l'éducation nationale se soit enfin dotée d'un programme qui soit inclus dans les heures de cours des enfants, mais parce que la loi qui stipulait qu'on devrait avoir 3 séances d'éducation à la vie affective, relationnelle et sexuelle date de 2001, elle le stipulait de 3 séances par an, depuis le CP jusqu'à la terminale ou jusqu'à la sortie de scolarité. Cette loi-là, depuis 2001, n'a jamais été appliquée ou trop peu. Le plus souvent, c'était une séance en quatrième, on va dire la séance un peu pompier, voilà, quand on voit que les hormones ont démarré et tout, ah là là, ça prend feu, donc vite, on arrive en pompier et on fait un cours sur la contraception, donc on parle plutôt aux filles, donc de pilules ou autre, et de préservatifs peut-être aux garçons, et puis peut-être un autre cours en seconde. Voilà, et ça, c'est pas suffisant du tout pour être armé à reconnaître si est-ce qu'on est consentant, consentante, est-ce que l'autre personne est consentant, consentante, qu'est-ce que ça veut dire, comment on verbalise ce consentement ou pas, et de reconnaître ce qui a pu nous arriver en termes de violences sexuelles dans l'enfance, par exemple, trouver les moyens de le dire, avoir le temps de comprendre, d'analyser, de mettre en mots pour pouvoir se sentir mieux et ne pas avoir d'atteinte à sa santé mentale. Voilà, 2 séances, c'était absolument pas suffisant. Donc là, on est contente. Maintenant, il y a un programme. Sauf qu'on voit aussi que chaque ministère fonctionne en tant que ministère et l'éducation nationale, pour parer au plus vite ou autre, fonctionne en termes de structures académiques, pas nécessairement les équipes pédagogiques, mais les structures académiques fonctionnent en vase clos et donc demandent maintenant aux enseignants de prendre en charge cette question auprès d'enseignants qui se sentent assez démunis face à toutes ces questions de sexualité qui sont encore extrêmement tabous dans notre société et donc aussi chez la plupart des enseignants. On est très, très régulièrement sollicité par des équipes pédagogiques ou des enseignants ou autres qui veulent un peu plus d'infos, qui veulent des techniques d'animation, ce genre de choses, qui voudraient avoir plus de formation, y compris de la co-animation, qu'on puisse les accompagner

0: l'ensemble, la quasi-totalité des établissements nous répondent qu'ils n'ont pas de budget. C'est-à-dire que l'éducation à la vie affective, relationnelle et sexuelle, ça reste encore le sujet en plus, le sujet anecdotique. C'est pas aussi important que l'apprentissage de la langue, des maths ou autre. Alors, bon, moi, je ne vais pas tout mettre sur le même niveau, mais je pense qu'il est beaucoup plus compliqué d'apprendre correctement la structure d'une phrase, la syntaxe, l'orthographe ou les maths quand finalement on a été violenté depuis l'enfance, quand finalement on est harcelé à cause de son sexe, de son genre à l'école, quand on vient d'être agressé par un petit ami, quand on vient de diffuser des nudes de nous ou des fakes maintenant, c'est extrêmement compliqué et donc la sexualité, elle est transversale à tout l'enseignement et elle devrait être presque prioritaire. Et là, on demande les moyens pour que les personnes qui vont mettre en place ces trois séances du programme soient des personnes formées et formées longuement. Nous, au planning familial, on a une formation de 2 ans sur ces questions de vie affective, relationnelle et sexuelle.
1: On peut entendre la nécessité des séances que vous faites dans un des podcasts qui date de votre anniversaire. Alors, je ne sais plus de quelle année, c'était l'anniversaire du planning familial. Il y avait un plateau radio qui est encore disponible sur le site de Micro-Rebelle où vous avez lu des questions et des réponses des jeunes un peu au hasard, comme ça, des choses qui avaient été exprimées par les jeunes, des questions, c'est ça ? Des questions qu'ils avaient mis dans la boîte à questions.
0: Voilà.
1: C'est ça.
0: C'est une des techniques d'animation. Alors, c'était pendant l'anniversaire de nos 60 ans, donc en 2022. Et effectivement, on avait ressorti ces petites pépites que l'on extrait de certaines animations. Donc, c'est un outil d'animation, les questions anonymes. Quand on a la possibilité de venir plusieurs fois dans une classe, on va d'abord se présenter, on va d'abord parler de manière générale du sujet. On va un peu mettre en confiance le groupe, libérer un peu la parole, donner un peu des règles de fonctionnement, des choses qui sont potentiellement exprimables et d'autres non. Par exemple, on réexplique que le sexisme, l'homophobie, le racisme, la transphobie sont illégales, mais qu'on peut venir poser ces questions pour y répondre. Voilà. Et notamment sur des questions, quand on a peur de poser sa question à l'oral, devant les copains, les copines, on propose de pouvoir les écrire sur des petits bouts de papier et de les mettre dans une boîte qui reste à disposition dans la classe et les élèves peuvent aller les mettre sans qu'il ou elle soit vu. Ou en tout cas, quand on vient lire ces questions, découvrir ces questions, on ne sait pas qui les a posées et on répond, effectivement. Et ça, c'est vraiment une pépite pour nous, parce que ça va aussi nous aider à faire comprendre aux équipes pédagogiques et à l'académie que les enfants ne fonctionnent pas comme les adultes le souhaiteraient tout le temps.
1: Et qu'il n'y a pas d'évidence.
0: Il n'y a pas d'évidence, il n'y a pas de sujet complètement inabordable, par exemple, de tel ou tel âge. C'est-à-dire que là, on voit avec le programme, la difficulté, c'est que pour éviter des levées de boucliers, pour éviter des polémiques, comme on en a entendu, des paniques morales sur cette éducation à la sexualité, le programme a été cadré pour que certains enseignements, certains sujets ne soient pas du tout abordés à tel ou tel âge. Nous, la problématique, c'est que on répond dans le cadre de la loi aux enfants. C'est-à-dire que si dans une classe, un enfant une question, il se pose des questions, par exemple, sur son identité ou sur son orientation sexuelle, alors que le monde des adultes s'attend à ce qu'il se la pose plutôt à 15-16 ans, alors que lui, dès 12 ans, il se la pose, cet enfant, il a besoin de réponses. Alors, on répond à toutes les questions. En dehors de tout ce qui est toutes ces polémiques parfaitement idiotes, pour le coup, de pratiques sexuelles, par exemple, on en parle assez peu dans les séances. C'est pas non plus tellement le sujet chez les enfants ou autres. En tout cas, par contre, c'est un moment d'alerte si des enfants petits, jeunes, connaissent déjà certaines pratiques sexuelles, c'est que potentiellement, ça peut être un drapeau rouge. C'est qu'il a déjà vu quelque chose, entendu quelque chose ou qu'on lui a déjà fait quelque chose. Et donc là, en technique d'animation, on sait pertinemment comment faire pour botter en touche, pour ne pas donner des informations dont les autres n'auraient pas entendu parler et seraient un peu choqués, mais qu'on

0: puisse revenir vers cet enfant pour comprendre son parcours et ce qui lui est arrivé.
1: Et est-ce que donc vous animez des, vous avez des permanences au planning familial? Est-ce qu'une personne, maman ou papa, qui viendrait avec son enfant, qui se poserait des questions justement, ou peut-être même éducateur, éducatrice, qui serait avec un enfant dont il a l'impression que là, c'est vraiment une nécessité de parler tout ça, pourrait venir dans vos permanences?
0: Oui, tout à fait. C'est tout à fait le lieu. Donc, on a des permanences qui sont situées à Lens, dans la maison des associations Michel Darras, au 45 rue François Gauthier. Et on a des permanences les lundis et mercredis après-midi de 14h à 18h et les vendredis de 14h à 17h. Elles sont sans rendez-vous, gratuites, confidentielles. Confidentielles dans la mesure où il n'est pas question de violence faite sur mineurs, parce que dans ces cas-là, tout adulte, tout professionnel, mais tout adulte, a l'obligation de signaler ces violences. Donc cette obligation, on l'a fait nôtre également. Mais oui, c'est tout à fait le lieu pour venir avec son enfant dans un entretien conjoint ou seul. Hein, si jamais c'était vraiment gênant de discuter de sexualité devant maman ou papa, c'est gênant. Mm-hmm. Enfin, même si on s'entend très bien, on a beaucoup de parents qui disent « Oui, mais non, vous inquiétez pas, on parle de tout, je suis très ouverte, très ouverte. » Oui, oui, oui, oui, pas de problème. N'empêche que c'est quand même gênant. Il n'y a personne qui a envie de parler de sexualité avec son père, sa mère. Donc voilà. Mais effectivement, c'est le lieu pour venir aborder ces questionnements ou venir réfléchir peut-être quand on n'est pas sûr de ce qu'il s'est passé. Si je peux donner juste une petite anecdote qui nous arrive quand même régulièrement. On peut avoir ou des parents ou des éducateurs, éducatrices qui viennent nous voir avec une adolescente le plus souvent. Peu importe l'âge, mais on va venir nous voir parce que les adultes viennent d'apprendre qu'il y a eu la première fois. Et en apprenant qu'il y a eu cette première fois, du coup, il y a une petite conversation et les adultes comprennent qu'il n'y avait pas forcément de préservatif, qu'il n'y a pas forcément de pilule ou autre, enfin, qu'il y a eu une prise de risque. Et donc, ils sont un peu embêtés, donc ils viennent nous voir avec cette adolescente. On les reçoit, on discute, on refait un peu le point sur les connaissances cette adolescente. Nous, on a en tête le fait que si elle a 14 ou 15 ans, voilà, si elle est à peine en 4e, 5e, 4e, elle a probablement encore eu très très peu d'éducation à la vie affective, relationnelle et sexuelle. Donc on sait qu'elle a besoin d'infos techniques. Mais surtout, on va rediscuter de la relation et de comment s'est passée la relation. Comment on a été séduite ou comment on a séduit l'autre. Qu'est-ce qui s'est passé? Comment on s'est mis d'accord? Est-ce qu'il y a eu de la communication avant ce rapport sexuel. Et il nous arrive très fréquemment que, lors de cet entretien, on s'aperçoive assez vite de la gêne, de la difficulté de cette adolescente à en parler, et on s'aperçoit assez vite que le consentement n'y avait pas du tout été, et qu'il était plutôt question de viol, même si l'ado a du mal à l'identifier comme telle, parce qu'elle avait accepté de rencontrer le jeune homme, elle avait accepté de sortir avec, mais pour elle, dans sa tête, c'était mon petit copain, on va se tenir la main, on va s'embrasser, voilà, et pas du tout directement, dès la première rencontre ou autre, aller dans un coin un peu éloigné et se voir subir des pratiques sexuelles donc forcées, donc viol, mais en plus des pratiques sexuelles qu'elle n'avait pas du tout envisagées, dont elle n'avait peut-être aucune connaissance. Et là, nous, c'est la surprise quand même de se dire qu'effectivement, parents ou éducateurs, il y a ces conversations-là effectivement à avoir et il y a ces violences à dénoncer. On le sait aussi en termes de statistiques, c'est tristement assez fréquent que les premières fois, de toute façon, se déroulent sans consentement.
1: Vous avez un outil qui est très utile également pour ces questions relationnelles, le violentomètre, qui permet d'identifier aussi si, au sein de la relation, il y a du respect, est-ce que c'est sain ou bien est-ce qu'on passe, on franchit des limites qui ne sont pas acceptables, mais quand c'est les premières fois, et même d'ailleurs dans la suite de la vie, on n'identifie pas toujours les signes comme anormaux.
0: Ben non, parce que on en revient toujours à la même chose, on n'a pas été éduqué à ce qu'est une relation saine, on ne sait pas ce que c'est, on n'a pas d'éléments de référence. Ce qu'on a comme élément de référence, c'est le couple de nos parents, le couple de nos grands-parents, les tontons, les tatas. Alors moi, je ne dis pas que tous les couples ne sont pas sains, mais c'est pas garanti. On sait que les violences conjugales, psychologiques, physiques ou autres, ou en tout cas les rapports de domination sont écrasants encore dans la société. Donc on n'a pas un modèle qui pourrait être celui qui serait respectueux de l'un et de l'autre dans le couple. Et on n'a pas non plus de modèle sur comment on communique pour que ça se passe bien quand il y a un désaccord ou autre. Et donc ce violentomètre, il est important pour engager des groupes, alors que ce soit des jeunes et des moins jeunes. Le violentomètre, on pourrait l'utiliser à tous les âges, ce serait vraiment très important. Alors c'est une échelle graduée, enfin c'est une règle qu'on peut découper si on veut pouvoir le faire, et on travaille avec un échéancier de couleurs qui va du vert, un peu comme le feu tricolore, vert tout est ok. La relation est saine, on peut en profiter. Jaune, orange, hein, attention, il faut peut-être être vigilant, vigilante, discuter, essayer de revoir un peu ce qui se passe. Et rouge, là, non, il y a un vrai problème et notre santé, notre bien-être va en être affecté. Et avec ces petites phrases qu'on découpe, comme par exemple, ça va être... Il ou elle, ton conjoint, ta conjointe, ton petit copain, ta petite copine refuse que tu te maquilles quand tu sors. Mmh. Et puis on va mettre en débat. On va dire alors, est-ce que c'est vert, est-ce que c'est jaune, est-ce que c'est rouge ? Et puis on discute de ce que l'une ou l'autre personne peut imposer à son conjoint, sa conjointe. Est-ce que c'est sain ou pas ? Mais ça va être de aussi... il te vanne souvent en public. Et donc, on va parler de ce système un peu des rires, peut-être qui sont de l'ordre du trait de caractère, mais aussi des fois qui peuvent rapidement glisser vers de l'humiliation, en fait, et atteindre les personnes dans l'estime d'elles-mêmes. Et puis, ça peut aller sur des extrêmes comme te bouscule, te tire les cheveux, te frappe quand tu fais quelque chose avec lequel ou laquelle il n'est pas d'accord. Voilà, on travaille.
1: Refuse que tu aies des amis.
0: Effectivement, refuse que tu travailles. Voilà, il y a vraiment plein de situations. Te répète souvent que tes choix vestimentaires sont ratés. Voilà, il y a vraiment. On va travailler la relation sur le volet, et notamment les 7 types de violences qui sont répertoriées et reconnues. Donc les violences physiques, les violences psychologiques, à l'intérieur desquelles on travaille maintenant le contrôle coercitif, comment apprendre à contrôler presque psychologiquement une personne pour ne pas avoir besoin de la frapper pour obtenir ce qu'on veut, c'est-à-dire lui faire suffisamment craindre les répercussions, les conséquences de ses actes si elle n'obéissait pas. Et donc ça, c'est tout un travail de stratégie d'auteur. Donc voilà, qui est compris dans ces violences psychologiques, les violences verbales, les violences économiques, les violences administratives, les cyberviolences et les violences sexuelles. Et donc on va travailler tout ça avec ce petit jeu de mise en débat, par exemple.
1: Au planning familial, vous travaillez également sur les questions d'avortement, de grossesse adolescente. Vous travaillez également sur les questions de pornographie, rapport à la pornographie. Vous avez de nombreuses activités c'est vrai qu'il semble fondamental et premier, on va dire, cette éducation à la vie affective, relationnelle et sexuelle comme un premier fondement. Merci beaucoup Lily d'être venue aujourd'hui nous raconter tout ça. Est-ce qu'il y a un dernier mot que tu veux dire avant qu'on termine cette émission ?
0: Eh bien oui, le mois de septembre, il y a 2 grandes journées internationales qui sont un peu références pour le planning familial ou en tout cas pour la santé sexuelle. C'est le 26 septembre, donc la journée internationale pour la contraception et le droit à la contraception. Et le 28 septembre, la journée internationale du droit à l'avortement. Et donc on alerte un peu tout le monde sur l'importance de ces droits fondamentaux et de les maintenir accessibles, ce qui n'est pas toujours le cas alors en France, mais notamment dans le Pas-de-Calais. Sur l'avortement, c'est encore assez compliqué, jeune ou moins jeune, l'accès à l'avortement de manière non culpabilisante, non violente est encore compliqué. Donc si les gens voulaient nous rejoindre pour militer pour de la bienveillance et des droits effectifs, n'hésitez pas à nous contacter, notamment à contact@planningfamilial62.org.
1: Merci beaucoup. C'est vrai qu'en plus, on est dans un contexte de recul de ces droits-là. Donc au niveau international, il faut continuer à en parler, à se battre pour gagner des droits et sauver les droits existants.
0: Alors après, nos détracteurs diront « Oh là là, vous agitez le torchon des États-Unis, mais quand même, on n'y est pas » ou autre.
1: D'autre côté aussi.
0: Ouais, mais voilà, ici en France, la question, c'est malgré la constitutionnalisation de l'IVG, la question, elle reste sur les moyens financiers. Et plus on coupe les moyens à la santé, aux hôpitaux, et ben, les premières à en pâtir, ça va être les femmes et notamment le droit à l'avortement.
1: Merci beaucoup. Merci à vous, auditeurs, auditrices, de nous avoir écoutés. On se retrouve très bientôt. Restez sur les ondes de Micro Rebelle pour la suite des programmes.

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2: Bonjour à toutes et tous, bonjour et bienvenue dans notre émission des Nouvelles du Monde sur Micro-Rebelle 99.6, une émission proposée chaque jeudi à 18h et en rediffusion le dimanche à 19h. C'est Lucien au micro et aujourd'hui je vous propose un petit tour du monde de l'actualité internationale au travers de lectures dans différents médias. On va démarrer avec la recomposition géopolitique au Proche-Orient, en appui sur un article du Monde diplomatique de ce mois de septembre 2026, un article signé Ziad Majed, politiste franco-libanais, professeur à l'Université américaine de Paris et auteur de l'ouvrage « Le Proche-Orient, miroir du monde ». L'article est également sous-titré « Guerre en Iran, génocide à Gaza, perte d'influence américaine ». Après les révolutions arabes de 2011, de nouvelles configurations régionales se sont dessinées au Proche-Orient. L'Iran apparaissait alors comme une puissance régionale de premier plan, avec deux adversaires affirmés, l'Arabie Saoudite et les Émirats Arabes Unis. Dans le même temps, les États-Unis se désengageaient, alors qu'une certaine ouverture vers la Chine se développait. En 2020, les accords d'Abraham entérinent la normalisation entre plusieurs pays arabes et Israël et signe le retour en force des États-Unis. Depuis, avec l'incertitude de ce qui adviendra du conflit en Iran, deux blocs se dessinent nettement. C'est le sens de l'article de Ziad Majed dans Le Monde diplomatique. En voici quelques extraits.
3: Alors que l'issue du conflit en Iran demeure imprévisible, le Mashrek connaît d'importants bouleversements géopolitiques avec deux ensembles qui se font désormais face. D'un côté, l'alliance entre l'Arabie Saoudite, la Turquie et le Pakistan. De l'autre, l'axe Israël, Émirats Arabes Unis et Inde. Le tout sous l'œil attentif des États-Unis, soucieux de ne heurter aucun des camps.
4: Recomposition stratégique majeure au Proche-Orient, par Ziad Majed, politiste. Le Monde diplomatique, septembre 2026, lu par Blaise Pedbon.
3: Le 7 août 2026, à la Mecque, l'Arabie Saoudite, la Turquie et le Pakistan ont signé un accord de défense mutuelle. Il prévoit de renforcer la coopération, les échanges de renseignements, les exercices militaires conjoints ainsi que la coordination entre responsables politiques et sécuritaires pour parer à toute menace extérieure. Il ouvre également la voie à une collaboration plus étroite dans les industries et les technologies militaires ainsi que la cybersécurité. Présentée par ses signataires comme une alliance strictement défensive ne visant aucun État en particulier, l'accord traduit surtout leur volonté de resserrer leurs liens face aux profondes recompositions de l'équilibre régional à la suite de la guerre menée par les États-Unis et Israël contre l'Iran et dans un contexte marqué par les projets expansionnistes de Tel Aviv. Cette évolution confirme que le Proche-Orient et son voisinage immédiat, au carrefour de l'Afrique, de l'Asie et de l'Europe, entrent dans une nouvelle séquence de leur histoire contemporaine. Celle-ci procède des bouleversements politiques et stratégiques survenus depuis 2023 qui redessine les lignes de force d'un espace façonné par les guerres et par les frontières imposées au début du siècle dernier. Les Émirats ont cherché à occuper une position centrale dans cet arc. Ils ont scellé leur alliance avec l'Inde et Israël, étendu leur contrôle sur l'est et le sud du Yémen, établi une base militaire à l'entrée de la mer Rouge, au Somaliland, puis appuyé au Soudan certaines factions armées, notamment les forces de soutien rapide, FSR, accusées de crimes contre l'humanité après avoir auparavant appuyé les troupes favorables au général Khalifa Haftar en Libye. Cette politique d'influence émiratie s'inscrivait dans une vision portuaire, militaire et commerciale de la puissance, attentive aux détroits, aux façades maritimes, aux routes énergétiques et aux plateformes logistiques. L'hésitation saoudienne à normaliser ses relations avec Tel Aviv, conjuguée à la réconciliation entre Riyad et Téhéran sous médiation chinoise, alors que l'administration de M. Joseph Biden paraissait peu désireuse de poursuivre la politique proche orientale, suivie par M. Donald Trump lors de son premier mandat, a toutefois ralenti la dynamique des accords de normalisation. La guerre génocidaire à Gaza, déclenchée après les attaques du Hamas du 7 octobre 2023, l'a suspendue avant qu'un ensemble de variables régionales et internationales ne rebattent les cartes. Parmi ces variables figure la chute du régime syrien à la fin de l'année 2024. Sa vulnérabilité structurelle s'était révélée dès l'affaiblissement du soutien direct russe, Moscou étant absorbé depuis février 2022 par la guerre en Ukraine. Le Kremlin voulait l'ériger en démonstration de force, mais l'invasion s'est transformée en bourbier, captant l'essentiel de ses ressources militaires et économiques. Il convient d'ajouter le recul de l'influence iranienne dans la région, consécutif à la recomposition du paysage politique irakien et à la transformation de la Syrie post-Assad en espace hostile à Téhéran. Quant au Hezbollah, il a perdu une grande partie de ses capacités militaires après la guerre de soutien à Gaza qu'il avait entamée le 8 octobre 2023. Fort de son appareil de renseignement, de sa supériorité aérienne absolue et de son impunité, Israël a transformé cette campagne en catastrophe pour le parti et sa base sociale, tout comme pour la majorité des habitants du sud et de l'est du Liban, ainsi que la banlieue sud de Beyrouth. À cette dynamique se sont ajoutés les bombardements menés par Tel Aviv et Washington contre le programme nucléaire iranien durant l'été 2025, suivi d'une riposte de Téhéran par des tirs de missiles et des attaques de drones. Ceux-ci ont atteint plusieurs points du territoire israélien sans modifier les nouveaux rapports de force ni produire d'effets dissuasifs réels. Israël a ainsi poursuivi l'anéantissement de Gaza tout en encourageant la violence de ses colons en Cisjordanie. Il a occupé des zones au Liban et malgré un cessez-le-feu supposé, y a maintenu tout au long de l'année 2025 une pratique continue d'assassinats, de bombardements et de destructions. Il s'est également emparé de territoires dans le sud syrien. Son premier ministre, Benjamin Netanyahou, visé par la Cour pénale internationale, CPI, pour crimes de guerre et crimes contre l'humanité, a semblé vouloir, selon ses propres termes, changer la région, surtout après le retour de M. Trump à la Maison-Blanche.
4: L'Égypte à l'écart.
3: Face à cette hypertrophie de la puissance israélienne, la Turquie et l'Arabie saoudite ont porté, fin 2025, une nouvelle initiative destinée à contrecarrer Tel Aviv qui marginalisait Ankara comme Riyad. Les deux pays se sont d'abord déployés dans leur espace vital respectif. L'Arabie saoudite, inquiète des ambitions émiraties, s'est engagée militairement contre l'expansion d'Abu Dhabi au Yémen. Avec l'aval de Washington, la Turquie a imposé une configuration syrienne limitant les risques de fragmentation territoriale et lui assurant un rôle central dans le pays, tout en liquidant entre mai et juillet 2025 les derniers espoirs kurdes d'autodétermination dans le nord-est syrien. Ankara a également cherché à associer le Caire aux efforts régionaux et agité la menace d'une intervention au Soudan face au FSR armé par les Émirats. En réponse à la reconnaissance par Tel Aviv du Somaliland, république autoproclamée et sans représentation aux Nations Unies, Ankara et Doha ont accru leur assistance à Mogadiscio. Riyad a, de son côté, signé en septembre 2025 des accords stratégiques avec le Pakistan en réplique manifeste à ceux conclus par les Émirats avec l'Inde. La Turquie a soutenu ces engagements et proposé de les transformer en une alliance quadripartite incluant l'Égypte afin de constituer une puissance musulmane afro-asiatique capable de faire face à l'axe indo-émiro-israélien. Les ministres des Affaires étrangères des quatre pays ont par la suite institutionnalisé au Caire, en juin 2026, un format de concertation avant que Riyad, Islamabad et Ankara ne signent officiellement leur pacte de défense trilatéral le 7 août dernier. Pour le moment, l'Égypte a préféré rester à l'écart de cet accord, notamment en raison de son traité de paix de 1979 avec Israël, qui lui impose de ne contracter aucun engagement militaire incompatible avec celui-ci, mais aussi pour conserver sa liberté d'action et son rôle de médiatrice à Gaza, où elle demeure une interlocutrice acceptée par les parties. Deux grands blocs semblaient donc en voie de consolidation en 2025, un premier ensemble indo-émiro-israélien cherchant à s'étendre et à s'élargir, auquel répondait un axe pakistano-saoudo-turc en coopération étroite avec le Caire et en quête d'arrangement avec la Syrie et la Jordanie. Les États-Unis suivaient de près ces évolutions. Leurs relations avec la plupart des pôles des deux alliances concurrentes demeuraient bonnes. Washington entendait cependant isoler davantage l'Iran, empêcher la Chine de tirer bénéfice de la situation et préserver la centralité d'Israël tout en maîtrisant les principaux corridors énergétiques et commerciaux. Le déclenchement, le 28 février 2026, de la nouvelle offensive israélo-américaine contre l'Iran, alors que Washington et Téhéran poursuivaient encore sous l'égide du sultanat d'Oman leurs négociations sur le dossier nucléaire, a suspendu les recompositions régionales en cours. Conçu par ses initiateurs comme une opération destinée à affaiblir durablement la République islamique, à détruire son programme nucléaire, à décapiter son régime et à briser ses institutions sécuritaires, cette guerre a finalement ouvert une séquence plus incertaine que décisive. L'Iran en est durement éprouvé, frappé par les destructions, l'assassinat de ses chefs religieux, politiques et militaires, les pertes humaines et l'usure économique d'un affrontement asymétrique. Son régime a néanmoins conservé sa cohésion et une part considérable de ses capacités guerrières. Au moment du cessez-le-feu fragile d'avril, il demeurait en place, encore capable de perturber ses adversaires et de mobiliser ses alliés régionaux, au premier rang desquels le Hezbollah libanais. En ripostant contre Israël, puis en frappant le nord de l'Irak et plusieurs pays du Golfe, Téhéran a fait payer à ses voisins proches orientaux le prix de leur alliance avec Washington. Au cours de ces affrontements, le détroit d'Ormuz est devenu le lieu le plus spectaculaire de cette capacité iranienne de pression. En verrouillant, minant et bloquant ce passage par lequel transite une part majeure du pétrole et du gaz mondiaux, Téhéran a déplacé le centre de gravité du conflit. Conscient du coup d'un face-à-face direct et prolongé avec ses adversaires, il a transformé Ormuz en levier planétaire. Le détroit est ainsi apparu comme un instrument politique, une arme de contrainte et le révélateur brutal de la dépendance énergétique internationale. Parallèlement à ces développements dans le Golfe, l'élargissement de la guerre israélienne contre le Hezbollah et le Liban en mars 2026 ajoute une strate supplémentaire d'instabilité. Les tensions internes à Beyrouth entre partisans et adversaires du Hezbollah, la destruction de dizaines de villages du sud, les pertes humaines et matérielles infligées à un pays déjà brisé par les crises économiques et financières depuis 2019, la peur d'un conflit sans horizon politique et la nouvelle occupation israélienne d'un territoire urbicidé et vidé de ses habitants font peser sur l'entité libanaise une menace existentielle. Beyrouth se trouve pris entre trois contraintes majeures. La poursuite des opérations israéliennes, indépendamment de la trêve conclue autour de l'Iran, le déplacement massif de populations, l'occupation et l'anéantissement d'une zone représentant près de 8% de la surface nationale, enfin les pressions américaines en faveur d'un accord de paix avec Tel Aviv et d'un désarmement forcé du Hezbollah, auquel celui-ci répond par la menace de renverser le gouvernement si les conditions de Washington et de Tel Aviv étaient acceptées. Les négociations, puis la signature à Washington le 26 juin 2026 d'un accord cadre entre Beyrouth et Tel Aviv, n'ont pas modifié cette situation. Pour Téhéran, le Liban demeure un levier essentiel. Un cessez-le-feu incluant le Hezbollah permettrait de préserver une partie de son dispositif régional. L'écrasement du mouvement chiite lui ferait perdre l'un de ses principaux moyens de projection au-delà de ses frontières. Israël, pour sa part, profite de cette séquence pour étendre son occupation de territoires libanais qu'il rattache aux zones récemment conquises dans le sud de la Syrie. Il y menace l'axe routier reliant la Turquie, la Jordanie et l'Arabie Saoudite et il instrumentalise la question druze qui alimente des tensions confessionnelles depuis le massacre perpétré en juillet 2025 par des milices fidèles au nouveau régime de Damas à Souéida. Un mouvement séparatiste pro-israélien y a par ailleurs émergé ces derniers mois. Dans le même temps, Tel Aviv prolonge son entreprise génocidaire à Gaza et accélère ses tentatives d'annexion en Cisjordanie, désormais reléguée au second plan médiatique. La région traverse ainsi une période de profonde incertitude. Les guerres y redessinent provisoirement les cartes et les alliances en piétinant le droit international. Les États y révèlent leur fragilité, les sociétés, malgré les ruines, les déplacements forcés, les clivages internes et les pressions extérieures, continuent pourtant de tenir. Rivalités impériales, montée des puissances intermédiaires, centralité persistante de la Palestine et impunité israélienne composent un paysage travaillé par des fractures multiples et des rapports de force changeants. C'est cette combinaison, davantage que la succession des conflits eux-mêmes, qui confère à la phase actuelle son caractère précaire et instable.
2: C'était donc un extrait de l'article « Recomposition stratégique au Proche-Orient » dans le Monde Diplo de ce mois de septembre. Et nous nous arrêtons pour une première pause musicale avec « In a Silent Way ». « In a Silent Way » est un morceau composé par le claviériste Joe Zawinul et joué avec Miles Davis dans l'album du même nom « In a Silent Way ». Un album qui a introduit et popularisé le jazz fusion, aussi appelé jazz rock ou jazz électrique. C'était en 1969. Ensuite, deux ans plus tard, Joe Zawinul contribue à former le groupe de jazz Weather Report, groupe de jazz rock. Nous écoutons In a Silent Way, joué par Weather Report sous le nom In a Silent Way Waterfall.

On va maintenant continuer par ces quelques titres. Dans La Voix du Nord, analyse, la sécurité du pays devra devenir l'affaire de tous et risque d'un conflit majeur en Europe. Toujours dans La Voix du Nord, les évaluations sont convaincantes. Pourquoi toute l'Europe, y compris la Suisse, alerte aujourd'hui sur la menace russe. Et on peut dire que globalement, l'ensemble des médias est au diapason. Par exemple, sur France Info, la menace russe s'intensifie en France. Commençons par citer des extraits de ces différents médias. Dans La Voix du Nord, je cite « En France et dans plusieurs pays européens, les alertes sur la menace russe se multiplient alors que l'Élysée et plusieurs gouvernements renforcent leurs dispositifs face au risque d'attaques hybrides. Même la Suisse se prépare désormais à contrer efficacement une attaque armée. » Et le journal reproduit les propos de l'écologiste Marine Tondelier. Il y a vraiment des raisons d'être très inquiet. À droite, c'est le même type de discours. Pour Édouard Philippe, le niveau de menace sur la France s'élève. Et pour Gabriel Attal, désormais, plus personne ne peut faire semblant de ne pas voir la menace que fait peser la Russie sur la France et l'Europe. Tout cela était au menu de la réunion confidentielle organisée à l'Élysée par Emmanuel Macron, où ont été reçus les candidats à la présidentielle et chefs de parti. Je cite France Info. Il a présenté l'état de la menace russe sur les alliés de l'Ukraine dans un contexte où des attaques, cyberattaques et accidents suspects se multiplient en Europe. Face à la menace d'une ampleur sans précédent, le gouvernement français a réuni en urgence l'ensemble des préfets. Dès la semaine prochaine, ils doivent mettre en place des états-majors de sécurité et de défense dans leur département. Des dispositifs inédits avec autour de la table les préfets, mais aussi les patrons locaux, des forces de l'ordre, des renseignements et de l'armée, des membres de l'éducation nationale, chefs d'entreprise et secouristes. J'ai demandé au gouvernement de préparer un plan de protection de nos infrastructures critiques ainsi que des sites les plus sensibles de notre base industrielle et technologique de défense contre les attaques de drones et les attaques cyber, a déclaré Emmanuel Macron. Et toujours selon France Info, la menace s'accélère. Je cite « Les services de renseignement se préparaient à des attaques russes massives d'ici 2030. Mais le scénario s'accélère. Selon les informations de France Télévisions, l'automne 2027 est désormais évoqué. » Et le constat est le même dans l'ensemble de l'Europe. Toujours sur France Info, je cite « De la Pologne à l'Allemagne, en passant par la Roumanie et la Suède, plusieurs pays européens renforcent leur vigilance face aux incursions de drones et aux risques venus de l'Est. Entre exercices militaires, systèmes de défense aérienne et inquiétude des populations, la menace russe s'installe dans les esprits. » Fin de citation. Alors bien sûr, s'installe dans les esprits. Fin de citation. Alors bien sûr, commençons par noter que tout cela fait le bonheur des marchands d'armes. Les 7 et 8 juillet à Ankara, en Turquie, le sommet de l'OTAN a été une nouvelle occasion de justifier l'augmentation des dépenses militaires des pays membres. Alors que tous les dirigeants des pays européens répètent que les caisses sont vides et qu'il est très compliqué de financer les services publics, ce sont des milliards qui sont prévus pour l'armement. Ensuite, qu'en est-il de cette fameuse menace russe? Le monde diplomatique vient tout juste d'éditer un manuel d'autodéfense intellectuelle consacré à la géopolitique. Ce manuel, je cite, démonte les grandes idées reçues sur la géopolitique. Dans l'éditorial de ce manuel, Benoît Bréville, directeur du Diplo, et Pierre Rimbert, journaliste, écrivent. Désorientés par le lâchage de leurs tuteurs américains, les dirigeants européens et leurs relais médiatiques tiennent simultanément deux discours incompatibles. L'agresseur russe menace les démocraties ouvertes, lesquelles soutiennent l'Ukraine qui se bat pour nos valeurs. Mais l'agresseur israélien, qui bombarde ses voisins et multiplie les crimes contre l'humanité, ne fait qu'exercer
son droit de défendre. » Fin de citation. Et parmi les grandes idées reçues sur la géopolitique, le manuel en traite une qui est titrée « Moscou se prépare à attaquer l'Europe, le providentiel épouvantail russe ». C'est un propos de la journaliste Hélène Richard qui effectivement considère qu'il s'agit là d'une idée reçue. Je la cite. « Les dirigeants européens martèlent que la Russie a d'autres cibles que l'Ukraine sur le continent. Une analyse stratégique contredit cette hypothèse sans pour autant écarter la possibilité d'un embrasement que déclencherait un incident dans le contexte, lui, bien réel, de course généralisée aux armements. » Fin de citation. L'analyse stratégique qu'évoque Hélène Richard tient en plusieurs points, dont notamment les performances de l'armée russe qui reste médiocre. En 5 ans, elle n'a grignoté que 20% de l'Ukraine. De plus, la guerre accentue un déclin démographique entamé à la fin des années 1980. Et pour ce qui concerne de la possibilité d'un embrasement en Europe, elle évoque, sur fond de réarmement des nations, un incident mal interprété qui peut mettre en armement des nations, un incident mal interprété qui peut mettre en branle la mécanique des alliances et provoquer un affrontement à grande échelle. Les articles de La Voix du Nord ou de France Info que nous citions

font tous appel à l'expression « guerre hybride ». Le manuel d'autodéfense intellectuelle, consacré à la géopolitique, nous propose un glossaire, ou plus exactement, un contre-lexique, consacré à ce type d'expression. On y trouve par exemple des entrées telles que « bouclier humain », « bavure », « dommage collatéral », « état voyou », « neutralité », « influence », « partenaire stratégique » et de nombreuses autres. À chaque fois, l'expression est décortiquée. Ce contre-lexique contient donc une entrée « guerre hybride » dont je vous lis l'analyse. « Guerre hybride », concept suffisamment extensible pour désigner presque toute action hostile qui ne relève pas d'une guerre déclarée. Cyberattaque, campagne d'influence, espionnage, sabotage, instrumentalisation des migrations, désinformation, pression économique, voire élections défavorables. La Biélorussie et la Russie sont ainsi accusées de mener une guerre hybride contre l'Union européenne, la Chine contre Taïwan, l'Iran contre les États-Unis ou le Royaume-Uni. Les mêmes pratiques, lorsqu'elles sont mises en œuvre par des puissances occidentales, deviennent plus volontiers des opérations d'influence, de renseignement, de coopération sécuritaire ou de lutte contre les ingérences. Dans le même esprit, puisqu'il est souvent question de « nos valeurs », le contre-lexique en propose la définition suivante. Valeurs. Mot généralement employé sans adjectif pour désigner les valeurs occidentales, lesquelles ont la particularité de devenir universelles dès lors qu'elles sont proclamées par ceux qui les défendent. L'Union européenne invoque nos valeurs pour sanctionner la Russie après l'invasion de l'Ukraine, mais les relègue volontiers au second plan quand il s'agit de préserver des relations avec des partenaires comme l'Arabie Saoudite. Je vous propose de nous arrêter ici concernant cette thématique et d'enchaîner avec une nouvelle pause musicale. On écoute la saxophoniste britannique Nubia Garcia.

0: Nous ouvrons de nouveau le monde diplomatique de ce mois de septembre 2026 pour parcourir un autre article. Il s'agit de « Dans le Pacifique Sud, un combat pionnier pour la justice climatique », un article signé par l'anthropologue Eric Wittersheim. Aujourd'hui, c'est la Chine qui émet le plus de CO2, le dioxyde de carbone, qui est l'un des principaux gaz à effet de serre produits par l'homme. La Chine est responsable d'un tiers des émissions totales annuelles. Ça, c'est la situation actuelle à un temps T. Si on regarde sur un temps long, les émissions cumulées depuis 1850, c'est le vieux continent, l'Europe, qui est le principal responsable des émissions de CO2. L'Océanie, dans le Pacifique Sud, ne compte que pour 0,1% du total des émissions. Mais, et c'est un gros mais, l'Océanie se trouve en première ligne face aux dégâts engendrés par le réchauffement climatique. Ces dégâts sont notamment occasionnés par la montée des eaux qui menace les îles et les cyclones dont la puissance va croissant au fil des ans. Plusieurs États indépendants ont entrepris depuis plusieurs années un long combat juridique et ont obtenu une avancée majeure devant la plus haute juridiction du monde. Voici quelques extraits de l'article de Eric Wittersheim.
1: Ils sont petits et polluent à peine. Leurs adversaires, les principaux émetteurs de gaz à effet de serre, sont puissants. Mais les Océaniens refusent d'être spectateurs de la montée des eaux qui menace leurs îles. Leur lutte a obtenu une avancée majeure devant la plus haute juridiction du monde.
2: Dans le Pacifique Sud, un combat pionnier pour la justice climatique. Par Eric Wittersheim, titulaire de la chaire anthropologie de l'État en Océanie à l'EHESS. Le Monde diplomatique, septembre 2026, lu par Blaise Pettbon.
1: Si nous sauvons le Pacifique, nous sauverons le monde, déclare M. Antonio Guterres au Tonga le 25 août 2024. Parce qu'il désigne les archipels océaniens comme des sentinelles du désastre à venir, les propos du secrétaire général de l'ONU devant le Forum des îles du Pacifique revêtent des accents prophétiques. Mais il suggère aussi que le salut viendra des puissants, en particulier des puissances industrielles. Comme si les Océaniens, autrefois sous le joug des empires français, britanniques ou américains, restaient condamnés au rôle de victimes. Il y a longtemps pourtant que les insulaires ne vivent plus dans l'attente d'une prise de conscience internationale. Le Pacifique est devenu un laboratoire où s'imaginent de nouvelles manières de penser et d'exercer la justice climatique. Ces petits États insulaires figurent parmi les plus faibles contributeurs aux émissions mondiales de gaz à effet de serre, environ 0,03%, principale cause du dérèglement climatique mondial, qui entraîne notamment une inexorable montée du niveau des océans et une intensification des catastrophes environnementales. Pourtant, ce sont eux qui en subissent les conséquences les plus brutales. Cyclones de plus en plus violents et fréquents, épisodes de sécheresse prolongés, crues subites, cycles des saisons perturbés, salinisation des terres, érosion des littoraux et destruction des écosystèmes coralliens. Autant de phénomènes qui affectent directement l'habitat, les récoltes, l'accès à l'eau et les ressources économiques. Cette injustice structurelle nourrit une colère profonde. Comment en effet accepter que des populations dont le mode de vie reste largement fondé sur l'agriculture vivrière et des formes de sobriété héritées de siècles d'adaptation écologique soient les premières victimes d'un système industriel construit ailleurs? Comment admettre que les habitants des Samoa, de Vanuatu, des Fidji ou des Kiribati paient le prix d'une prospérité dont ils n'ont jamais bénéficié? Ces questions interrogent les fondements même de l'ordre international et de la justice. Ce constat d'un dérèglement majeur se vérifie un peu partout dans le Pacifique. Monsieur Nolas Iwai, dont la famille vit dans le quartier populaire de Black Sands à Port Vila, capitale de Vanuatu, nous avait prévenu avant même notre arrivée. « Tu verras, ce n'est plus comme avant. On ne peut plus compter sur les jardins pour vivre et gagner de quoi payer l'école aux enfants. » En 2023, trois puissants cyclones, Judy, Kevin et Lola, ont traversé l'archipel, détruit à chaque fois les habitations et les écoles à peine reconstruites, ruiné les récoltes à venir en éliminant notamment tous les fruits, papayes, mangues, avocats, bananes, fruits à pain, qui ne résistent pas à de tels vents. Les catastrophes dites naturelles ne sont pourtant ni inconnues ni récentes dans cette région tropicale, marquée du reste par une forte activité volcanique et tellurique. À première vue, Vanuatu, très vert, reste un paradis où tout semble pousser sans effort. Mais l'intensité et la récurrence des événements climatiques constituent désormais un fléau quasi insurmontable pour les habitants de l'Océanie et leur gouvernement. Autrefois, les tempêtes tropicales de très forte intensité survenaient plutôt une fois par décennie et leur nom, comme leur année de passage, restait gravé dans les mémoires. Uma en 1987, Betty en 1996. La situation a changé depuis le passage du méga-cyclone Pam en 2015, le plus fort alors jamais enregistré dans le monde. La crise climatique a donc également des effets destructeurs sur le moral des populations. Outre les récoltes régulièrement ravagées, les cimetières submergés par la montée des eaux, des villages entiers doivent être déplacés. Une immense fatigue s'installe devant la nécessité de reconstruire en permanence l'habitat. Comment, en effet, bâtir sa maison ou envisager l'avenir d'un pays lorsque la vulnérabilité et l'incertitude inhérentes à la vie dans les zones tropicales deviennent la norme ? Certes, dans ce continent peu peuplé, environ 15 millions d'habitants, hors Australie et Nouvelle-Zélande, mais dont la surface couvre un tiers de la surface du globe, les drames humains peuvent paraître moins extrêmes qu'en Afrique subsaharienne, où la crise climatique entraîne le déplacement forcé de millions de personnes déjà menacées par les épidémies, l'instabilité politique et les conflits armés. Mais ce dérèglement représente également un danger existentiel pour les États et les populations du Pacifique. Face au risque de submersion totale d'ici à la fin du siècle, les Kiribati et Tuvalu ont entrepris des démarches juridiques pour négocier le maintien de leur souveraineté en cas de disparition physique de leur territoire. Une hypothèse tout à fait inédite dans l'histoire de l'humanité et qu'on pensait jusqu'ici réservée aux chimères de l'Atlantide. Deux grands enjeux s'imposent. D'abord, au niveau global. Comment faire reconnaître la responsabilité des États de l'hémisphère nord, producteurs de 92% des émissions de gaz à effet de serre, dans les événements climatiques qui frappent presque incessamment le Pacifique et dont les causes et les responsables sont depuis longtemps identifiés. Ensuite, comment maintenir des modes de vie principalement fondés sur l'autosubsistance qui permettent aux populations locales de ne pas connaître de famine et qui nuisent beaucoup moins à l'environnement que les économies fondées sur les énergies fossiles ? Depuis quelques années, les États indépendants du Pacifique Sud ont entrepris un long combat juridique. En mai dernier, il a abouti au vote d'une résolution à l'Assemblée générale de l'ONU qui reconnaît la responsabilité juridique des États en matière climatique. Bien que non contraignant, le texte constitue un tournant historique et un exploit diplomatique, quand on sait qu'il a été surtout porté par la République de Vanuatu, un archipel peuplé de 330 000 habitants, considéré comme le pays le plus vulnérable du monde. Délaissant le registre de la compassion et de la pédagogie, les dirigeants et les militants océaniens déplacent le débat sur le terrain des droits humains. De passage à Berlin en juin 2025 pour une énième conférence sur le climat, le ministre de l'Adaptation au changement climatique de Vanuatu, Ralph Regenvanu, nous confie en privé. « J'en ai marre de ces discussions stériles. Qu'est-ce que vos gouvernements attendent ? Les faits sont connus depuis longtemps. Ce que je veux maintenant, ce sont des actions. » Indirectement visée, la conférence des parties, COP, qui réunit chaque année les États signataires de la Convention cadre des Nations Unies sur le changement climatique, la CCN-UCC. Depuis 1995, elle fait vivre un nombre incalculable de conseillers et d'experts qui n'ont jamais mis les pieds dans les régions les plus affectées, sans jamais parvenir au consensus nécessaire à l'adoption de mesures fortes. Il suffit qu'un seul État membre, sur les 196, s'y oppose pour bloquer le processus. C'est cette lassitude associée à une volonté farouche de défendre la culture et l'identité de son pays qui a poussé M. Regenvanu, fils d'un héros de l'indépendance du Vanuatu, anthropologue de formation, à s'engager dans une bataille juridique à la David contre Goliath, dont il est finalement sorti vainqueur. Tout en s'appuyant sur la légitimité symbolique accordée aujourd'hui aux peuples autochtones, les militants océaniens placent au cœur de leur combat des arguments juridiques et scientifiques, comme ils l'avaient fait alors de la période des indépendances, conquises grâce à un combat pour la démocratie et le droit de vote. Le 2 décembre 2024, à La Haye, M. Regenvanu dénonce devant cette juridiction l'échec complet de la COP à limiter enfin les émissions, alors que plus de 50% des gaz à effet de serre produits depuis 1750, au début de l'ère industrielle, ont été générés après 1990. Je pèse mes mots quand je dis qu'il s'agit peut-être du procès le plus lourd de conséquences dans l'histoire de l'humanité. Son adresse introduit 2 semaines d'audience au cours desquelles les principaux producteurs et consommateurs d'énergie fossile viendront tour à tour et sur la pointe des pieds exposer devant les juges leurs maigres efforts en matière de lutte contre le changement climatique. Solliciter un avis de la CIJ, surtout pour un petit pays comme Vanuatu, nécessite une immense ténacité. Il faut d'abord obtenir le soutien des Nations Unies. Le 29 mars 2023, quelques jours après la publication d'un nouveau rapport alarmant du GIEC, l'Assemblée générale des Nations unies adopte à l'unanimité une première résolution en ce sens. Elle permet les audiences historiques de décembre 2024.

0: tout le monde est atteint de manière égale. Lorsque les cyclones détruisent des villages, ce sont aussi les maisons des responsables politiques ou celles de leurs familles qui sont touchées. Lorsque les récoltes disparaissent, que les infrastructures sont détruites, c'est tout le pays qui est affecté. Au contraire des pays occidentaux, où les questions climatiques divisent profondément les opinions publiques, au sein des sociétés océaniennes, les gouvernements, les églises, ainsi que les entreprises et les mouvements sociaux apparaissent largement unis face à la réalité de la menace. Ce consensus ne procède pas d'une harmonie culturelle fantasmée. Lorsque la survie même des territoires est en jeu, les clivages traditionnels s'effacent. Cette unité découle aussi d'une préoccupation ancienne pour l'environnement, dans le Pacifique, où deux siècles d'exploitation coloniale ont sévèrement entamé les écosystèmes. Exploitation à outrance des forêts ou des mines, nickel, cuivre, or, phosphate, surpêche dans les zones économiques exclusives, les ZEE, etc. Mais les îles Marshall sur l'atoll de Bikini et la Polynésie française sur l'atoll de Mururoa ont aussi expérimenté plusieurs décennies d'essais atmosphériques, laissant derrière eux une épidémie de cancer et des déchets radioactifs dont les conséquences se feront sentir encore pendant des milliers d'années. Les luttes anticoloniales ont depuis longtemps fait du respect de l'environnement une question centrale en Océanie. Entre 70 et 80% de la population de Vanuatu, comme celle de la Papouasie-Nouvelle-Guinée et d'autres États insulaires, n'est pas salarié et vit de l'économie vivrière, comme de la vente d'une partie de sa production agricole, notamment le copra, chair séchée de noix de coco dont on extrait l'huile. Horticulteurs, ils ont développé des techniques de conservation des aliments, appris à diversifier les cultures en sélectionnant des variétés de plantes comestibles tour à tour adaptées aux sécheresses ou à de trop fortes pluies. Autant de savoirs accumulés au cours des siècles par des sociétés habituées à vivre avec les catastrophes naturelles. Ces pratiques, longtemps considérées comme un frein au développement économique, apparaissent désormais comme des ressources précieuses. Elles ont même valu à Vanuatu d'être élu pays le plus heureux du monde par le Happy Planet Index, qui classe les nations selon leur degré de bien-être durable. Garantes de leur indépendance alimentaire, remarquables par leur capacité à maintenir la cohésion sociale tout en préservant l'environnement, les pratiques d'autosubsistance sont aujourd'hui hissées au rang d'exemple par l'Organisation des Nations Unies pour l'alimentation et l'agriculture, le FAO, et certaines ONG. Cependant, la promotion de la résilience comme une solution miracle témoigne au mieux d'une certaine naïveté, car cette forme fourre-tout érige ses victimes en co-gestionnaires de la dévastation, sommée d'agir pour se sauver elle-même. Imaginer que l'Océanie pourrait s'en sortir par ses propres moyens, c'est oublier un peu vite que ces modes de vie ancestraux, déjà bouleversés par deux siècles de colonisation brutale, sont également mis en péril par le dérèglement climatique. L'insertion accélérée des États océaniens dans l'économie mondialisée, condition sine qua non de la poursuite de l'aide internationale, ne constitue pas non plus à elle seule une solution viable. Devant la destruction récurrente des récoltes et l'incertitude alimentaire qu'elle engendre, le recours au salariat gagne cependant du terrain, en même temps que l'alimentation transformée, importée et de qualité médiocre. Le Pacifique connaît aujourd'hui des taux records de diabète et d'obésité. En 2012, de guerre lasse, Vanuatu a fini par intégrer l'Organisation mondiale du commerce, l'OMC. Les pressions internationales continuent pour que le pays renonce au régime très particulier de cette ère coutumière, incessible, qui protège les populations autochtones d'une plus grande précarité. Situé en première ligne du front contre le dérèglement climatique, le continent océanien en est aussi l'une des voies de sortie. Les populations de Vanuatu, des Fidji ou des Kiribati expérimentent déjà des situations auxquelles toutes les autres seront bientôt confrontées. Ces habitants ne sont pas les témoins passifs d'une catastrophe mondiale. Ils en sont les premiers stratèges et les premiers opposants. À cet égard, le Pacifique constitue un observatoire avancé de notre avenir. Au Pacific Innovation Forum on Climate and Environment, qui s'est tenu à Port Vila début juillet, de nombreux exposants sont venus présenter des solutions techniques et des stratégies d'adaptation. Recyclage des matériaux dans un monde dominé par la rareté, transformation des déchets dans des archipels dépourvus de structures pour les éliminer, promotion de principes écologiques de construction inspirés par une architecture traditionnelle qui a traversé les siècles. Entrepreneurs privés, agences gouvernementales et associations locales s'y mêlaient allègrement, tous concernés par la nécessité de maintenir l'habitabilité de leurs îles. Dans la grande salle du complexe touristique où se tient cette manifestation inédite, le ministre Regen Vanu écoute avec attention les participants au concours de scénarios d'innovation écologique et environnementale. Le Pacifique Sud n'attend pas d'être sauvé. Il nous montre comment lutter.
1: « Nous ne nous noyons pas, nous combattons », affirment les Pacific Climate Warriors.

C'était donc des extraits de l'article de Eric Wittersheim. N'hésitez pas à retrouver l'intégralité de cet article dans le Monde Diplo de ce mois de septembre 2026. Nouvelle pause musicale avec ce morceau issu de l'album de Doo Bop de Miles Davis. C'est un album posthume et le dernier album de Miles Davis. Un album qui est une fois encore à l'avant-garde d'un genre nouveau, le New Jazz, avec la fusion jazz-hip-hop.

0: L'an passé, en 2025, il y avait sur Microrebelle 99.6 une chouette émission qui s'intitulait « L'heure est grève ». Cette émission s'est arrêtée du fait que les animateurs et animatrices de l'émission, Yvan et Manon, ont déménagé dans le sud. « L'heure est grève », comme son nom l'indique, c'était une émission qui faisait le tour du monde des luttes de classe et notamment des mouvements de grève. Nous nous en inspirons aujourd'hui pour évoquer à nouveau la grève chez Airbus en Espagne. Nous vous avons présenté le contexte dans notre dernière émission des Nouvelles du Monde. En résumé, depuis le 1er juillet, des milliers de salariés d'Airbus sont en grève en Espagne. Particularité du mouvement, il est né de l'initiative de travailleurs largement en dehors des structures syndicales. Ce sont les salaires et les conditions de travail qui sont au cœur du conflit. Les managers ont été invités à tout mettre en œuvre pour mettre fin au mouvement, tandis que la direction misait sur son essoufflement et sur les divisions entre ateliers et bureaux. Sur le site de France 3 Occitanie, on peut lire « Le dossier est assez sensible pour que Guillaume Faury, le PDG du groupe basé à Blagnac, se soit déplacé lui-même à Madrid aux côtés de la direction mondiale des ressources humaines. » Les dernières infos dont nous disposons sont issues du journal La Dépêche, du média France 3 Occitanie et du site de la CGT Airbus. Le 24 août, les travailleurs et travailleuses ont repris leur mouvement de grève illimité entamé en juillet. Au 10 septembre, les assemblées de grévistes ont décidé de mettre en pause la grève, mais pas le mouvement. Pour maintenir la pression, une manifestation massive de tous les sites Airbus Espagne a eu lieu le samedi 12 septembre à Madrid, rassemblant plus de 8000 participants. Les dernières propositions de la direction semblent insuffisantes par rapport aux revendications, mais sont le résultat de la force collective des travailleurs. Malgré les menaces de délocaliser une partie de la production et l'aide du gouvernement espagnol pour diviser la grève, la mobilisation continue. Après plus de 2 mois de grève pour obtenir, entre autres, une augmentation salariale, les 14 500 employés d'Airbus en Espagne sont appelés à se prononcer sur les dernières propositions de la direction. Ce référendum, destiné à l'ensemble des salariés d'Airbus en Espagne, se tiendrait les jeudis 24 et vendredi 25 septembre. En attendant que les salariés se prononcent, les syndicats d'Airbus ont demandé à ce que la grève soit suspendue. Les barrages devant les usines de Getafe, Illescas, Albacete, Cadix et Séville ont donc été levés. Mais dans les faits, la grève n'est pas juridiquement annulée. Il s'agit d'une suspension stratégique en attendant le verdict final. C'est pour maintenir la pression que 8000 salariés d'Airbus ont manifesté dans les rues de Madrid le 12 septembre dernier. Les grévistes avaient la tête haute en allant devant le ministère de l'Industrie, contents et encouragés d'avoir mené le combat ensemble. En s'affrontant à la direction d'un des plus gros trusts européens et à ses alliés des bureaucraties syndicales et du gouvernement, les grévistes ont bien vu que leur force venait de leur union et du fait que le mouvement se soit, dès le début, organisé à la base dans des assemblées où tous les problèmes se discutaient. Nous citons la conclusion, vue sur le site de la CGT Airbus. « Cette grève historique dans le groupe Airbus est un exemple à suivre par-delà les frontières. »
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0: Cette émission des Nouvelles du Monde touche à sa fin. Merci de nous avoir écoutés. N'hésitez pas à nous faire part de vos remarques et de vos suggestions concernant l'actualité internationale. Le plus simple est de nous écrire à l'adresse rédaction sans accent REDACTION @micro-rebelle.fr, le tout au pluriel, micro avec un S, rebelle avec un S.fr. Nous nous retrouvons très vite sur Microrebelle 99.6. Bye bye.

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3: 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Est-ce que tu peux nous en dire un peu plus ?
4: On va parler ensemble, évidemment, des prochaines dates, des prochains spectacles qui sont proposés dans la programmation de Culture Commune.
5: La culture, c'est ce qui nous permet souvent de garder le moral, et le moral, c'est la santé.
2: Et dans cette idée de corps en mouvement, il y avait l'idée de raconter quelque chose.
6: Et sinon, vous avez toujours une visite qui est dite commentée.
7: Elle nous a fait vivre les œuvres, et quand on les voit, j'ai cru que je les avais vues en face.
8: C'était très intéressant, et malgré le fait qu'on n'ait pas les œuvres en face, on a quand même vécu le truc ensemble, c'était vraiment très bien, je pense que j'y retournerai.
9: On vient d'assister à un super beau discours d'artistes qui se sont mis à nu, seulement vêtus d'un masque, mais le poing levé.
10: Des mots, en fait, peuvent amener des idées politiques, peuvent amener ailleurs.
11: S'il y a une nécessité de dire et de raconter ce qui se passe dans notre monde aujourd'hui, alors ça peut être un peu un cri du cœur et du corps.
12: En fait, comme si on avait un regard neutre. Mais en fait, on n'est pas neutre. Notre regard, il est tout sauf neutre. Il est construit, il est influencé, il est orienté.
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14: Bienvenue dans le Coin des Arts. Aujourd'hui, on écoute tout d'abord la chronique des œuvres sonores proposée par Romane, directrice du Centre d'art contemporain La Maison à Lens. Elle s'intéresse dans ce numéro à l'art sonore et questionne son rôle dans la façon dont l'espace est lui-même construit socialement et politiquement. Ensuite, nous écouterons la programmation de Culture Commune, la scène nationale du bassin minier, basée sur le site 1119 de Los Angeles.
15: Bonjour à toutes et à tous et bienvenue sur la chronique des œuvres sonores. Ici Romane Riquier, directrice du Centre d'art contemporain Lensois La Maison et artiste plasticienne. Mon amour pour la transmission et la curiosité fait que vous me retrouvez chaque mois derrière ce micro pour une chronique qui est dédiée aux œuvres qui s'écoutent. Alors, quand on parle d'œuvres sonores, on aurait surtout tendance à penser musique ou écoute de la poésie. C'est difficile d'ailleurs de conscientiser pleinement de quoi il s'agit, tant nous ne sommes pas habitués à être confrontés à elle. Dans un article paru dans la revue Circuit en 2020, Anne-Lise Freiberger nous indique que l'on situe l'art sonore quelque part entre les arts plastiques et la musique contemporaine ou électronique, ou bien entre objet et performance, sans pouvoir lui donner une place définie. Cette identité floue, elle implique une institutionnalisation complexe. Selon le point de vue adopté, on peut dire que l'art sonore fait entrer le sonore dans les arts plastiques ou bien au contraire qu'il fait entrer le visuel dans la musique. Et les festivals de musique contemporaine font de plus en plus la part belle aux installations sonores. Et les musées et les galeries suivent le même mouvement. Hein. Pourtant, les artistes qui réussissent à intégrer les deux circuits sont rares. Le son lui-même peut jouer des rôles différents. Ainsi, certains artistes sonores cherchent à libérer le son de l'hégémonie de la musique, tandis que d'autres incluent l'art sonore dans leur pratique de composition musicale. Alors, c'est vrai que quand on se rend au musée et qu'une œuvre émet du son, il fait partie intégrante de l'œuvre, parfois même qu'il existe sans œuvre visuelle. Je dirais même que parfois, il n'y a pas de son, mais l'œuvre physique se voit, elle existe, et l'on voit bien que le silence imposé, c'est l'élément principal de l'œuvre. Pourtant, chacun de ces exemples où le son est au cœur du sujet n'est pas à proprement parler de la musique. À l'inverse, parfois on semble écouter de la musique, mais ça ne ressemble en rien à ce qu'on connaît d'elle. Il n'y a pas de mélodie harmonieuse ni de rythmique identifiée. L'art sonore sert à mettre le doigt sur un tas de sujets. Il peut montrer la façon dont l'espace est lui-même construit socialement et politiquement. Il peut aussi nous faire connaître un territoire, un déplacement, une époque liée à ce territoire. Aujourd'hui, cette chronique portera sur le lieu comme source de création pour les artistes sonores. Comment les artistes s'inspirent du paysage afin de les retranscrire via le son? Comment le son entre en corrélation avec notre mémoire auditive? D'ailleurs, les sons nourrissent-ils nos souvenirs autant que nos yeux? Quel constat écologique leçon peut-il dresser? Je vous invite à réfléchir à ces questions tout au long de cette chronique passée à mes côtés. Je vous invite également à vous installer confortablement si vous le pouvez, à tendre l'oreille et à rester curieux et curieuse.

Il existe un musée dans le sud de la France appelé le musée Réattu, c'est le musée des beaux-arts d'Arles. Et depuis 2005, il accueille ce qu'on appelle des sculpteurs ou sculptrices de son, venus habiter ces espaces, notamment lors de la nuit des musées qui a lieu chaque année. En 2007, le musée Réattu crée le premier département d'art sonore dans un musée de France. L'enjeu, c'est de traiter les approches contemporaines de l'audiographie sur un pied d'égalité avec la photo, la peinture ou la sculpture. La constitution de la collection, elle est étroitement liée, notamment à la nuit des musées et aux artistes qui s'y sont exprimés à cette occasion. Dans ce contexte, en 2010, le musée Réattu a accueilli l'artiste suédoise Anna Hartmann. À cette occasion, elle crée une partition élaborée à partir de sons captés dans l'environnement d'Arles jusqu'aux catacombes, ordonnés et mis en espace dans un dialogue avec l'architecture du musée Réattu. D'ailleurs, grand passé pour le musée, qui porte le nom du peintre Jacques Réattu et qui est un monument historique, car c'est l'ancien grand prieuré des chevaliers de l'ordre de Malte. Cette œuvre que Anna Hartmann a créée s'intitule Acoustic Catacombs et elle a été commandée en 2010 par le ministère de la Culture et de la Communication, Centre national des arts plastiques. On écoute.

Alors, cette année, le musée Réattu invite Virginie Ture. Elle est artiste sonore, accompagnatrice en montagne et fondatrice d'Échappée. Il s'agit d'un projet collectif écoféministe de randonnée immersive, mêlant écoute de paysages alpins et histoire de pionnières qui invite à marcher, à ralentir, ressentir, écouter et habiter autrement les paysages. Virginie Ture, elle est invitée ici par le musée pour un projet intitulé « Le chant des glaciers ». Ce voyage, c'est l'expression sonore d'un arpentage des glaciers valaisans, entamé il y a 3 ans par l'artiste suisse. Attirant et effrayant, les glaciers alpins, c'est vrai qu'ils ont d'abord inspiré les peintres des derniers siècles, et puis ensuite les photographes. Pour elle, pour Virginie, les glaciers sont l'occasion d'une expérience immersive inédite. Quand elle les arpente, c'est avec des microphones, des hydrophones, des géophones, avec lesquels elle explore crevasses, lacs et torrents glaciaires, replis et moraines.

Virginie Thur, elle est à l'affût de l'énergie qui les traverse et qui échappe à la perception commune. Vibrations infrasonores, résonances sismiques, reflets acoustiques lointains de l'activité humaine. L'enregistreur capture l'infiniment grand et l'infiniment petit, dans un moment particulier, celui du réchauffement climatique planétaire. Il nous révèle un univers en perpétuel mouvement, explosion des bulles d'air ou de gaz libérées par le réchauffement, écoulement, éboulement interne, éclat et déchirures multiples. Ici, vous entendez les bulles de fonte d'iceberg et une rivière glaciaire capturée le 14 octobre 2025 sur le glacier du Rhône.

À travers les pièces d'Anna Hartmann ou de Virginie Thur, on s'immerge dans un lieu sans y mettre les pieds. Je trouve qu'on a accès à un espace quasi méditatif et instantané de l'environnement, ce qui me paraît parfois plus difficile à ressentir lorsque notre corps y est physiquement. Parfois, cela demande plus d'efforts et de concentration pour ce qu'on appelle lâcher prise et conscientiser les sons environnants, sans qu'ils nous submergent.

Derrière moi, vous entendez des rossignols à l'aube. Enregistré en Camargue par Virginie Ture. Et j'espère que vous les appréciez, car malheureusement, 18,2% des espèces d'oiseaux communs ont disparu ces 25 dernières années. Je pense notamment aux hirondelles et aux mésanges. Il y a le président de la LPO, la Ligue de Protection des Oiseaux, Alain Bougrain-Dubourg. Il nous informe que leur disparition provient avant tout d'une agriculture intensive avec son cortège chimique. Avec les pesticides, il n'y a plus d'insectes. Un paysage uniforme s'est dessiné, notamment avec la disparition des haies ou des mares. Alors certes, nous avons en France 45 nouvelles espèces d'oiseaux, mais depuis 1980, il y a 800 millions d'oiseaux en moins. La faute majoritairement à l'intensification de l'agriculture causant ce triste déclin lourd de conséquences.

À présent, je souhaite vous faire découvrir la pièce sonore d'un duo d'artistes femmes, Maxi Godz et Anja Erdmann. Bon, j'espère ne pas tant écorcher leur nom. Alors qu'elles étaient encore étudiantes à l'université Bauhaus de Weimar en Allemagne, elles ont toutes les deux réalisé pour la Nuit des Musées en 2010, toujours au musée Reatu, une œuvre intitulée Lüfticus. Alors cette pièce sonore, elle est directement inspirée par ce qu'on appelle les jeux facétieux du Mistral et de la lumière, qui sont des composantes atmosphériques majeures du paysage arlésien. Le musée l'a par ailleurs acheté l'année suivante. On écoute tout de suite.

0: Vous venez d'entendre Lufticus, une pièce pour le musée Reatu de Maxi Goetz et Anja Erdmann. J'espère que cette nouvelle chronique dédiée aux œuvres sonores vous a plu et surtout permis de découvrir de nouveaux artistes. Sachez que chacune de mes chroniques, elles sont à retrouver en version podcast. J'y ajoute à cette occasion les références citées durant la chronique. J'ai abordé d'ailleurs, tout au début de celle-ci, la revue Circuit. Pour votre information, il s'agit d'une revue dédiée aux musiques contemporaines qui a été créée en 1989. Elle est conçue à la fois comme une revue d'art et un instrument de réflexion esthétique. Elle s'intéresse à tous ceux qui se sentent concernés par les enjeux de la création musicale et artistique contemporaine. À ce jour, il existe 93 numéros de la revue Circuit que vous pouvez retrouver en ligne. Quant à nous, on se retrouve sur le site internet lamaisonlance.com, rubrique radio, ou bien le mois prochain sur la 99.6 FM. Merci pour votre écoute. C'était Romane Riquier pour la chronique des œuvres sonores. Très belle journée à vous et à bientôt.
1: À noter, samedi 26 septembre, venez rencontrer Ludivine Large Bessette et découvrir son travail en cours de création autour d'un café. L'artiste présente une recherche prenant pour point de départ les 44 vitraux du XVIe siècle de la galerie de Psyché au château de Chantilly. À travers une relecture contemporaine du mythe de Psyché et Amour, elle interroge les enjeux du désir, du consentement, de l'apparence et des dynamiques affectives aujourd'hui. Cette rencontre sera l'occasion d'échanger avec l'artiste sur ses recherches, son processus de création et la manière dont ses réflexions prennent progressivement une forme visuelle et plastique. Rendez-vous donc pour cette rencontre samedi 26 septembre de 11h à 12h30 à La Maison, 30 rue Brossolette à Lens.

0: toutes et à tous, je suis en compagnie de Luna Vallée. Bonjour à toi Luna.
1: Bonjour.
0: Tu es médiatrice culturelle et référente des bénévoles au sein de Culture Commune, la scène nationale du bassin minier, qui se situe à Losangoël. Merci d'être avec nous aujourd'hui au studio.
1: Merci de m'accueillir.
0: Et donc en ce mois de septembre 2026, on va faire une présentation très générale de ce que vous proposez sur l'année 2026-2027, avec notamment les temps forts. Et dans une seconde partie d'interview, on reviendra sur les prochaines dates de septembre-octobre, parce qu'il y a déjà pas mal de rendez-vous au programme.
1: Et oui.
0: Donc Culture Commune, on a l'habitude de vous recevoir, mais peut-être pour les personnes qui vous découvrent, resituer voilà, ce que vous proposez en général, c'est quoi la programmation sur une année, avec aussi les différents temps forts, les différents festivals.
1: Oui, et bien Culture Commune, c'est une scène nationale, donc c'est une salle de spectacle pour faire simple. Et du coup, on accueille à la fois des spectacles, des festivals, des ateliers, et donc on a vraiment des temps forts qui sont répartis sur toute la saison, donc de septembre à fin juin, début juillet, selon la saison. C'est assez ouvert à tout le monde finalement, à la fois pour les tout jeunes enfants, avec par exemple le festival Qu'est-ce qu'on fabrique en famille en février. Selon la programmation accessible des bébés ou tout petits enfants. Après, on a des festivals plutôt axés famille ou adultes, donc avec la Sainte-Barbe, par exemple, en décembre, autour de la Sainte-Barbara, avec des spectacles autour du feu, des déambulations, des food trucks. Enfin, vraiment, c'est un moment de joie, quelque chose de très festif. On a La Beauté du Geste, donc festival de danse qui lui a lieu au mois de mars, donc pour les petits et les grands finalement. Et j'ai oublié les Constellettes. Les Constellettes, donc festival d'art de rue et d'espace public. Donc c'est des ateliers, des spectacles, des animations qui ont lieu dans la rue sur le territoire du bassin minier. Donc les dates et les lieux sont annoncés au fur et à mesure de la saison. Donc on ne les a pas encore.
0: Là, il y a marqué que ce sera fin mai pour les Constellettes.
1: Oui, c'est ça.
0: Ok. Sur l'année, donc, vous proposez des spectacles, tu le disais, à la Fabrique Théâtrale. Parfois, vous êtes aussi en lien avec d'autres lieux culturels sur le bassin minier, c'est ça, pour proposer conjointement des spectacles ?
1: Oui, c'est ça. En fait, on est une scène nationale qui est nomade, donc on va bouger un petit peu partout, à la fois dans la rue, à la fois chez nous, à la fois dans les collèges, les lycées, les centres sociaux. Enfin, vraiment, on va aller vers le public. Donc ça, c'est vraiment ce qui est intéressant chez nous, c'est qu'il n'y a pas forcément besoin de venir chez nous pour voir des spectacles. On peut aussi les voir un petit peu partout sur le territoire, à Lens, à Liévin, dans un collège par exemple, à Mazingarbe, etc. Enfin, vraiment, on bouge sur le bassin minier.
0: Et en plus de ces spectacles, tu l'as évoqué, mais vous intervenez aussi dans les établissements scolaires pour faire de la médiation. Il y a aussi des ateliers qui sont proposés un peu au tout public sur différents thèmes. Ça peut être le théâtre, le cirque. Parfois, je sais que vous proposez ça.
1: Oui, exactement. En fait, on a ce qu'on appelle des cycles amateurs. Donc cette année, il y en a trois. On a le cycle amateur de théâtre, celui de danse et celui d'écriture cette année. Et donc, c'est des ateliers qui sont ouverts à toutes et tous, sans niveau prérequis. Juste, il faut être disponible du coup sur les dates qui seront annoncées très prochainement. Donc, c'est avec des artistes différents à chaque fois pour le cycle danse et le cycle théâtre. Donc, 5 rendez-vous avec des artistes différents de notre programmation, avec 5 spectacles à chaque fois de notre programmation, ce qui permet de découvrir du coup l'univers d'un artiste ou d'une compagnie et de vraiment découvrir son spectacle, etc. Et pour l'écriture, ça va être avec une seule et même personne pour avoir vraiment une continuité dans l'écriture et dans la recherche créative. Donc, c'est des ateliers qui sont assez fun à faire parce que c'est des moments un peu privilégiés qu'on a avec les artistes, avec l'équipe de Culture Commune, parce que nous aussi, on est là pour faire les ateliers avec vous. Donc, c'est vraiment des moments de complicité et de partage artistique, finalement. Donc, c'est des rendez-vous à pas manquer. Et on a un atelier aussi, un stage, pardon, de cirque qui, lui, est adapté plutôt pour les enfants, donc à partir de 6 ans, et qui sera en octobre. Pendant les vacances.
0: Pendant les vacances de la Toussaint.
1: Super. Exactement.
0: Il me semble qu'il y a eu certaines années où vous accompagniez des artistes dans la création de spectacles. Est-ce que tu sais si cette année c'est le cas? Et dans ce cas-là, c'est quoi en général le type d'accompagnement que propose Culture Commune dans voilà, la confection de A à Z, j'ai envie de dire, d'un spectacle?
1: Ouais, effectivement, chaque année on accueille des artistes en résidence. Donc une résidence, c'est le fait d'accueillir des artistes dans nos locaux. Donc on les loge, on les nourrit, on les défraie au niveau du transport. Et en fait, on a des espaces pour qu'ils puissent répéter ou créer un spectacle ou un atelier. Enfin voilà, ils réfléchissent ensemble, collectivement, dans nos locaux. Et c'est de là que part parfois ou naît parfois un spectacle. Donc c'est vrai que c'est assez beau à voir quand on assiste à ce qu'on appelle une sortie de résidence. C'est un temps où les artistes viennent nous présenter un petit bout de travail, un petit bout de répétition, une lecture, enfin voilà, quelque chose à montrer qui se dirige vers une future création. Donc de voir un petit peu ces moments, ces prémices de spectacle, c'est assez intéressant et assez beau à voir, surtout quand après on a la possibilité de voir le spectacle une fois fini. Et de voir l'évolution de ce spectacle pour l'avoir vécu. C'est vrai que c'est émouvant quand même de passer de quelque chose où on ne sait pas trop, qui est assez friable, qui ne sait pas trop à quoi ça va ressembler, et de voir après ce spectacle avec les artistes, les costumes, la musique. C'est vraiment impressionnant.
0: Très bien, merci Luna. Est-ce que tu as quelque chose à ajouter sur cette présentation un peu générale de l'année et de Culture Commune ou... Tu penses qu'on a fait le tour?
1: Je pense qu'on a fait le tour. Venez, on est sympa.
0: On reviendra en fin d'interview sur tous les détails un peu pratico-pratiques.
1: Oui.
0: Je te propose maintenant de détailler peut-être les prochaines dates, puisque septembre-octobre, on le disait, c'est déjà riche en plein de choses. Et on va commencer par cette première date qui est un peu un événement impressionnant, époustouflant, qui se nomme Entre deux terris. Ce sera le dimanche 20 septembre à 16h, mais le rendez-vous est dès 13h au village de la base du 11-19, puisque sur place, il y aura des animations et des food trucks pour nous accueillir. Mais de quoi s'agit-il? J'ai l'impression que c'est un événement un peu unique en son genre.
1: Oui, tout à fait. Du coup, ce spectacle, ou même cette performance, on pourrait dire, c'est une performance de Tatiana qui va du coup traverser entre les deux terris, donc les deux terris de Los Angeles, les terris jumeaux, qui sont juste derrière Culture Commune finalement. Et donc, elle va traverser donc pour une durée à peu près de 45 minutes, selon la météo et selon comment elle se sent sur le fil, sans attache, sans sécurité. Donc, c'est vraiment quelque chose d'impressionnant. Qu'elle n'a jamais fait. Elle a déjà fait des traversées, mais elle n'a jamais fait une traversée aussi longue et aussi haute. Il faut savoir que là, c'est un peu plus de 400 mètres de traversée entre les deux terris et un peu moins de 200 mètres de hauteur. Donc c'est vrai que ça peut impressionner le public et même nous aussi, les équipes, parce que ce n'est pas quelque chose qu'on a l'habitude de voir chez nous et même au quotidien. Donc assez impressionnant et époustouflant, comme tu le disais. Et peut-être pour rassurer aussi les personnes qui nous écoutent, alors oui, elle n'est pas attachée et sécurisée, mais elle est toujours en contact avec son équipe technique, et c'est vraiment elle qui décide si elle se sent ou pas de traverser selon la météo. Par exemple, s'il y a du vent, je sais qu'elle peut traverser, mais selon le sens du vent ou la force du vent, bah, il faut qu'elle fasse une petite pause ou qu'elle démarre un petit peu en décalé. Donc on a quand même pris en compte la sécurité. Malgré qu'elle ne soit pas attachée, et si jamais vraiment elle se sent pas bien, elle peut s'attacher, elle a un mousqueton qui est caché, donc ça peut rassurer quand même les personnes, mais normalement elle le fait sans attache, parce que tout va bien se passer, il fera beau et tout ira bien. Effectivement, il faut arriver plutôt à 13h pour profiter des animations déjà, mais aussi pour des questions de trafic, parce qu'on va attendre énormément de monde. Donc forcément, il va y avoir énormément de sur les routes. Donc on conseille vraiment de venir en covoiturage si possible ou de privilégier les mobilités douces. Petite précision d'ailleurs, très prochainement, on va avoir un plan pour tout ce qui va être les parkings, les routes qui vont être desservies ou non au niveau des bus, etc. Donc j'invite à aller voir sur le site de Culture Commune ce plan pour avoir plus de détails. Avec les autorités compétentes, on va vraiment mettre en place potentiellement des navettes, des parkings qui sont adaptés un peu plus loin. Donc voilà, n'hésitez pas à vous renseigner sur le site de Culture Commune pour avoir les infos au niveau des parkings et des routes desservies ou non par les bus.
0: Parce que là, déjà, on sait que sur place, il y aura au moins plusieurs centaines de personnes, dont 200 bénévoles qui vont aider, c'est ça, à la mise en place de cette performance. Par quels moyens ?
1: Et ben en fait, on a 200 bénévoles effectivement qui seront là le jour J, mais qui ont déjà répété en amont et encore des répétitions à venir. Et ces bénévoles, en fait, ils ont plusieurs missions selon leur choix, parce que c'est eux qui choisissent. On a des bénévoles qui vont être musiciens, musiciennes et ou choristes. Donc, c'est des personnes qui vont vraiment accompagner la traversée de Tatiana pendant la performance avec des musiques et des instruments qui sont les leurs, finalement. Donc c'est vrai que ça porte vraiment Tatiana dans sa traversée, elle les entend, c'est un peu une force pour elle finalement. Donc ils sont vraiment très très importants et ça ajoute un petit charme aussi à la performance. Et ensuite on a ce qu'on appelle des bénévoles cavalettistes. Eux ils n'ont pas encore répété, ils vont répéter le week-end avant la performance. Eux, c'est des personnes qui vont en fait maintenir à poids du corps le fil de marche, parce que du coup Tatiana marche sur un fil et ce fil est accroché à ce qu'on appelle les cavaletti, donc c'est des câbles finalement. Et ces câbles sont maintenus à poids du corps avec les bénévoles, donc il n'y a pas besoin d'être musclé, etc. Juste le fait qu'il y ait énormément de bénévoles sur cette traversée permet de stabiliser son fil de marche et du coup de la sécuriser encore davantage. Donc c'est vraiment un projet participatif, collectif, et en fait sans les bénévoles, le projet ne fonctionne pas. C'est vraiment ensemble avec les bénévoles, la compagnie artistique et tous les professionnels du territoire que ce spectacle est possible. Et enfin, on a ce qu'on appelle des bénévoles porteurs et porteuses. C'est des bénévoles avant ou après, selon leur disponibilité, après ou avant la performance, qui vont en fait monter ou descendre le matériel en haut des terris, parce que ça a lieu en haut des terris. Et donc, on a besoin de ces personnes pour vraiment rendre ce projet collectif de A à Z. Et donc, là, par contre, il faut avoir des petits muscles parce que ça va être assez physique. Et pour finir, on a des bénévoles qui sont à l'accueil public, parce qu'on va accueillir du coup pas mal de personnes. Et donc, c'est pour informer le public sur ce qui se passe, parce que peut-être qu'il y a des gens qui ne vont pas savoir ce qui se passe, qui vont faire leur jogging du dimanche matin, comme d'habitude, ou dimanche après-midi, et qui ne vont pas savoir ce qui se passe et qui ne pourront pas forcément rentrer pour aller courir. Donc voilà, donc sensibiliser au projet, au terri aussi, parce que ça reste un site protégé. Donc faire attention à la faune, à la flore, à ne pas laisser ses détritus et vraiment repartir avec. Privilégier les mobilités douces. Enfin voilà, il y a vraiment une médiation qui est faite par les bénévoles et aussi par l'équipe de culture commune, de la ville, etc.
0: Vous savez déjà combien de monde va venir ? C'est un événement qui risque vraiment c'est pas un risque, c'est au contraire, c'est plutôt chouette, mais étant donné le côté impressionnant de la performance, vous savez déjà qu'il y aura du monde ?
1: On sait qu'il va y avoir du monde, combien on ne sait pas. En interne, on a un petit chiffre en tête, on ne sait pas si on va l'atteindre, mais on s'était fixé 5000 personnes.
0: Waouh, ok. Ouais. Très bien. Eh bien, tout ça, donc c'est le dimanche 20 septembre, dès 13h, donc rendez-vous au niveau de la base du 11-19.
1: C'est ça, et du coup, avant la performance, on aura une sorte de village un peu sur la base, donc avec les food trucks, comme tu le disais, il y aura des stands, on pourra aussi visiter la fabrique théâtrale avant la performance et la veille, pour avoir la programmation, faire les visites, rencontrer l'équipe, etc. Il y aura Cirque en Cavale aussi qui viendra faire un atelier fil de feriste. On aura la DAV, on aura la Voix du Nord. Enfin voilà, il y a plein de choses. C'est vraiment une base qui va vivre pendant ce week-end.
0: Super. Je te propose de passer à la date suivante. Qui est Contact, c'est bien ça ?
1: Oui, c'est ça, Contact de la compagnie Pueril Péril, c'est pas facile à dire. Donc Contact, c'est un spectacle de cirque qui a lieu du coup le jeudi 8 octobre à 20h pour la tout public. On aura aussi une séance en journée pour les scolaires, pour les groupes du coup. Donc c'est un spectacle donc, de cirque où on va retrouver trois femmes et trois hommes qui viennent de France, de Suisse et des États-Unis. Dans un dispositif donc trifrontal, donc c'est trois côtés tout simplement du plateau, avec des spectateurs à la fois en gradin et à la fois sur le plateau. Donc il va y avoir une proximité aussi avec le public, pas une proximité forcée, toujours dans le respect. Donc si les gens ne veulent pas, ils ne veulent pas, il n'y a pas de souci. Et donc c'est assez intimiste dans la construction. C'est un spectacle qui va être doux, avec beaucoup d'émotions, où ils vont parler de la rencontre avec l'autre, comment on se rencontre, comment on se fait confiance ou pas, avec une voix off, un peu à la Secret Story, qui va donner un peu les règles du jeu sur ce qu'ils doivent ou doivent pas faire, avec des moments assez doux, assez câlins, où vraiment ils sont en contact, d'où le titre « Contact », pour se rencontrer, découvrir le corps de l'autre, etc. Et des moments où un peu comme s'il y avait une rupture de ce contact, de cette rencontre, de cette relation, et la voix off va leur dire ah bah non, tout le monde se sépare, ou tout le monde se fait la tête. Voilà, j'ai pas les voix, mais c'est vraiment la voix off qui va un peu dicter ce spectacle. Donc spectacle doux avec beaucoup

0: Donc ce spectacle à partir de 3 ans, comme je vous le disais, pour les tout-petits finalement. Donc c'est un spectacle qui va en fait nous montrer les différents niveaux de perception qu'on peut avoir dans le monde, parce que tout le monde ne va pas percevoir le monde de la même façon. Et ce spectacle, il est assez bien sur ça, c'est qu'on va vraiment avoir une nouvelle ouverture sur le monde. Avec, en fait, c'est comme si le spectacle, c'était un autre monde qui ressemble beaucoup au nôtre dans sa construction, mais où la gravité et l'espace-temps sont complètement différents. C'est un peu comme si on était dans un rêve ou sur la lune où les choses volent ou n'ont plus le même poids. Ou par exemple, un objet très lourd va sembler hyper léger, voire flotter. Des choses où on se dit mais comment ils font ça? Et en fait, c'est de la magie nouvelle. Il y a aussi à la fois des acrobaties et en même temps de la jonglerie et de la magie. Donc c'est un spectacle vraiment accessible pour les tout-petits qui est très beau à voir, qui nous fait rêver et qui est vraiment où on sort de là, on se dit waouh, c'est beau, ça fait du bien.
1: Très bien. Et donc, c'est Le Vertige de l'Envers, mercredi 14 octobre à 15h30 à la Fabrique théâtrale de Losangoël. Et enfin, on termine par une date qui est la Fabrique en pain d'épices. C'est un peu votre journée du 11-19. Et ça, ce sera le samedi 24 octobre pour tout le monde. Qu'est-ce qu'on pourra y faire ?
0: Eh bien, plein de choses. Alors, tout d'abord, il y aura une ou plusieurs visites selon la quantité de demandes, donc de culture commune. Donc c'est l'occasion de venir vraiment en famille, entre amis, pour découvrir culture commune, les équipes, avoir un petit côté privilégié au niveau des espaces aussi, de vraiment voir où les artistes créent leur spectacle, font leur spectacle. Voilà, les coulisses, etc. Donc c'est vraiment hyper intéressant. On vous raconte des petites anecdotes à propos du théâtre, sur le côté historique, mais aussi sur le côté du bâtiment, parce qu'avant c'était un ancien site minier. Enfin, c'est un ancien site minier. Voilà, on vous raconte un petit peu son histoire à ce bâtiment, l'histoire du théâtre, et ce qu'on y fait, qu'est-ce qu'on propose. Donc c'est vraiment accessible, évidemment, on s'adapte au public. Si on n'a que des adultes, on va peut-être raconter plus de choses, à donner plus de dates. Et si c'est plutôt pour les enfants, adapté vraiment avec des images, etc. Donc n'hésitez pas à venir. Ensuite, on aura aussi un atelier cuisine. Je ne sais pas encore qu'est-ce qu'on va cuisiner, mais il y aura un atelier cuisine avec les Ange Garden. Voilà, on va cuisiner tous ensemble et on pourra du coup déguster tout ça dans l'après-midi. On aura également le spectacle Umami. C'est un spectacle autour de la cuisine. Donc comme vous l'avez remarqué, la journée est autour du goût de la cuisine, de la nourriture et du bien manger. Et donc ce spectacle parle de la cuisine, justement du goût où tous les sens vont être en éveil. On va à la fois goûter des choses, à la fois sentir des odeurs, voir aussi le spectacle, puisque c'est un spectacle à la fois de cuisine, mais aussi de danse et un peu d'art plastique, donc c'est très doux. C'est vraiment un spectacle où on a les sens en éveil et où on est vraiment pris d'une curiosité à la fois culinaire et sur tout ce qui se passe autour de nous.
1: Super.
0: Et petite particularité sur cette journée, cette saison, parce qu'on a déjà fait des journées 11-19, mais cette saison, on expérimente le prix libre. Donc pour celles et ceux qui ne connaissent pas le prix libre, c'est un prix où on donne un peu ce qu'on veut et ce qu'on peut. C'est-à-dire qu'on n'est pas obligé de donner, mais en fait, dans la réalité économique dans laquelle on est, dans la culture de manière générale, hein, c'est pas que chez nous, il faut qu'on trouve aussi des moyens d'équilibrer un peu tout ça. Et donc cette année, on s'est dit, on va essayer le prix libre sur certaines dates. Et donc cette journée 11-19 en fait partie, et les autres aussi d'ailleurs. Donc vraiment, il n'y a pas de prix minimal ou maximal. Vous mettez ce que vous voulez, vous pouvez. Vous pouvez très bien mettre 2 euros comme 15 euros selon vos besoins et vos envies et ce que vous pouvez ou vous voulez mettre. Il n'y a vraiment pas de... Vous mettez ce que vous pouvez.
1: Intéressant, effectivement. La question du prix libre, c'est une vraie question politique, d'accessibilité aussi économique. Et donc ça, c'est une expérimentation pour cette journée du 24 octobre. Donc je le rappelle, hein, c'est la Fabrique en pain d'épices. Une journée à venir seule ou en groupe.

0: En famille, entre amis, découvrir le lieu, bien manger,
1: Oui.
0: voir un spectacle. Et donc, c'est à la Fabrique théâtrale de Los Angeles. Très bien. On a terminé pour l'annonce des prochaines dates. J'espère te retrouver, toi ou tes collègues, début novembre pour annoncer la suite. Peut-être avant de se quitter, refaire un point sur comment se tenir informé, comment réserver un spectacle ou un stage ou un atelier, combien ça coûte, ce genre de choses.
1: Ouais. Et ben du coup, pour réserver un spectacle ou un atelier, il y a plusieurs moyens. Soit via le site internet de Culture Commune, donc vous tapez culturecommune.fr si je ne me trompe pas. Donc vous tapez ce site-là, vous tombez sur notre page et vous allez soit sur vous regardez la programmation et vous savez pas trop ce que vous voulez, vous cherchez et une fois que vous cliquez sur ce que vous souhaitez, vous pouvez aller dans billetterie. Soit vous allez directement dans billetterie parce que vous savez ce que vous voulez et vous allez avoir les spectacles, les ateliers, les stages cirques, etc. Mais vous pouvez aussi contacter Julie qui est à la billetterie. Donc avec culturecommune.fr ou avec le numéro de téléphone que je ne connais jamais qui est du coup le 03 21 14 25 55 03 21 14 25 55. Donc c'est les plusieurs moyens de communiquer avec Julie qui elle pourra faire la réservation via son ordinateur ou si vous êtes à côté, vous pouvez aussi venir la voir directement. Ça lui fait toujours plaisir de vous rencontrer.
0: Et on peut aussi vous suivre sur les réseaux sociaux pour les
1: Oui.
0: personnes qui sont plus adeptes des réseaux. Donc je vois que vous en avez pas mal.
1: Oui, Facebook, Instagram, LinkedIn. Et
0: YouTube.
1: YouTube et TikTok aussi, je
0: Ouais.
1: crois. Ouais.
0: Ok, très bien. Merci à toi. Est-ce que tu as quelque chose à ajouter avant qu'on se quitte?
1: Bah, merci de m'avoir accueilli. Et puis j'espère vous retrouver à Culture Commune ou sur les spectacles de Culture Commune ailleurs pour cette saison.
0: Merci Luna, à bientôt.

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Bienvenue dans notre émission La Révolution en chantant. La Révolution en chantant, c'est sur Micro Rebelle 99.6, chaque jeudi à 21h, avec une rediffusion le lendemain, vendredi, à 10h. 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Chansons engagées, chansons politiques, chansons sociales. Depuis toujours, les chansons de protestation, de contestation, de révolte accompagnent les mouvements sociaux et politiques, parfois les précèdent et même les initient. Si la télévision et les nouveaux médias laissent peu de place à la chanson engagée, celle-ci n'a jamais complètement disparu. Quoi de plus naturel qu'une émission consacrée à la chanson sociale, à la chanson révolutionnaire, sur une radio qui s'appelle Micro Rebelle. Durant une heure, La Révolution en chantant va s'efforcer de vous présenter quelques chansons qui reflètent les contestations, les mobilisations, les tentatives de subversion ou de soulèvement, les luttes armées et les autres formes d'action directe collective. Certains airs sont très connus, d'autres moins. Nous nous efforcerons, bien sûr, de vous faire entendre des textes en français, mais pas seulement. Et puis, si nous vous proposerons des chants socialistes ou anarchistes, nous ne nous priverons pas des chanteuses et chanteurs plus contemporains. Bonne écoute à toutes et à tous. Bonjour à toutes et tous, bonjour et bienvenue dans notre émission La Révolution en chantant sur Micro Rebelle 99.6. Nous avons commencé, lors de notre précédente émission, à évoquer les chansons qui abordent le racisme, l'exploitation coloniale ou encore la ségrégation. Une auditrice de La Révolution en chantant nous a contacté pour nous signaler le fait que recenser le racisme à travers le monde pouvait faire percevoir le racisme comme étant une donnée à caractère universel et que par conséquent, cela passait sous silence les causes profondes du racisme. Nous prenons en compte cette remarque et nous en remercions cette auditrice. Il est donc important que nous explicitions en introduction quels sont les rouages du racisme. Tout d'abord, c'est évident, mais ça va mieux en le disant, la génétique nous a bien confirmé que toutes les femmes et tous les hommes, en dépit de leur apparence différente, ont une origine commune. Et c'est tout d'abord la division de la société en classes sociales qui a été historiquement déterminante. Le racisme, qui est issu de la méconnaissance de la culture de l'étranger, est un moyen d'asseoir la domination sur les opprimés en s'appuyant sur la crainte de l'étranger, la xénophobie. Tout cela a été amplifié, renforcé par la naissance et le développement du capitalisme. La traite des Africains et le commerce triangulaire, le pillage des Amériques, tout cela installe l'économie capitaliste. Plus tard, c'est au moment où les idées socialistes se propagent, où les grèves se multiplient, où la solidarité entre les travailleurs opprimés se développe, que la bourgeoisie prend peur et s'appuie sur une société secrète contre-révolutionnaire, telle le Ku Klux Klan, pour creuser un fossé de peur et de haine entre blancs et noirs. Dans le même temps, les bourgeoisies européennes partent à la conquête du monde et mettent en coupe réglée les populations indigènes. C'est la conquête des colonies. Tout cela s'accompagne d'une offensive pseudo-scientifique visant à affirmer que l'homme blanc est plus intelligent. En Allemagne, à la même époque, les Juifs sont présentés comme responsables de la crise économique afin de détourner sur eux la colère des travailleurs et petits commerçants. D'une manière générale, le racisme est une arme des capitalistes pour diviser la classe ouvrière et briser sa résistance afin d'augmenter ses profits. C'est une arme essentielle pour mettre les travailleurs en concurrence. Il s'agit par exemple de laisser croire que les étrangers volent le pain des Français. Il s'agit de renforcer cette concurrence par des lois de préférence nationale.
Nous allons continuer sur le même thème aujourd'hui, avec des chansons qui concernent la réalité du racisme et d'autres qui traitent davantage des résistances et des luttes contre le racisme, l'exploitation raciste et la ségrégation. En général, ces luttes antiracistes ont également une réelle dimension anti-pauvreté, anti-exploitation, voire anti-capitaliste, et cela se retrouve dans les chansons. Il y a bien sûr plusieurs chansons en langue anglaise. Nous nous efforcerons à chaque fois d'en donner le sens, par exemple en traduisant un couplet significatif. On commence par évoquer Ira Ace. Ira Ace est née dans la réserve indienne de Gila River, en Arizona, aux États-Unis. C'est l'un des 5 Marines US à avoir hissé le drapeau états-unien sur l'île d'Iwo Jima, au Japon, le 23 février 1945. La pose du drapeau au sommet de ce mont par 6 Marines, dont il fait partie, a été immortalisée par le photographe américain Joe Rosenthal et est devenue pour les Américains une image symbole de la guerre du Pacifique. Le film de Clint Eastwood, Mémoire de nos pères, Flag of Our Fathers, en 2006, raconte cet épisode de la guerre. Ira Ace a d'abord été fêté en héros pour les besoins de la propagande de guerre. Il sera cependant victime ensuite du racisme et mourra dans la misère 10 ans après la Seconde Guerre mondiale. La chanson « The Ballad of Ira Ace » est devenue célèbre grâce à Johnny Cash, qui l'enregistre sur son album « Bitter Tears ». Cette chanson a été composée par Peter Lafarge, peu connu, bien qu'il soit l'un des plus grands paroliers de la mouvance folk des années 1960. Il a suscité l'admiration pour son talent, mais aussi pour son engagement. Quand il meurt, en 1965, à 34 ans, un an après avoir composé « The Ballad of Ira Ace », la cause des Amérindiens n'est guère populaire. Voici un extrait de la traduction de « The Ballad of Ira Ace ». Appelez-le Ira Ace l'ivrogne. Il ne répondra plus, ni à l'Indien buveur de whisky, ni au Marine qui alla à la guerre. Oui, appelez-le Ira Ace l'ivrogne, mais sa terre est aussi sèche et son esprit repose assoiffé dans la poussière où Ira est mort. On va écouter « The Ballad of Ira Ace » chanté par Johnny Cash. Et tout de suite après, l'adaptation en français qu'en a tiré Hugo Frey à travers sa chanson « La ballade d'Ira l'Indien ».

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À son retour aux USA, on célébra Ira l'Indien, lui le symbole de ses soldats. On venait lui serrer la main, mais ce n'était qu'un pima, sans argent, un Indien sans rien. 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On lui laissait monter les couleurs, comme on jette un os, un chien.

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Notre prochaine chanson est consacrée à John Brown. John Brown est un abolitionniste américain qui en appela à l'insurrection armée pour abolir l'esclavage. Il est l'auteur des assassinats de Pottawatomie en 1856 au Kansas et d'une tentative d'insurrection à Harper's Ferry en 1859 qui se termine par son arrestation, sa condamnation à mort pour trahison contre l'État de Virginie et par sa pendaison. Avant son exécution, il affirme « Si j'avais fait ce que j'ai fait pour les Blancs ou pour les riches, personne ne me l'aurait reproché. » La chanson « John Brown's Body », le corps de John Brown, devint un hymne nordiste durant la guerre de sécession. En voici la traduction. Le refrain « Gloire, gloire, alléluia, mais son âme est toujours en marche. » Les couplets. Premier couplet, le corps de John Brown retourne en poussière dans sa tombe, mais son âme est toujours en marche. Deuxième couplet, il a conquis Harper's Ferry avec ses 19 hommes fidèles. Il a terrifié la belle Virginie à la faire trembler au tréfonds d'elle-même. Ils l'ont pendue pour trahison, eux qui n'étaient qu'une bande de traîtres, mais son âme est toujours en marche. Troisième couplet, John Brown est mort pour que les esclaves soient libres, mais son âme est toujours en marche. Quatrième couplet, enfin, les étoiles là-haut sont dans le ciel fidèlement veille sur la tombe du vieux John Brown. On écoute donc John Brown's Body.

Dès les années 1950-1960, le mouvement contre la ségrégation légale ou informelle qui sévit aux États-Unis prend de l'ampleur. S'il est une chanson qui est devenue célèbre pour avoir servi d'hymne lors des marches du mouvement des droits civiques aux États-Unis, c'est bien « We shall overcome », « Nous triompherons ». C'est une chanson adaptée d'un chant gospel du début du XXe siècle. En voici un bout de traduction. « Nous vaincrons un jour, au plus profond de mon cœur. Je crois qu'un jour nous vaincrons, nous serons tous libres un jour. » Cette chanson est reprise en chœur avec le public dans tous les concerts, ceux de Pete Seeger ou de John Baez notamment. L'ont également interprété Bruce Springsteen, Peter, Paul and Mary ou encore HK et les Saltimbanques. Roger Waters, l'un des fondateurs de Pink Floyd, l'a interprété en soutien à la cause palestinienne en 2020. On écoute « We Shall Overcome » interprété par John Baez.

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1: D'une manière générale, de nombreuses chansons ne séparent pas la question du racisme de celle de la pauvreté et de l'exploitation. C'est le cas avec un titre célèbre maintenant, Get Up, Stand Up, de Bob Marley. C'est un cri de ralliement reggae qui inspire le courage et la dignité des opprimés. Malgré son intérêt pour le mouvement social, culturel et également spirituel Rastafari, Bob Marley dit clairement qu'il faut se battre ici et maintenant sans attendre un quelconque salut dans l'au-delà. Une traduction. La plupart des gens pensent « le grand Dieu viendra des cieux, enlèvera les tourments et tout le monde se sentira high ». Mais si vous savez ce qu'est vraiment la vie, vous y penserez sur terre. Et maintenant vous voyez clair, vous vous levez pour vos droits, debout, levez-vous, debout pour vos droits, debout, levez-vous, n'abandonnez jamais la lutte. D'autres chanteurs se sont inspirés de ces propos. En 2002, l'allusion à Bob Marley est directe avec Tikenja Fakoly, chanteur reggae de Côte d'Ivoire, qui clame « Réveillez-vous » dans son album « France-Afrique ». Il l'a d'ailleurs enregistré dans les mythiques studios de Kingston. Tous les textes, « Y'en a marre »,« Politicien justice »,« Le pays va mal », etc., sont radicalement critiques de la mainmise des anciennes puissances coloniales et des nouvelles formes d'exploitation. Tikenja Fakoly dresse le constat de la situation en Afrique et dénonce les complicités occidentales. Après avoir mis à feu et à sang le Congo, l'Angola, le Gabon, Kinshasa, après avoir soutenu les dictatures, le cynisme n'a plus de bornes pour ceux qui profitent des richesses africaines et l'horreur se développe encore avec les enfants soldats et les mutilations en Sierra Leone et au Liberia. Les tueries sont une condition pour empêcher l'union africaine et la solidarité entre les peuples. On va écouter successivement Bob Marley, puis Tikenja Fakoly.

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1: Nous évoquions l'horreur qui se développe encore avec les enfants soldats et les mutilations. Je vous propose à ce sujet « Petit » de Bernard Lavilliers, déjà en 1988.

Les émeutes de Watts ou rébellion de Watts ont lieu du 11 au 17 août 1965 dans le quartier majoritairement noir de Watts à Los Angeles, aux États-Unis, à la suite d'une altercation entre trois membres d'une famille afro-américaine et des policiers blancs. Particulièrement violente et marquée par le slogan « Burn baby burn », « Brûle bébé brûle », les émeutes entraînent l'intervention de l'armée qui impose un couvre-feu. Alors que les violences restent confinées au quartier de Watts, où de nombreux bâtiments et véhicules sont incendiés, en majorité des commerces tenus par des personnes blanches ainsi que des voitures de luxe, le chef de la police, William Parker, applique une politique d'arrestation de masse. Après 6 jours de violence, on compte 34 morts, dont 31 civils, et parmi ceux-ci, 23 tués par les forces de l'ordre. À ce bilan, s'ajoutent 1032 blessés déclarés et 3438 arrestations. On dénombre 977 bâtiments détruits ou endommagés. Le quartier est occupé par 20 000 gardes nationaux. Les dommages matériels sont estimés à 40 millions de dollars en 1965, soit 322 millions de dollars de 2019. Au cours des années qui suivent, d'autres grandes villes des États-Unis sont le théâtre de violences urbaines dont les tensions raciales sont généralement le détonateur, en particulier lors du long et chaud été 1967. Les émeutes de Watts sont les plus graves survenues à Los Angeles jusqu'à celles de 1992. Dans Trouble Every Day, Frank Zappa réagit aux émeutes de Watts. Il habite la ville. Bien qu'il soit méfiant de la politique et des politiciens, il n'est pas insensible aux actualités qu'il trouve globalement lamentables. Dans sa

En 1988, Tracy Chapman est une jeune femme noire qui débute dans la chanson alors qu'elle est encore étudiante aux États-Unis. Elle prône la révolution avec une chanson qu'elle a écrite quand elle avait 16 ans. Il s'agit de « Talking about a revolution » qu'on peut ici traduire par « Il parle de révolution » ou « En parlant de révolution » ou encore, dans le contexte de la chanson, par « À force de parler de révolution ». La chanson est écrite en 1988, mais en 2005, Tracy Chapman déclare qu'elle est plus que jamais d'actualité, même s'il faut attendre un certain temps avant que les gens se réveillent et comprennent qu'ils sont engagés sur le mauvais chemin. Le texte de la chanson évoque la condition des classes populaires et l'espoir d'un renversement des rapports de force. Devenue l'un des morceaux emblématiques de l'artiste, elle est régulièrement jouée en concert. Une traduction de la chanson. Les pauvres vont se révolter et prendre ce qui leur est dû. Vous ne comprenez pas, vous feriez mieux de fuir. La roue tourne finalement à force de parler de révolution. »

Voilà, cette émission, La Révolution en chantant, se termine sur Microrebelle 99.6. Nous vous donnons rendez-vous très vite pour découvrir d'autres titres et nous vous proposons de nous quitter avec Ouria. Ouria, c'est liberté. C'est un poème de Madeleine Riffaut, mis en musique par Bernard Vera. Madeleine Riffaut est une résistante communiste, poétesse et journaliste. C'est également une militante anticolonialiste. C'est la chorale Mêle-toi du monde qui interprète Ouria. Bonne continuation à toutes et tous. Bye bye.

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0: 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Bienvenue dans La Tranche d'Actu. Bonjour à vous, auditrices et auditeurs qui écoutez Micro-Rebelle en 7 heures. Prenez place, voyageurs, voyageuses qui aimez explorer ce qui se passe sur les ondes. Merci d'être à l'écoute des programmes de la 99.6 FM du bassin minier. J'espère que ce que vous entendez jusque-là vous plaît et vous informe et que votre journée a bien démarré. Si ce n'est pas le cas, nous allons faire de notre mieux pendant 7 heures pour vous remonter le moral. Et si tout va bien, c'est super. Restez avec nous.
1: Surtout, ne touchez à rien, ne bougez pas, restez avec nous. Dans un instant, le reste de l'actualité.

0: Il est midi et je suis heureuse de vous retrouver pour cette nouvelle tranche d'actu, une émission diffusée du lundi au jeudi en direct à midi, puis rediffusée à 17h dans l'après-midi. Une émission qui fait office de matinale car elle est aussi rediffusée à 8h le lendemain matin. C'est ainsi que commence cette tranche d'actu qui, comme chaque jour, cherche à relayer l'actualité locale et vous informer des événements à venir dans le coin, avec un agenda social et culturel, une revue de presse, parfois des reportages qui sont à la une, des appels à soutien ou encore à mobilisation, ou un communiqué venu d'un collectif ou d'un syndicat mobilisé. C'est aussi le lieu d'entendre des interviews en direct afin de donner la parole aux personnes qui font vivre le bassin minier. Comme ce sera le cas aujourd'hui, en effet, nous avons le plaisir d'avoir en studio Juliette Barthélémy, qui est directrice de la médiation au musée du Louvre-Lens. Nous allons parler ensemble de la nouvelle exposition intitulée « Trop mignon, l'art du bonheur » et explorer le programme à venir pour ce début de saison. L'émission est bien sûr accompagnée de musique pour la joie de découvrir ou redécouvrir des artistes, pour se donner de la force ou partager de la joie. Aujourd'hui, nous écouterons Mathilde avec le morceau « Le corps des femmes » afin d'introduire notre invitée de la seconde partie de l'émission, Lily Boilet du Planning Familial 62. Mais commençons tout d'abord par discuter avec vous, Juliette, de cette exposition qui réunit près de 300 chefs-d'œuvre, peintures, sculptures, photographies, vidéos, objets, films, livres, installations, l'exposition « Trop mignon, l'art du bonheur » avec ce fil directeur « Pourquoi et comment les œuvres d'art nous font-elles du bien ?» Alors, on peut se demander, peut-on accompagner Kant lorsqu'il écrit, dans la faculté de juger, que nous avons un sens esthétique commun qui ne nécessite aucune démonstration ? En somme, trouve-t-on, toutes et tous, les mêmes choses adorables ? Alors, voici ma première question. Que peut-on voir de mignon dans cette exposition et dans quel esprit avez-vous monté celle-ci?
1: Bonjour Roxane, bonjour tout le monde. Ça commence fort quand même, hein. La première question elle est très directe. Mais effectivement c'est vrai que le titre « Trop mignon » ça donne tout de suite le sentiment, et c'est vrai d'ailleurs qu'on va voir des choses très très mignonnes. Le terme « trop mignon », c'est un terme qui est très très utilisé aujourd'hui, mais qui est ancien, et je reviendrai peut-être tout à l'heure dessus, mais c'est un terme qui est utilisé depuis le 15e siècle. Et là, la directrice du musée, qui s'appelle Annabelle Ténès, que certains d'entre vous connaissent, a travaillé avec une autre directrice des musées de Strasbourg, et elles ont l'habitude de dire que c'est un sujet qui les travaille depuis plus de 20 ans. Elles sont copines, et en fait, elles se parlent de ce phénomène du « trop mignon » depuis très longtemps. Et elle se disait, mais ce serait quand même vraiment drôle de faire une exposition sur ce terme et sur ce que ça englobe, en fait. Et il suffit de se promener, ceux qui ont des enfants, des petits-enfants, ceux qui ont des copains, copines, des jeunes. On le dit très facilement, en fait, ce mot « trop mignon ». Et ce qu'on a voulu savoir, enfin ce qu'on a cherché à savoir et ce qu'on veut montrer dans l'exposition, c'est à quoi ça correspond. Là, vous l'avez dit, il y a 300 œuvres. Donc, normalement, devant chacune d'elles, on doit dire « Oh, c'est trop mignon ». Voilà, c'est devenu d'ailleurs un tic dans l'équipe. À chaque fois qu'on voit quelque chose qui nous touche, on dit que c'est trop mignon. Et bon, voilà, après, on va un petit peu plus loin. On se demande si forcément, à partir du moment où on ressent de manière immédiate ce sentiment de « c'est mignon », est-ce que finalement, ce que l'on regarde est vraiment mignon ? Et on se rend compte dans l'exposition que... Bah, parfois, derrière des choses trop mignonnes, se cachent des choses qui sont beaucoup moins. Mmh. Et c'est ça qui est aussi intéressant dans le déroulement. Mais bon, si on veut se faire du bien, puisque vous l'avez dit en introduction, ça, c'est une exposition qui est très lumineuse, très, très brillante, très colorée. Et rien que pour ça, déjà, elle fait du bien.
0: Ouais. Elle est visible jusque quand, cette exposition?
1: Alors, elle est visible jusqu'au 20, que je ne me trompe pas de date exacte, 20 janvier, si je ne me trompe pas. Je n'ai pas mis mes lunettes, alors du coup, je ne vois pas bien la date. Mais... Non, le 18, pardon, je ne me trompe pas, ce serait dommage. C'est inscrit quand même après sur les ondes, le 18 janvier. Donc, elle a ouvert mardi, on a fait ce qu'on appelle le vernissage. Donc, on a ouvert en grand l'exposition. Et là, elle est ouverte tous les jours, sauf le mardi, puisque le musée, c'est son jour de fermeture le mardi, jusqu'au 18 janvier.
0: Parfait. Et alors, vous disiez que ce terme date du 15e siècle. Qu'est-ce qui recoupe mignon?
1: Alors ça, c'est assez rigolo hein, de revenir sur l'historique et l'usage de ce mot mignon, parce qu'on a usé de ce mot-là, on a utilisé le mot mignon en parlant d'une partie de l'entourage du roi de France. On appelait certains... Des princes qui entouraient le roi, enfin en tout cas des hommes, des gentilshommes qui accompagnent le roi à la cour, on les appelait les mignons. Et ça a eu une signification un peu péjorative à un moment donné. En fait, ça dépendait du roi qui était entouré. Mais c'est vrai que c'est intéressant parce que le mignon, enfin, en tout cas, le mignon et celui qui entourait, le gentilhomme qui entourait le roi, c'était d'abord souvent des nobles, pas que, mais souvent des nobles. Et ils étaient éduqués pour aller à la guerre avec le roi. Ils formaient comme un espèce de paravent autour du roi. Ils le protégeaient, ils l'accompagnaient. À l'époque, je rappelle aussi qu'on dormait avec le roi. C'était un grand avantage, un privilège que de dormir dans la chambre du roi, même si on n'était pas l'amant du roi. On pouvait dormir dans la même chambre que lui et c'était un privilège. Et donc les mignons, c'est vrai que c'est sous Henri III qu'on a donné une connotation un peu péjorative. Mais ça, c'est intéressant dans l'histoire du vêtement et l'histoire de la mode parce que le roi Henri III était un roi très raffiné. Donc c'est un roi qui s'habillait, qui mettait beaucoup de dentelle, ce qu'on appelle des fraises. Donc autour du cou, vous savez, l'espèce de collerette en dentelle. Et donc voilà, c'était des hommes qui étaient à la fois de grands guerriers qui étaient en même temps très fins, très raffinés, qui aimaient la poésie, la littérature. Et donc on les a appelés les mignons du roi en sous-entendant qu'ils étaient, voilà, ils avaient de belles manières et donc on les qualifiait d'hommes un peu efféminés, mais en fait finalement ils étaient à la fois voilà guerriers et poètes. Je sais pas si on peut dire ça comme ça, mais donc on les a appelés les mignons du roi. Alors après, aujourd'hui, cette qualification de mignon, c'est ce qui suscite en fait de l'émotion. C'est ça qu'on a, de l'empathie, de la sympathie, de l'empathie. On va dire mignon comme quelque chose nous semble très, très mignon. Et d'ailleurs, dans l'expo, on dit qu'il y a une partie du trop mignon, c'est le très petit. Alors, ce n'est pas que le très petit, parce qu'il y a des œuvres mignonnes grandes, mais le très petit, ça suscite souvent le mignon, enfin la qualification en tout cas de mignon. Donc aujourd'hui, c'est beaucoup plus étendu que juste cette caractéristique des hommes qui accompagnaient, enfin des fidèles du roi. Voilà, c'est plutôt attribué à ce qui fait naître chez nous, ce qui fait un peu fondre notre cœur. Voilà, si je résume un peu.
0: Par-delà le sentiment du beau, c'est tout ça en plus.
1: Oui, parce que vous avez parlé d'esthétique au début de Kant, et la définition de l'esthétique, ça sous-entendrait une appréciation de quelque chose qui peut être beau, ou en tout cas qui attire le regard et qui suscite des émotions esthétiques, justement. Là, le mignon, c'est au-delà, hein, parce que ce qui est intéressant aussi, c'est de voir qu'en fait, on ne le fait pas exprès. Quand on dit que c'est trop mignon, c'est quelque chose d'assez incontrôlable. C'est ça qui est intéressant et qui a donné... Alors en fait, c'est toute une histoire aussi, parce que c'est des études qui ont été faites par des chercheurs en médecine au départ. Hein. D'ailleurs, c'est un chercheur en médecine pendant la Seconde Guerre mondiale, sous le régime nazi, en fait, qui avait fait des études pour voir quelles étaient les caractéristiques de la beauté parfaite, hein, si je résume, de génisme. Parce qu'on parle de génisme, c'est-à-dire un espèce d'eugénisme, pardon, c'est une espèce de morphologie parfaite. Donc lui, il s'intéresse à la question en disant, mais tiens, est-ce qu'il y a une morphologie parfaite? Et dans ses études, il découvre qu'en fait, à travers toutes les époques et même, je dirais, tous les continents, on a une même attirance pour des caractéristiques physique qui se retrouve et que vous allez retrouver très facilement là, si dans les auditeurs il y a des plus jeunes et des moins jeunes d'ailleurs, c'est par exemple les grands yeux ronds qu'on va retrouver dans les personnages de manga par exemple.
0: Je voulais demander justement la différence avec le kawaii. Ça fait penser tout de suite à ça.
1: Bien sûr. En fait, le mignon, c'est le terme français. Kawaii, c'est le terme japonais. Et cute, c'est le terme anglais. Mais on dit aussi trop cute. Mais c'est le même terme, en fait. Hein, c'est juste une traduction. Et donc, ça va aussi, évidemment, être assimilé, le kawaii, au japonais, à tout ce qui entoure l'art et le goût qu'on a aujourd'hui pour le japonais, notamment pour les mangas, les animés. Voilà. Mais finalement, on retrouve effectivement ces caractéristiques physiques. Donc le rond, hein, ça, en général, enfin le mignon, c'est quelque chose d'arrondi, avec si c'est des personnages animaliers ou humains, avec de grands yeux, des joues un peu rebondies. On a aussi des membres assez courts aussi, et voilà un corps assez arrondi. Et on associe aussi ça à quelque chose qui semble ou qui est moelleux. Et aujourd'hui, on a beaucoup les squishies. Les enfants, ils demandent tous des choses qui sont un peu anti-stress aussi, mais qui donnent une satisfaction. C'est ça qui est drôle quand même. En fait, c'est satisfaisant. Alors ça, c'est aussi un mot qui est très utilisé par les plus jeunes. Et en fait, c'est une traduction satisfying. D'ailleurs, c'est un mot anglais. Nous, on ne disait pas quand... Enfin, voilà, moi, je suis plus âgée que les jeunes qui nous entendent, mais on ne disait pas c'est satisfaisant. Et les jeunes, ils utilisent ça. C'est finalement, le satisfaisant, il va aussi avec le trop mignon. C'est-à-dire quelque chose qui me fait du bien. Je ne sais pas trop pourquoi, mais en fait, quand même, ça me fait du bien.
0: Comme aussi, par exemple, voir deux animaux de deux espèces différentes se faire un câlin. Immédiatement, on se dit ça aussi.
1: Eh oui, Et aujourd'hui, on le retrouve aussi beaucoup sur les réseaux sociaux, c'est-à-dire qu'on a, quand on commence à regarder des vidéos de chats, on peut avoir sur notre fil, on se retrouve avec plein de vidéos de chats, voilà, sur TikTok, Instagram, on va avoir. Et finalement, c'est un espèce de petit shoot de bonheur, c'est-à-dire qu'on est sur notre journée, on regarde, on voit deux chats qui s'embrassent, ou un chat et un chien qui sont. Et c'est très, très touchant. Et d'ailleurs, c'est rigolo parce que dans l'exposition, on montre la première vidéo qui a été tournée par les frères Lumière. Et c'est quand même étonnant, c'est une vidéo de chat. Et c'est pas un chat qui est en train de chasser une souris. Hein. Enfin, vous voyez, où là, on pourrait un peu casser la dynamique. Oh, c'est mignon. Bah non, il vient de croquer une tête de souris. Ce serait plus rigolo du tout.
0: Ouais, ils ont ce double aspect, les chats.
1: Ah, mais oui. Ah, bah d'ailleurs, on pourrait en venir parce qu'il y a une section sur les animaux mignons aussi, qu'on considère comme mignons. Ah, je finis mon truc, oui. Sinon je vais m'emmêler. Mais, et donc, effectivement, la première vidéo des Frères Lumière, quand ils tournent leur première vidéo, c'est quand même incroyable pour les gens parce que la télé n'existe pas à ce moment-là. Et bien, c'est une vidéo de chat en train de jouer. Il s'agrippe à un rideau et on la montre. Et oui, pardon, Roxane. Et donc, vous parliez effectivement de la double nature du chat, hein, qui est à la fois un. Et bien, ça, on le montre aussi à notre manière dans l'exposition, parce qu'il y a une grosse section des chats. Vous en voyez, si vous aimez les chats, il faut venir. Il y a des chats de toutes. On va voir le petit chat égyptien. Et puis, on va aussi voir le chien. On a des petites vidéos avec des chats qui jouent, justement. On a des chats peints par un artiste, c'est pas une blague, qui s'appelle Kawai, un artiste japonais qui s'appelle Kawai, qui fait un gros tableau, on dirait un grand tableau d'église. En fait, à la place des personnages religieux, il a mis des chats. Donc, c'est une exposition qui est aussi rigolote, parce que c'est très. Voilà, c'est très. Très coloré, très contemporain. Enfin, finalement, on voit des couleurs que nous, on aime bien aussi aujourd'hui. Du fluo, du lumineux, du brillant, du rose, évidemment. Voilà, beaucoup de rose aussi. Et donc, oui, l'animal, même s'il a une double personnalité, je dirais, bah, il est représenté. Et parfois, on va au-delà de cette double personnalité pour voir que le côté mignon. Et le chat, c'est une peluche, en fait, un chat. C'est doux, c'est câlin, on a envie de le caresser. C'est gracieux, voilà. C'est vrai que ça rassemble beaucoup, beaucoup des caractéristiques du mignon. C'est très attirant. Et en même temps, mais c'est un animal, c'est un chasseur, quoi. Hein. Il faut bien qu'il, normalement, il doit chasser pour vivre. Donc, c'est un carnassier. Et c'est vrai que quand on le voit choper une souris, c'est toujours moins rigolo.
0: Et les libellules aussi sont considérées comme très mignonnes, très belles, mais c'est le prédateur le plus dangereux, le plus féroce.
1: Exactement. C'est... D'ailleurs, vous savez qu'en anglais, hein, la libellule, ça se dit dragonfly. Donc, c'est une mouche dragon. Donc, évidemment, on sous-entend chez les Anglais beaucoup plus cette double personnalité de la libellule qui est sinon un personnage, enfin voilà, un animal, c'est vrai, féerique, qui attire plutôt à voilà, quelque chose de doux et de poétique. Et donc, là, on montre par exemple des chats et des hippopotames aussi. L'hippopotame, c'est rigolo parce que c'est un animal qui est très rond et qui, par sa forme, va justement susciter cette caractéristique de trop mignon. Alors que, mais on le sait, puis aujourd'hui on voit des reportages, on voit bien que les Égyptiens vivent côte à côte, enfin à côté des hippopotames qui sont des animaux extrêmement féroces et très dangereux encore pour les Égyptiens aujourd'hui, et n'en parlons pas, enfin, à l'époque des Égyptiens, des rois, des pharaons égyptiens qu'on connaît, on craignait davantage l'hippopotame qu'on ne s'en faisait un copain dans la cour de récréation, hein. C'était vraiment. Mais aujourd'hui, l'hippopotame égyptien, on en connaît un, nous, en France, on l'appelle le petit Noun, parce qu'il y a eu un livre autour de ce petit hippopotame égyptien qui est au Louvre, qu'on a dans l'expo. Là. C'est un petit hippopotame bleu, en faïence, très, très beau, très, avec des petits décors géométriques, enfin, vraiment très mignon, justement. Et c'est vrai que pour se l'approprier, pour vaincre ses peurs aussi, l'Égyptien en fait un dieu qui va être à la fois un dieu protecteur du Nil. Bon, en même temps, c'est aussi le représentant de Seth, qui est le dieu qui est le frère d'Osiris et qui est plutôt celui qui apporte le désordre. Vous voyez comment il y a une double. C'est ce que vous disiez là à l'instant pour les chats. Il y a une double réception puis une double sensation devant cet animal. Mais quand on le voit dans sa petite vitrine, là, en bleu, avec sa petite. Il y a aussi une bouche un peu en. Une petite bouche toute mignonne, mais quand il l'ouvre, il a des dents énormes. Puis il était très proche, c'était une des sources de mortalité les plus élevées, hein, en Égypte, le plus que le crocodile encore.
0: Oui, je crois qu'aujourd'hui encore, l'hippopotame fait partie des animaux les plus dangereux en termes d'accidents mortels humains.
1: Tout à fait. plus que le tigre même. Ouais.
0: Puis oui, c'est intéressant ce double. Quelles autres œuvres peut-on donner comme exemple dans ce qu'on peut voir dans l'exposition ?
1: Alors c'est une exposition qui va mélanger, alors on va de 3500 avant Jésus-Christ avec un petit jouet qui représente un hérisson, c'est un petit jouet d'enfant et c'est une petite charrette qui se tire et c'est un petit hérisson dessus. Et puis voilà, on va traverser les époques, les siècles, et les territoires. Donc on va jusqu'à aujourd'hui. On a des artistes justement qui ont fait Kawaii, dont j'ai parlé tout à l'heure, a fait cette œuvre précise pour l'expo. Et je trouve que ce qui est chouette aussi, c'est que c'est une exposition qui va convenir à tous les âges. C'est pas toujours facile de se balader, d'aller avec des enfants dans un musée, des ados aussi. Et là, en fait, vous allez retrouver des choses qui sont certes plutôt d'art ancien, mais on va retrouver ces caractéristiques. Un portrait du 18e, par exemple, c'est rigolo parce qu'on retrouve les yeux du manga, vraiment, pour que le petit personnage, la petite fille qui est peinte par Chardin soit mignonne. Chardin lui a fait des yeux ronds. Boilly, c'est un autre artiste, il fait aussi des enfants avec des yeux très ronds et des petites joues toutes rebondies. Donc on va avoir ses œuvres et c'est rigolo, enfin je dis beaucoup rigolo, mais c'est parce que je pense que c'est une expo qui est effectivement assez drôle. On va mettre côte à côte des œuvres plutôt anciennes avec des œuvres très contemporaines, en montrant que ben voilà, dans l'art contemporain, on retrouve les mêmes caractéristiques du mignon. Et donc on va voir de la peinture. Par exemple, on est accueilli à l'entrée de l'exposition par une œuvre qui est assez connue. Et je suis en train de chercher son nom, pardon, parce que de temps en temps, j'ai des petits trous de mémoire, ce qui est très mal pour quelqu'un qui travaille dans un musée qui est tout le temps en train de parler d'œuvres.
0: On ne peut pas retenir tout non plus.
1: Non, mais en fait, il est tellement connu que j'ai honte de ne pas avoir son nom. Il est l'auteur de Koons, pardon, c'est Jeff Koons. Oui, il est quand même vraiment très connu, c'est embêtant que je l'oublie. Jeff Koons qui est très connu parce qu'il a plusieurs fois présenté un chien. On a l'impression qu'il est fait en ballon. Vous savez, quand on fait des figures avec des ballons qu'on plie, là, comme au cirque, parfois on fait ça. Et bon, voilà, on a des petits chiens de Jeff Koons, mais là, dans l'entrée, on a un énorme oiseau, on dirait une boule de Noël géante, parce qu'il est dans la même matière. Et sur son dos, il a des fleurs. Donc voilà, c'est un oiseau géant, mais très mignon. Et c'est une première œuvre qui, quand même, justement, fait bien. Introduit bien le propos du mignon, parce que finalement on pourrait dire aussi parfois que c'est un peu trop, quoi, parce que le mignon, il y a presque aussi ce sens, quand on en a un peu, je disais tout à l'heure, un petit shoot de mignon pendant la journée, on mange, c'est aussi manger une sucrerie, enfin un bonbon, regarder quelque chose qui me fait du bien, et en même temps c'est aussi quand on mange trop de bonbons, les enfants le savent bien, ou même des adultes, c'est quand ils mangent trop de bonbons, après ils ont des subés un peu, enfin il y a le corps qui dit c'est trop, là, t'en as fait trop. Il y a aussi ce sentiment qui est traduit dans l'expo.
0: Est-ce qu'il y a ce sentiment du début à la fin de l'exposition, justement, où à force de voir plein d'œuvres mignonnes arriver à la fin, on commence à moins être touché, ou vous avez réussi à... J'imagine que c'est très subjectif, ça, hein, mais cet aspect-là, j'imagine qu'à la fin, on est peut-être étonné par d'autres choses, on remarque des détails, mais on commence à avoir pris l'habitude de voir des choses mignonnes. Quel sentiment se dégage de ce parcours, justement ? Est-ce qu'à un moment donné, on a... une surdose de mignon.
1: Ouais. Alors on pourrait, sauf que l'exposition, elle sert aussi à ça, c'est à se poser des questions sur ce qu'on ressent. Et on tourne beaucoup autour de la question de l'émotion. Qu'est-ce que l'œuvre suscite comme émotion chez moi ? Et pourquoi elle la suscite ? Et donc évidemment, on met des œuvres... je pense à une œuvre de Asquith qui représente, qui est un artiste contemporain, hein, qui est installé à New York, mais qui peint les furbies. Il fait un grand tableau plein de furbies. Et donc là aussi, c'est un personnage. Alors Furby, c'est plus ancien. Aujourd'hui, on a plutôt un autre personnage. Décidément, aujourd'hui, je suis pas...
0: Allez-y.
1: Non, pardon, je pensais au... Si tout le monde en a des petits accrochés à son... Je suis sûre que dans les auditeurs, s'ils étaient là, ils me diraient tout de suite des petits personnages accrochés au sac à dos et au cartable des enfants aujourd'hui. Donc, il a fait le portrait des Furby et puis le portrait du... Il a des petites dents pointues, là. Oh. Vous ne connaissez pas, vous?
0: Bah, je pense que je vois, mais je n'ai pas le nom.
1: Ah oui, moi, je vais le retrouver.
0: Mais pour les Furbies, je voulais rebondir là-dessus, parce que ma mère me volait mes Furbies et a voulu les garder.
1: Quand
0: j'ai grandi et que j'ai passé la mode des Furbies,
1: elle les a gardées. Vous vouliez les jeter et elle les a gardées. Voilà, bah, ça ne m'étonne pas du tout, parce qu'effectivement, le trop mignon, ce n'est pas qu'une question de... C'est pas qu'une question d'âge. Hein. On voit bien que, justement, ce que je disais tout à l'heure, c'est qu'on s'est rendu compte que ces caractéristiques, elles faisaient fondre le cœur de tout le monde. Et c'est ça qui est un peu interrogeant. Non, je le retrouve pas. C'est dommage. Il n'y a pas de micro direct avec vos auditeurs. Ça, ce serait bien. Parce que je suis sûre qu'ils me donneraient la réponse du petit personnage. Là, allez, tout le monde en achète. Ils ont des petits yeux. Puis je ne le retrouve pas dans le catalogue. En plus, mes collègues vont me dire, mais vraiment. Bon, je pense que c'est parce que...
0: Comme ça, on évite de faire de la publicité.
1: Oui, d'accord, ok. Bon, d'accord. Mais je pense qu'ils vont savoir de qui...
0: Tout le monde voit à quoi on fait référence, à mon avis.
1: Et donc, pour revenir à votre question, non, je ne pense pas qu'on fasse une overdose, parce que justement, il y a des choses, on essaie de montrer... on a tout un dispositif de vote, où on dit aux gens, voilà, vous pouvez écouter le personnage de votre peinture ou de votre sculpture qui vous parle et qui vous dit pourquoi il faut le choisir, pourquoi il faut dire que c'est lui, l'élire lui, l'objet ou l'œuvre la plus mignonne, et à la fin vous pouvez voter sur un écran, voilà. Et en fait, même dans les œuvres choisies, bah, c'est vrai qu'on peut se dire, bah, elle est mignonne, et est-ce qu'elle correspond justement à ses caractéristiques? Est-ce que ce qui est derrière, parce qu'on a une section sur le mignon et ce qui se cache derrière le mignon, hein, on l'appelle le mignon s'en va en guerre, parce que le mignon, il est utilisé aussi pour adoucir parfois des doctrines qui sont très très malveillantes, ou pour adoucir des concepts, même le concept de la guerre, il est adouci par l'image du soldat avec un petit chat dans les bras. Alors ça correspond à deux choses. Ça correspond au fait que dans la vie, dans les tranchées, où la vie pendant la guerre, elle est très dure, et qu'on s'adoucit la vie avec des petits chats et des objets qui adoucissent des journées qui sont...
0: Dans notre actualité politique, il y a eu ça aussi dans le cadre de la dédiabolisation d'une candidate d'extrême droite, de jouer sur cet aspect-là.
1: Tout à fait, on va le retrouver très souvent. D'ailleurs, c'est un outil de propagande aussi, le mignon. On a d'autres personnes qui ont aussi, d'ailleurs, de manière très affirmée, on dit je viens à tel endroit, centre du pouvoir américain, je viens avec mon enfant parce que ça va me donner, je vais être humanisée en fait grâce à la présence de mon petit garçon. Ah oui, c'est très utilisé. Et d'ailleurs, on a une petite section dans l'exposition qui montre des grands personnages. Hitler caresse une biche. Vous voyez, des tables, des peintres. Alors, elle est un peu protégée, cette section, c'est-à-dire qu'on avertit, on dit, bah, ça ne veut pas dire que nous, on est d'accord avec cette propagande, mais on l'observe. Et il faut le savoir aussi que parfois, pour adoucir des propos très durs ou très, très extrêmes, on va pouvoir mettre l'animal qui, lui, de manière instinctive, comme l'ont découvert donc les éthologues chercheurs, justement, j'en parlais tout à l'heure avec le chercheur allemand, eh bien, on va pouvoir faire peut-être valider ou accepter des idées qui ne sont pas du tout mignonnes, pour le coup.
0: Mmh. Oui, c'est très intéressant.
1: Oui.
0: Au Louvre-Lens, vous organisez beaucoup de choses. Est-ce qu'il y a dans la programmation qui va arriver bientôt des choses à annoncer à nos auditeurs, auditrices en termes d'ateliers, etc.?
1: Oui, c'est vrai qu'on a une belle programmation. Puis un sujet comme celui-là, c'est assez facile, je disais tout à l'heure, à la fois pour plaire à des adultes qui aiment bien les expos, parce qu'ils iront chercher peut-être le sens profond de l'exposition. Et puis aussi quelque chose pour les enfants, il faut être toujours, et même les ados, faut que la couverture, elle soit quand même belle, qu'il y ait quelque chose quand même qui soit très captivant. Et donc c'est plus facile là pour les parents de dire, bah là, on va aller faire l'exposition, on a une très belle programmation par exemple pendant les vacances, hein, les vacances d'octobre. Et les vacances de Noël, on va avoir une très très belle programmation avec des ateliers qui seront en continu. On pourra aller voir l'expo, mais en même temps, aller dessiner, créer des petites choses. On a une très très belle journée d'Halloween, évidemment, le 31, avec un défilé de masques. Et là, on verra plutôt l'horrible mignon, c'est-à-dire ce pourquoi on dit « Oh, c'est mignon !» même si ça ne l'est pas du tout. Et puis, c'est vrai qu'on a une programmation vraiment... en continu, quoi, quand on vient. Là, même si vous venez demain au musée avec votre enfant ou ce week-end, alors ce week-end, c'est gratuit, l'exposition est gratuite. Le premier week-end d'ouverture des expositions, c'est toujours gratuit. Donc, c'est aussi parfois l'occasion d'y aller une première fois, voir un peu si ça nous plaît, ce qu'on en a pensé, et puis de pouvoir revenir peut-être plus longuement ensuite. Et donc, on a de toute façon intégré à l'exposition des jeux, des petits parcours, justement le parcours du vote. On peut mettre son casque ou mettre l'application sur son téléphone et puis écouter les commentaires. On a soit les commentaires des commissaires, soit les commentaires des petites œuvres, justement, des petites œuvres mignonnes. Et puis, on peut aller voter, et puis on peut jouer, on a un chercher-trouve, enfin, il y a plein de choses. On peut toujours aller à la médiathèque aussi, parce qu'à la médiathèque, on a toujours des petites activités qui sont libres. Et puis après, on a des gros week-ends. On a une belle programmation cinéma aussi, parce que peut-être que vous connaissez ce qu'on le fait en partenariat avec la CAL.
0: Les petits au cinéma.
1: Voilà, et les mioches au cinoche. Je trouve qu'il est pas mal trouvé. Les mioches au cinoche. Et les mioches au cinoche, c'est le mercredi. Et c'est toujours associé avec une pratique d'un petit atelier derrière. Donc il y a le film. Donc là, on a quand même un beau cycle, de dessins animés, d'animés. Je regarde la date du premier. Le premier, parce que c'est un par mois, les mioches au cinoche. Donc le premier sera le 14 octobre avec Anzu, chat fantôme. Et puis ensuite, on a Mireille, ma petite sœur, le 18 novembre. On a le petit chat curieux le 9 décembre. Et puis on a Ponyo sur la falaise, le très célèbre Miyazaki, qui en janvier, le 13 janvier. Et on a un cycle Miyazaki. Ça, c'est assez. C'est chouette. On aura tout. Une journée du mignon. Je vais regarder comment on l'a appelé, parce qu'on a donné des petits noms pour nos grosses journées. Donc on a une journée, c'est le 10 octobre, là plus particulièrement pour les familles, que je dise pas de bêtises, une fête mignonne comme tout. Ça, c'est le samedi 10 octobre, où on va avoir du cinéma toute la journée à la Seine, parce que vous savez qu'on a une grande salle de cinéma aussi. Donc, on va voir dès 10h30, on peut regarder Mon voisin Totoro. Et puis après, on a une conférence sur qui a peur du mignon. Ça, c'est chouette, parce que c'est aussi, tout à l'heure, on le disait, mais on a travaillé avec des philosophes qui s'appellent Sarah Troche et Justine Dupuis, qui travaillent à l'Université de Lille et qui ont travaillé sur le mignon et sur le pouvoir vraiment extrêmement puissant, enfin, la grande puissance du mignon. Et donc, il y a une conférence aussi, ça dépend ce que vous venez chercher, en fait, au musée. Et puis, on a un concert, Le monde merveilleux de Miyazaki. Et là, on a des projections des films animés de Miyazaki avec des musiciens qui vont jouer aussi devant le film. Et puis, on a Halloween, je l'ai dit tout à l'heure.
0: Et ça, c'est à quelle date?
1: Alors ça, ce sera donc lors de la fête mignonne comme tout, le samedi 10 octobre. Voilà, donc on a, et puis parallèlement, on fait toujours des ateliers. Donc quand vous venez, c'est libre, on peut s'asseoir, faire un petit atelier pendant 10 minutes, un quart d'heure ou repartir. On fait toujours aussi les formats visite, si vous aimez bien avoir les pistes. C'est-à-dire, je vais voir une expo, j'ai envie de comprendre comment elle fonctionne, j'ai envie de savoir quels sont, voilà, ce que je dois savoir pour bien la comprendre. Ça dure une heure, on en a 3 par jour, hein, des visites comme ça. Et hop, on a les grandes pistes. Et puis après, on peut se balader seul et regarder les petits détails, justement, des petites œuvres minuscules ou des plus grandes. Ça, c'est tous les jours, les visites. Et donc, on a Halloween, le défilé des créatures. Ça, c'est une très, très, très belle journée. On va faire un défilé déguisé. On proposera aussi de faire des petits masques pendant la journée. Et on a le cinéma Gremlins à 18h. Donc là, il y a vraiment plein de choses. Et puis, bon, faut regarder en détail. Hein, sur le site, on retrouve tout. Mais il y a aussi une journée qui s'appelle la journée Doudou, Joujou et compagnie. Et ça, ce sera le dimanche 22 novembre, où on aura à la fois des ateliers créatifs, mais aussi un ciné-concert à 18h. Et puis des petites lectures, toute une histoire pour les petits. On réfléchit quand même toujours beaucoup pour que tout le monde trouve quelque chose, quel que soit le moment où il arrive au musée. En fait, il y a toujours des choses qui sont faites en autonomie, et puis d'autres choses qui sont faites avec des accompagnements de notre équipe de médiateurs et de médiatrices. Donc, on peut toujours trouver un temps. On voit des choses, on peut faire une petite pause, on peut aller lire, on peut faire un tour dans le parc. Enfin, c'est toujours agréable. On peut vraiment passer une heure ou une heure et demie très, très agréable en famille ou seul, parce qu'il y a du monde, quoi, dans le musée. Donc, c'est un peu l'exposition de rentrée qui fait du bien. Je vous ai entendu tout à l'heure dans votre introduction dire, voilà, si on est bien, bah, c'est chouette, on est ensemble. Et puis si on n'est pas bien, ça fait du bien, en fait, d'écouter une émission à Radio Rebelle ou d'aller faire écouter un morceau de musique. On voit aussi tout le pouvoir de la musique ou venir faire un tour dans l'exposition.
0: J'espère que ça vous aura donné envie de venir voir l'exposition trop mignon. À vous, auditeurs, auditrices, ou participer aux activités, aux journées temps fort. Merci beaucoup d'être venue, Juliette.
1: Merci pour cette invitation.
0: Je vous propose maintenant qu'on fasse une pause musicale.
2: C'est beau le blabla, mais place à la musique.
0: Car la musique, comme vous l'avez dit, fait du bien. Et aujourd'hui, nous allons entendre Mathilde, une artiste engagée qui a beaucoup souffert et qui a su transformer ses souffrances en un art magnifique.

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1: Vous êtes toujours sur Micro Rebelle 99.6 FM et on vient d'écouter Mathilde avec le morceau Le corps des femmes. 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Nous étions avec Juliette Barthélémy pour parler de l'exposition Trop mignon au Louvre-Lens qui va avoir lieu jusqu'au 18 janvier. Et nous avons accueilli maintenant dans le studio Lily Boilet du Planning Familial 62.
2: Bonjour.
1: Bienvenue. Alors, donc, nous allons discuter un petit peu de la loi intégrale car l'examen du texte par les députés s'est achevé hier, mercredi 23 septembre. Malgré un esprit de consensus salué par la rapporteuse, plusieurs dispositions ont été modifiées en profondeur avant l'arrivée du texte à l'Assemblée nationale qui se fera le 1er octobre. Alors pour un petit peu de contexte, depuis 2017, le mouvement MeToo et la commission indépendante sur l'inceste et violences sexuelles faites aux enfants, la CIVISE, ont levé le voile sur une réalité trop longtemps ignorée. Les violences sexistes et sexuelles constituent l'une des atteintes aux droits humains les plus massives et les plus tolérées malheureusement en France. Elle touche toutes les sphères de la société, tous les milieux sociaux et toutes les générations. Elle frappe d'abord les femmes et les enfants et sont dans l'immense majorité des cas commises par des hommes, le plus souvent des hommes connus des victimes. Ainsi, voici quelques chiffres. 93% des victimes majeures de viol sont des femmes, tandis que 97% des personnes mises en cause sont des hommes. En 2021, près de 250 000 personnes ont subi des violences sexuelles physiques en France. Malgré cette prise de conscience collective, la réponse institutionnelle demeure défaillante. Entre 2017 et 2023, les faits enregistrés pour violences sexuelles ont augmenté de 282%. Si cette hausse reflète en partie la libération de la parole des femmes, des victimes, pardon, elle ne s'est pas traduite par une réponse pénale suffisamment efficace. On se rappelle la quantité de plaintes non transmises à la justice, révélée cet été, environ 85 047 dossiers, même si Laurent Nunez le réfute, c'est bien le nombre de procédures ou plaintes évoquées par le rapport d'inspection qui a été remis à Gérald Darmanin concernant des enquêtes sur des violences sexuelles faites aux enfants qui se trouveraient en attente ou non traitées par les services. Tous ces chiffres que je viens de vous donner viennent directement de cette commission de l'Assemblée nationale. Alors, donc l'examen, le primo examen a eu lieu hier, mercredi 23 septembre. Alors, ce que j'aimerais te demander, Lily, c'est la position du planning sur ce texte. Y a-t-il une véritable avancée législative ici? À quoi va-t-il falloir être vigilant, vigilante pour la suite?
3: Eh bien, pour le planning familial, le fait que l'on puisse avoir une loi intégrale, c'est évidemment un bon signe. Là, je ne vais pas pouvoir intervenir sur les profondes modifications donc on va devoir étudier d'ici au prochain passage de ce projet de loi. En tout cas, nous, on aurait évidemment deux points de vigilance majeurs. C'est d'abord le premier, les moyens. C'est-à-dire qu'on a maintenant la trop souvent l'habitude de s'apercevoir qu'il y a des annonces, des effets d'annonce, des projets de loi, alors que finalement l'existant n'est pas appliqué ou ne peut pas l'être, faute de moyens financiers, humains, en termes de formation des professionnels concernés sur ces questions-là. Et donc on voudrait que ça ne se réitère pas. On était déjà un peu déçus des annonces de budget qui pourraient être allouées à cette question, parce que les mouvements associatifs et notamment la CIVISE ou autres disaient qu'au moins sur le traitement des violences, la prise en charge, la réponse, on devrait être autour de 3 milliards et ce n'est pas du tout les annonces qui ont été faites. Il me semble que la première annonce était de 1,5 milliard, donc bon, de fait, on n'y est pas. Et puis le deuxième point de vigilance pour le planning familial, c'est surtout comment on peut faire pour ne pas arriver à la violence. Et un des combats depuis la création du planning familial, dans les années 50, c'est l'éducation. Et donc c'est l'éducation à la vie affective, relationnelle et sexuelle, pour lequel l'État, selon les, tout gouvernement confondu, n'a jamais, jamais mis suffisamment les moyens. Et donc nous, on milite pour que, aussi en premier lieu, l'énorme partie, le point d'attention devrait être sur ce qu'on appelle les VARS maintenant, donc l'éducation à la vie affective, relationnelle et sexuelle, notamment à l'école, puisque c'est là où tous les futurs citoyens, citoyennes majeurs donc, passent. C'est le point commun de notre société, mais pas que. C'est très très bien que des séances d'éducation puissent avoir lieu dans tout type d'endroits qui accueillent les enfants, les jeunes et les moins jeunes, parce qu'il faut toujours des piqûres de rappel, de toute façon. Il faudrait y mettre les moyens, alors les moyens financiers, effectivement, mais aussi les moyens en termes de formation, puisqu'on est assez contente que depuis 2025, l'éducation nationale se soit enfin dotée d'un programme qui soit inclus dans les heures de cours des enfants, mais parce que la loi qui stipulait qu'on devrait avoir 3 séances d'éducation à la vie affective, relationnelle et sexuelle date de 2001, elle le stipulait de 3 séances par an, depuis le CP jusqu'à la terminale ou jusqu'à la sortie de scolarité. Cette loi-là, depuis 2001, n'a jamais été appliquée ou trop peu. Le plus souvent, c'était une séance en quatrième, on va dire la séance un peu pompier, voilà, quand on voit que les hormones ont démarré et tout, ah là là, ça prend feu, donc vite, on arrive en pompier et on fait un cours sur la contraception, donc on parle plutôt aux filles, donc de pilules ou autres, et de préservatifs peut-être aux garçons, et puis peut-être un autre cours en seconde. Voilà, et ça, c'est pas suffisant du tout pour être armé à reconnaître si est-ce qu'on est consentant, consentante, est-ce que l'autre personne est consentant, consentante, qu'est-ce que ça veut dire, comment on verbalise ce consentement ou pas, et de reconnaître ce qui a pu nous arriver en termes de violences sexuelles dans l'enfance, par exemple, trouver les moyens de le dire, avoir le temps de comprendre, d'analyser, de mettre en mots pour pouvoir se sentir mieux et ne pas avoir d'atteinte à sa santé mentale. Voilà, 2 séances, c'était absolument pas suffisant. Donc là, on est contente. Maintenant, il y a un programme. Sauf qu'on voit aussi que chaque ministère fonctionne en tant que ministère et l'éducation nationale, pour parer au plus vite ou autre, fonctionne en termes de structures académiques, hein, pas nécessairement les équipes pédagogiques, mais les structures académiques fonctionnent en vase clos et donc demandent maintenant aux enseignants de prendre en charge cette question auprès d'enseignants qui se sentent assez démunis face à toutes ces questions de sexualité qui sont encore extrêmement tabous dans notre société et donc aussi chez la plupart des enseignants. On est très régulièrement sollicité par des équipes pédagogiques ou des enseignants ou autres qui veulent un peu plus d'infos, qui veulent des techniques d'animation, ce genre de choses, qui voudraient avoir plus de formation, y compris de la co-animation, qu'on puisse les accompagner à démarrer, à co-animer ces séances, puis après que les enseignants enseignantes puissent être autonomes. Et ça, on n'a absolument pas les moyens. Pour exemple, dans le département du Pas-de-Calais, le planning familial n'est pas du tout soutenu en termes financiers, par exemple par le département, le conseil départemental, qui est en charge des collèges et qui est en charge de la santé sexuelle. Il finance les centres de santé sexuelle, qui est un service départemental, mais dans lesquels les collègues avec lesquels on travaille ne sont pas assez nombreuses pour aller voir toutes les classes de toutes les primaires, de tous les collèges, alors de tous les collèges pour le département, 3 fois par an. Et donc, au niveau du planning, on souhaitait pouvoir aussi intervenir et on est obligé de demander un budget à chaque établissement qui nous sollicite. Et évidemment, l'ensemble, la quasi-totalité des établissements nous répondent qu'ils n'ont pas de budget. C'est-à-dire que l'éducation à la vie affective, relationnelle et sexuelle, ça reste encore le sujet en plus, le sujet anecdotique. C'est pas aussi important que l'apprentissage de la langue, des maths ou autre. Alors, bon, moi, je ne vais pas tout mettre sur le même niveau, mais je pense qu'il est beaucoup plus compliqué d'apprendre correctement la structure d'une phrase, la syntaxe, l'orthographe ou les maths quand finalement on a été violenté depuis l'enfance, quand finalement on est harcelé à cause de son sexe, de son genre à l'école, quand on vient d'être agressé par un petit ami, quand on vient de diffuser des nudes de nous ou des fakes maintenant, c'est extrêmement compliqué et donc la sexualité, elle est transversale à tout l'enseignement et elle devrait être presque prioritaire. Et là, on demande les moyens pour que les personnes qui vont mettre en place ces trois séances du programme soient des personnes formées et formées longuement. Nous, au planning familial, on a une formation de 2 ans sur ces questions de vie affective, relationnelle et sexuelle.
1: On peut entendre la nécessité des séances que vous faites dans un des podcasts qui date de votre anniversaire. Alors, je ne sais plus de quelle année, c'était l'anniversaire du planning familial. Il y avait un plateau radio qui est encore disponible sur le site de Micro Rebelle où vous avez lu des questions et des réponses des jeunes un peu au hasard, comme ça, des choses qui avaient été exprimées par les jeunes, des questions, c'est ça, des questions qu'ils avaient mis dans la boîte à questions.
3: Voilà.
1: C'est ça.
3: C'est une des techniques d'animation. Alors, c'était pendant l'anniversaire de nos 60 ans, donc en 2022. Et effectivement, on avait ressorti ces petites pépites que l'on extrait de certaines animations. Donc, c'est un outil d'animation, les questions anonymes. Quand on a la possibilité de venir plusieurs fois dans une classe, on va d'abord se présenter, on va d'abord parler de manière générale du sujet. On va un peu mettre en confiance le groupe, libérer un peu la parole, donner un peu des règles de fonctionnement, des choses qui sont potentiellement exprimables et d'autres non. Par exemple, on réexplique que le sexisme, l'homophobie, le racisme, la transphobie sont illégales, mais qu'on peut venir poser ces questions pour y répondre. Voilà. Et notamment sur des questions, quand on a peur de poser sa question à l'oral, devant les copains, les copines, on propose de pouvoir les écrire sur des petits bouts de papier et de les mettre dans une boîte qui reste à disposition dans la classe et les élèves peuvent aller les mettre sans qu'il ou elle soit vu. Ou en tout cas, quand on vient lire ces questions, découvrir ces questions, on ne sait pas qui les a posées et on répond, effectivement. Et ça, c'est vraiment une pépite. Pour nous, parce que ça va aussi nous aider à faire comprendre aux équipes pédagogiques et à l'académie que les enfants ne fonctionnent pas comme les adultes le souhaiteraient tout le temps.
1: Et qu'il n'y a pas d'évidence.
3: Il n'y a pas d'évidence, il n'y a pas de sujet complètement inabordable, par exemple, de tel ou tel âge. C'est-à-dire que là, on voit avec le programme, la difficulté, c'est que pour éviter des levées de boucliers, pour éviter des polémiques, comme on en a entendu, des paniques morales sur cette éducation à la sexualité. Le programme a été cadré pour que certains enseignements, certains sujets ne soient pas du tout abordés à tel ou tel âge. Nous, la problématique, c'est que on répond dans le cadre de la loi aux enfants. C'est-à-dire que si dans une classe, un enfant il se pose des questions, par exemple, sur son identité ou sur son orientation sexuelle, alors que le monde des adultes s'attend à ce qu'il se la pose plutôt à 15-16 ans, alors que lui, dès 12 ans, il se la pose, cet enfant, il a besoin de réponses. Alors, on répond à toutes les questions. En dehors de tout ce qui est toutes ces polémiques parfaitement idiotes, pour le coup, de pratiques sexuelles, par exemple, on en parle assez peu dans les séances. C'est pas non plus tellement le sujet chez les enfants ou autres. En tout cas, par contre, c'est un moment d'alerte si des enfants petits, jeunes, connaissent déjà certaines pratiques sexuelles. C'est que

0: Tout à fait, c'est tout à fait le lieu. Donc on a des permanences qui sont situées à Lens, dans la maison des associations Michel Darras, au 45 rue François Gauthier. Et on a des permanences les lundis et mercredis après-midi de 14h à 18h et les vendredis de 14h à 17h. Elles sont sans rendez-vous, gratuites, confidentielles, confidentielles dans la mesure où il n'est pas question de violence faite sur mineurs, parce que dans ces cas-là, tout adulte, tout professionnel, mais tout adulte a l'obligation de signaler ces violences. Oui. Donc cette obligation, on l'a fait nôtre également. Mais oui, c'est tout à fait le lieu pour venir avec son enfant dans un entretien conjoint ou seul. Hein, si jamais c'était vraiment gênant de discuter de sexualité devant maman ou papa, c'est gênant. Mm-hmm. Enfin, je veux dire, même si on s'entend très bien, on a beaucoup de parents qui disent « Oui, mais non, vous inquiétez pas, on parle de tout, je suis très ouverte, très mm-hmm. ouverte. » Oui, oui, oui, oui, pas de problème. N'empêche que c'est quand même gênant. Il n'y a personne qui a envie de parler de sexualité avec son père, sa mère. Donc voilà. Mais effectivement, c'est le lieu pour venir aborder ces questionnements ou venir réfléchir peut-être quand on n'est pas sûr de ce qu'il s'est passé. Si je peux donner juste une petite anecdote qui nous arrive quand même régulièrement. On peut avoir ou des parents ou des éducateurs, éducatrices qui viennent nous voir avec une adolescente le plus souvent. Peu importe l'âge, mais on va venir nous voir parce que les adultes viennent d'apprendre qu'il y a eu la première fois. Et en apprenant qu'il y a eu cette première fois, du coup, il y a une petite conversation et les adultes comprennent qu'il n'y avait pas forcément de préservatif, qu'il n'y a pas forcément de pilule ou autre, enfin, qu'il y a eu une prise de risque. Et donc, ils sont un peu embêtés, donc ils viennent nous voir avec cette adolescente. On les reçoit, on discute, on refait un peu le point sur les connaissances de cette adolescente. Nous, on a en tête le fait que si elle a 14 ou 15 ans, voilà, si elle est à peine en 4e, 5e, 4e, elle a probablement encore eu très très peu d'éducation à la vie affective, relationnelle et sexuelle. Donc on sait qu'elle a besoin d'infos techniques. Mais surtout, on va rediscuter de la relation et de comment s'est passée la relation. Comment on a été séduite ou comment on a séduit l'autre. Qu'est-ce qui s'est passé? Comment on s'est mis d'accord? Est-ce qu'il y a eu de la communication avant ce rapport sexuel. Et il nous arrive très fréquemment que, lors de cet entretien, on s'aperçoive assez vite de la gêne, de la difficulté de cette adolescente à en parler, et on s'aperçoit assez vite que le consentement n'y avait pas du tout été, et qu'il était plutôt question de viol, même si l'ado a du mal à l'identifier comme tel, parce qu'elle avait accepté de rencontrer le jeune homme, elle avait accepté de sortir avec, mais pour elle, dans sa tête, c'était mon petit copain, on va se tenir la main, on va s'embrasser, voilà, et pas du tout directement, après, dès la première rencontre ou autre, aller dans un coin un peu éloigné et se voir subir des pratiques sexuelles donc forcées, donc viol, mais en plus des pratiques sexuelles qu'elle n'avait pas du tout envisagées, dont elle n'avait peut-être aucune connaissance. Et là, nous, c'est la surprise quand même de se dire qu'effectivement, parents ou éducateurs, il y a ces conversations-là effectivement à avoir et il y a ces violences à dénoncer. On le sait aussi en termes de statistiques, c'est tristement assez fréquent que les premières fois, de toute façon, se déroulent sans consentement.
1: Vous avez un outil qui est très utile également pour ces questions relationnelles, le violentomètre, qui permet d'identifier aussi si, au sein de la relation, il y a du respect, est-ce que c'est sain ou bien est-ce qu'on passe, on franchit des limites qui ne sont pas acceptables, mais quand c'est les premières fois, et même d'ailleurs dans la suite de la vie, on n'identifie pas toujours les signes comme anormaux.
0: Ben non, parce qu'on en revient toujours à la même chose, on n'a pas été éduqué à ce qu'est une relation saine, on ne sait pas ce que c'est, on n'a pas d'éléments de référence. Ce qu'on a comme élément de référence, c'est le couple de nos parents, le couple de nos grands-parents, les tontons, les tatas. Alors moi, je ne dis pas que tous les couples ne sont pas sains, mais ce n'est pas garanti. On sait que les violences conjugales, psychologiques, physiques ou autres, ou en tout cas les rapports de domination sont écrasants encore dans la société. Donc on n'a pas un modèle qui pourrait être celui qui serait respectueux de l'un et de l'autre dans le couple. Et on n'a pas non plus de modèle sur comment on communique pour que ça se passe bien quand il y a un désaccord.

0: Et donc ce violentomètre, il est important pour engager des groupes, alors que ce soit des jeunes et des moins jeunes. Hein, le violentomètre, on pourrait l'utiliser à tous les âges, ce serait vraiment très important. Alors c'est une échelle graduée, enfin c'est une règle qu'on peut découper si on veut pouvoir le faire, et on travaille avec un échéancier de couleurs qui va du vert, un peu comme les feux tricolores, vert tout est ok, la relation est saine, on peut en profiter, jaune, orange, hein, attention, il faut peut-être être vigilant, vigilante, discuter, essayer de revoir un peu ce qui se passe, et rouge, là non, il y a un vrai problème, et notre santé, notre bien-être va en être affecté. Et avec ces petites phrases qu'on découpe, comme par exemple, ça va être, il ou elle, ton conjoint, ta conjointe, ton petit copain, ta petite copine, refuse que tu te maquilles quand tu sors. Mmh. Et puis, on va mettre en débat. On va dire, alors, est-ce que c'est vert? Est-ce que c'est jaune? Est-ce que c'est rouge? Et puis, on discute de ce que l'un ou l'une ou l'autre personne peut imposer son conjoint, sa conjointe, est-ce que c'est sain ou pas. Mais ça va être de aussi, il te vanne souvent en public. Et donc on va parler de ce système un peu des rires, peut-être qui sont de l'ordre du trait de caractère, mais aussi des fois qui peuvent rapidement glisser vers de l'humiliation, en fait, et atteindre les personnes dans l'estime d'elles-mêmes. Et puis ça peut aller sur des extrêmes comme... te bouscule, te tire les cheveux, te frappe quand tu fais quelque chose avec lequel ou laquelle il n'est pas d'accord. Voilà, on travaille.
1: Refuse que tu aies des amis.
0: Effectivement, refuse que tu travailles. Voilà, il y a vraiment plein de situations. Te répète souvent que tes choix vestimentaires sont ratés. Voilà, il y a vraiment... on va travailler la relation sur le volet, et notamment les 7 types de violences qui sont répertoriées et reconnues, donc les violences physiques, les violences psychologiques, à l'intérieur desquelles on travaille maintenant le contrôle coercitif, comment apprendre à contrôler presque psychologiquement une personne pour ne pas avoir besoin de la frapper pour obtenir ce qu'on veut, c'est-à-dire lui faire suffisamment craindre les répercussions, les conséquences de ses actes si elle n'obéissait pas. Et donc ça, c'est tout un travail de stratégie d'auteur, donc voilà, qui est compris dans ces violences psychologiques, les violences verbales, les violences économiques, les violences administratives, les cyberviolences et les violences sexuelles. Et donc on va travailler tout ça avec ce petit jeu de mise en débat, par exemple.
1: Au planning familial, vous travaillez également sur les questions d'avortement, de grossesse adolescente. Vous travaillez également sur les questions de pornographie, par rapport à la pornographie. Vous avez de nombreuses activités. C'est vrai qu'il semble fondamental et premier, on va dire, cette éducation à la vie affective, relationnelle et sexuelle comme un premier fondement. Merci beaucoup Lily d'être venue aujourd'hui nous raconter tout ça. Est-ce qu'il y a un dernier mot que tu veux dire avant qu'on termine cette émission ?
0: Eh bien oui, le mois de septembre, il y a 2 grandes journées internationales qui sont un peu référence pour le planning familial ou en tout cas pour la santé sexuelle. C'est le 26 septembre, donc la journée internationale pour la contraception et le droit à la contraception. Et le 28 septembre, la journée internationale du droit à l'avortement. Et donc on alerte un peu tout le monde sur l'importance de ces droits fondamentaux et de les maintenir accessibles, ce qui n'est pas toujours le cas alors en France, mais notamment dans le Pas-de-Calais. Sur l'avortement, c'est encore assez compliqué, jeune ou moins jeune, hein, l'accès à l'avortement de manière non culpabilisante, non violente est encore compliqué. Donc si les gens voulaient nous rejoindre pour militer pour de la bienveillance et des droits effectifs, n'hésitez pas à nous contacter, notamment à contact@planningfamilial62.org.
1: Merci beaucoup. C'est vrai qu'en plus, on est dans un contexte de recul de ces droits-là. Donc, au niveau international, il faut continuer à en parler, à se battre pour gagner des droits et sauver les droits existants.
0: Alors après, nos détracteurs diront « Oh là là, vous agitez le torchon des États-Unis, mais quand même, on n'y est pas » ou autre.
1: D'autre côté aussi.
0: Ouais, mais voilà, ici en France, la question, c'est malgré la constitutionnalisation de l'IVG, la question, elle reste sur les moyens financiers. Et plus on coupe les moyens à la santé, aux hôpitaux, eh ben, les premières à en pâtir, ça va être les femmes et notamment le droit à l'avortement.
1: Merci beaucoup. Merci à vous, auditeurs, auditrices, de nous avoir écoutés. On se retrouve très bientôt. Restez sur les ondes de Micro Rebelle pour la suite des programmes.

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1: Bonjour à toutes et tous, bonjour et bienvenue dans notre émission des Nouvelles du Monde sur Micro-Rebelle 99.6, une émission proposée chaque jeudi à 18h et en rediffusion le dimanche à 19h. C'est Lucien au micro et aujourd'hui je vous propose un petit tour du monde de l'actualité internationale au travers de lectures dans différents médias. On va démarrer avec la recomposition géopolitique au Proche-Orient en appui sur un article du Monde diplomatique de ce mois de septembre 2026, un article signé Ziad Majed, politiste franco-libanais, professeur à l'Université américaine de Paris et auteur de l'ouvrage « Le Proche-Orient, miroir du monde ». L'article est également sous-titré « Guerre en Iran, génocide à Gaza, perte d'influence américaine ». Après les révolutions arabes de 2011, de nouvelles configurations régionales se sont dessinées au Proche-Orient. L'Iran apparaissait alors comme une puissance régionale de premier plan, avec deux adversaires affirmés, l'Arabie saoudite et les Émirats arabes unis. Dans le même temps, les États-Unis se désengageaient alors qu'une certaine ouverture vers la Chine se développait. En 2020, les accords d'Abraham entérinent la normalisation entre plusieurs pays arabes et Israël et signent le retour en force des États-Unis. Depuis, avec l'incertitude de ce qui adviendra du conflit en Iran, deux blocs se dessinent nettement. C'est le sens de l'article de Ziad Majed dans Le Monde diplomatique. En voici quelques extraits.
2: Alors que l'issue du conflit en Iran demeure imprévisible, le Mashrek connaît d'importants bouleversements géopolitiques avec deux ensembles qui se font désormais face. D'un côté, l'alliance entre l'Arabie saoudite, la Turquie et le Pakistan. De l'autre, l'axe Israël, Émirats arabes unis et Inde. Le tout sous l'œil attentif des États-Unis, soucieux de ne heurter aucun des camps.
3: Recomposition stratégique majeure au Proche-Orient, par Ziad Majed, politiste. Le Monde diplomatique, septembre 2026, lu par Blaise Pedbon.
2: Le 7 août 2026, à la Mecque, l'Arabie saoudite, la Turquie et le Pakistan ont signé un accord de défense mutuelle. Il prévoit de renforcer la coopération, les échanges de renseignements, les exercices militaires conjoints ainsi que la coordination entre responsables politiques et sécuritaires pour parer à toute menace extérieure. Il ouvre également la voie à une collaboration plus étroite dans les industries et les technologies militaires ainsi que la cybersécurité. Présentée par ses signataires comme une alliance strictement défensive ne visant aucun État en particulier, l'accord traduit surtout leur volonté de resserrer leurs liens face aux profondes recompositions de l'équilibre régional à la suite de la guerre menée par les États-Unis et Israël contre l'Iran et dans un contexte marqué par les projets expansionnistes de Tel Aviv. Cette évolution confirme que le Proche-Orient et son voisinage immédiat, au carrefour de l'Afrique, de l'Asie et de l'Europe, entrent dans une nouvelle séquence de leur histoire contemporaine. Celle-ci procède des bouleversements politiques et stratégiques survenus depuis 2023 qui redessinent les lignes de force d'un espace façonné par les guerres et par les frontières imposées au début du siècle dernier. Les Émirats ont cherché à occuper une position centrale dans cet arc. Ils ont scellé leur alliance avec l'Inde et Israël, étendu leur contrôle sur l'Est et le Sud du Yémen, établi une base militaire à l'entrée de la Mer Rouge, au Somaliland, puis appuyé au Soudan certaines factions armées, notamment les forces de soutien rapide, FSR, accusées de crimes contre l'humanité après avoir auparavant appuyé les troupes favorables au général Khalifa Haftar en Libye. Cette politique d'influence émiratie s'inscrivait dans une vision portuaire, militaire et commerciale de la puissance, attentive aux détroits, aux façades maritimes, aux routes énergétiques et aux plateformes logistiques. L'hésitation saoudienne à normaliser ses relations avec Tel Aviv, conjuguée à la réconciliation entre Riyad et Téhéran sous médiation chinoise, alors que l'administration de M. Joseph Biden paraissait peu désireuse de poursuivre la politique proche orientale, suivie par M. Donald Trump lors de son premier mandat, a toutefois ralenti la dynamique des accords de normalisation. La guerre génocidaire à Gaza, déclenchée après les attaques du Hamas du 7 octobre 2023, l'a suspendue avant qu'un ensemble de variables régionales et internationales ne rebattent les cartes. Parmi ces variables figure la chute du régime syrien à la fin de l'année 2024. Sa vulnérabilité structurelle s'était révélée dès l'affaiblissement du soutien direct russe, Moscou étant absorbé depuis février 2022 par la guerre en Ukraine. Le Kremlin voulait l'ériger en démonstration de force, mais l'invasion s'est transformée en bourbier, captant l'essentiel de ses ressources militaires et économiques. Il convient d'ajouter le recul de l'influence iranienne dans la région, consécutif à la recomposition du paysage politique irakien et à la transformation de la Syrie post-Assad en espace hostile à Téhéran. Quant au Hezbollah, il a perdu une grande partie de ses capacités militaires après la guerre de soutien à Gaza qu'il avait entamée le 8 octobre 2023. Fort de son appareil de renseignement, de sa supériorité aérienne absolue et de son impunité, Israël a transformé cette campagne en catastrophe pour le parti et sa base sociale, tout comme pour la majorité des habitants du sud et de l'est du Liban, ainsi que la banlieue sud de Beyrouth. À cette dynamique se sont ajoutés les bombardements menés par Tel Aviv et Washington contre le programme nucléaire iranien durant l'été 2025, suivi d'une riposte de Téhéran par des tirs de missiles et des attaques de drones. Ceux-ci ont atteint plusieurs points du territoire israélien sans modifier les nouveaux rapports de force ni produire d'effets dissuasifs réels. Israël a ainsi poursuivi l'anéantissement de Gaza tout en encourageant la violence de ses colons en Cisjordanie. Il a occupé des zones au Liban et, malgré un cessez-le-feu supposé, y a maintenu tout au long de l'année 2025 une pratique continue d'assassinats, de bombardements et de destructions. Il s'est également emparé de territoires dans le sud syrien. Son premier ministre, Benjamin Netanyahou, visé par la Cour pénale internationale, CPI, pour crimes de guerre et crimes contre l'humanité, a semblé vouloir, selon ses propres termes, changer la région, surtout après le retour de M. Trump à la Maison-Blanche.
3: L'Égypte à l'écart.
2: Face à cette hypertrophie de la puissance israélienne, la Turquie et l'Arabie saoudite ont porté, fin 2025, une nouvelle initiative destinée à contrecarrer Tel Aviv qui marginalisait Ankara comme Riyad. Les deux pays se sont d'abord déployés dans leur espace vital respectif. L'Arabie saoudite, inquiète des ambitions émiraties, s'est engagée militairement contre l'expansion d'Abu Dhabi au Yémen. Avec l'aval de Washington, la Turquie a imposé une configuration syrienne limitant les risques de fragmentation territoriale et lui assurant un rôle central dans le pays, tout en liquidant entre mai et juillet 2025 les derniers espoirs kurdes d'autodétermination dans le nord-est syrien. Ankara a également cherché à associer le Caire aux efforts régionaux et agité la menace d'une intervention au Soudan face au FSR, armé par les Émirats. En réponse à la reconnaissance par Tel Aviv du Somaliland, république autoproclamée et sans représentation aux Nations Unies, Ankara et Doha ont accru leur assistance à Mogadiscio. Riyad a, de son côté, signé en septembre 2025 des accords stratégiques avec le Pakistan en réplique manifeste à ceux conclus par les Émirats avec l'Inde. La Turquie a soutenu ces engagements et proposé de les transformer en une alliance quadripartite incluant l'Égypte afin de constituer une puissance musulmane afro-asiatique capable de faire face à l'axe indo-émiro-israélien. Les ministres des Affaires étrangères des quatre pays ont par la suite institutionnalisé au Caire, en juin 2026, un format de concertation avant que Riyad, Islamabad et Ankara ne signent officiellement leur pacte de défense trilatéral le 7 août dernier. Pour le moment, l'Égypte a préféré rester à l'écart de cet accord, notamment en raison de son traité de paix de 1979 avec Israël, qui lui impose de ne contracter aucun engagement militaire incompatible avec celui-ci, mais aussi pour conserver sa liberté d'action et son rôle de médiatrice à Gaza, où elle demeure une interlocutrice acceptée par les parties. Deux grands blocs semblaient donc en voie de consolidation en 2025, un premier ensemble indo-émiro-israélien cherchant à s'étendre et à s'élargir, auquel répondait un axe pakistano-saoudo-turc en coopération étroite avec le Caire et en quête d'arrangement avec la Syrie et la Jordanie. Les États-Unis suivaient de près ces évolutions. Leurs relations avec la plupart des pôles des deux alliances concurrentes demeuraient bonnes. Washington entendait cependant isoler davantage l'Iran, empêcher la Chine de tirer bénéfice de la situation et préserver la centralité d'Israël tout en maîtrisant les principaux corridors énergétiques et commerciaux. Le déclenchement, le 28 février 2026, de la nouvelle offensive israélo-américaine contre l'Iran, alors que Washington et Téhéran poursuivaient encore sous l'égide du sultanat d'Oman leurs négociations sur le dossier nucléaire, a suspendu les recompositions régionales en cours. Conçue par ses initiateurs comme une opération destinée à affaiblir durablement la République islamique, à détruire son programme nucléaire, à décapiter son régime et à briser ses institutions sécuritaires, cette guerre a finalement ouvert une séquence plus incertaine que décisive. L'Iran en est durement éprouvé, frappé par les destructions, l'assassinat de ses chefs religieux, politiques et militaires, les pertes humaines et l'usure économique d'un affrontement asymétrique. Son régime a néanmoins conservé sa cohésion et une part considérable de ses capacités guerrières. Au moment du cessez-le-feu fragile d'avril, il demeurait en place, encore capable de perturber ses adversaires et de mobiliser ses alliés régionaux, au premier rang desquels le Hezbollah libanais. En ripostant contre Israël, puis en frappant le nord de l'Irak et plusieurs pays du Golfe, Téhéran a fait payer à ses voisins proches orientaux le prix de leur alliance avec Washington. Au cours de ces affrontements, le détroit d'Ormuz est devenu le lieu le plus spectaculaire de cette capacité iranienne de pression. En verrouillant, minant et bloquant ce passage par lequel transite une part majeure du pétrole et du gaz mondiaux, Téhéran a déplacé le centre de gravité du conflit. Conscient du coût d'un face-à-face direct et prolongé avec ses adversaires, il a transformé Ormuz en levier planétaire. Le détroit est ainsi apparu comme un instrument politique, une arme de contrainte et le révélateur brutal de la dépendance énergétique internationale. Parallèlement à ces développements dans le Golfe, l'élargissement de la guerre israélienne contre le Hezbollah et le Liban en mars 2026 ajoute une strate supplémentaire d'instabilité. Les tensions internes à Beyrouth entre partisans et adversaires du Hezbollah, la destruction de dizaines de villages du sud, les pertes humaines et matérielles infligées à un pays déjà brisé par les crises économiques et financières depuis 2019, la peur d'un conflit sans horizon politique et la nouvelle occupation israélienne d'un territoire urbicidé et vidé de ses habitants font peser sur l'entité libanaise une menace existentielle. Beyrouth se trouve pris entre trois contraintes majeures. La poursuite des opérations israéliennes, indépendamment de la trêve conclue autour de l'Iran, le déplacement massif de populations, l'occupation et l'anéantissement d'une zone représentant près de 8% de la surface nationale, enfin les pressions américaines en faveur d'un accord de paix avec Tel Aviv et d'un désarmement forcé du Hezbollah, auquel celui-ci répond par la menace de renverser le gouvernement si les conditions de Washington et de Tel Aviv étaient acceptées. Les négociations, puis la signature à Washington le 26 juin 2026 d'un accord cadre entre Beyrouth et Tel Aviv, n'ont pas modifié cette situation. Pour Téhéran, le Liban demeure un levier essentiel. Un cessez-le-feu incluant le Hezbollah permettrait de préserver une partie de son dispositif régional. L'écrasement du mouvement chiite lui ferait perdre l'un de ses principaux moyens de projection au-delà de ses frontières. Israël, pour sa part, profite de cette séquence pour étendre son occupation de territoire libanais, qu'il rattache aux zones récemment conquises dans le sud de la Syrie. Il y menace l'axe routier reliant la Turquie, la Jordanie et l'Arabie Saoudite, et il instrumentalise la question druze qui alimente des tensions confessionnelles depuis le massacre perpétré en juillet 2025 par des milices fidèles au nouveau régime de Damas à Souéida. Un mouvement séparatiste pro-israélien y a, par ailleurs, émergé ces derniers mois. Dans le même temps, Tel Aviv prolonge son entreprise génocidaire à Gaza et accélère ses tentatives d'annexion en Cisjordanie, désormais reléguée au second plan médiatique. La région traverse ainsi une période de profonde incertitude. Les guerres y redessinent provisoirement les cartes et les alliances en piétinant le droit international. Les États y révèlent leur fragilité, les sociétés, malgré les ruines, les déplacements forcés, les clivages internes et les pressions extérieures, continuent pourtant de tenir. Rivalités impériales, montée des puissances intermédiaires, centralité persistante de la Palestine et impunité israélienne composent un paysage travaillé par des fractures multiples et des rapports de force changeants. C'est cette combinaison, davantage que la succession des conflits eux-mêmes, qui confère à la phase actuelle son caractère précaire et instable.
1: C'était donc un extrait de l'article « Recomposition stratégique au Proche-Orient » dans le Monde Diplo de ce mois de septembre. Et nous nous arrêtons pour une première pause musicale avec « In a Silent Way ».« In a Silent Way » est un morceau composé par le claviériste Joe Zawinul et joué avec Miles Davis dans l'album du même nom « In a Silent Way ». Un album qui a introduit et popularisé le jazz fusion, aussi appelé jazz rock ou jazz électrique. C'était en 1969. Ensuite, deux ans plus tard, Joe Zawinul contribue à former le groupe de jazz Weather Report, groupe de jazz rock. Nous écoutons In a Silent Way, joué par Weather Report sous le nom In a Silent Way Waterfall.

On va maintenant continuer par ces quelques titres. Dans La Voix du Nord, analyse, la sécurité du pays devra devenir l'affaire de tous et risque d'un conflit majeur en Europe. Toujours dans La Voix du Nord, les évaluations sont convaincantes. Pourquoi toute l'Europe, y compris la Suisse, alerte aujourd'hui sur la menace russe. Et on peut dire que globalement, l'ensemble des médias est au diapason. Par exemple, sur France Info, la menace russe s'intensifie en France. Commençons par citer des extraits de ces différents médias. Dans La Voix du Nord, je cite « En France et dans plusieurs pays européens, les alertes sur la menace russe se multiplient alors que l'Élysée et plusieurs gouvernements renforcent leurs dispositifs face au risque d'attaque hybride. Même la Suisse se prépare désormais à contrer efficacement une attaque armée. » Et le journal reproduit les propos de l'écologiste Marine Tondelier. Il y a vraiment des raisons d'être très inquiet. À droite, c'est le même type de discours. Pour Édouard Philippe, le niveau de menace sur la France s'élève. Et pour Gabriel Attal, désormais, plus personne ne peut faire semblant de ne pas voir la menace que fait peser la Russie sur la France et l'Europe. Tout cela était au menu de la réunion confidentielle organisée à l'Élysée par Emmanuel Macron, où ont été reçus les candidats à la présidentielle et chefs de parti. Je cite France Info. Il a présenté l'état de la menace russe sur les alliés de l'Ukraine dans un contexte où des attaques, cyberattaques et accidents suspects se multiplient en Europe. Face à la menace d'une ampleur sans précédent, le gouvernement français a réuni en urgence l'ensemble des préfets. Dès la semaine prochaine, ils doivent mettre en place des états-majors de sécurité et de défense dans leur département. Des dispositifs inédits avec autour de la table les préfets, mais aussi les patrons locaux, des forces de l'ordre, des renseignements et de l'armée, des membres de l'éducation nationale, chefs d'entreprise et secouristes. J'ai demandé au gouvernement de préparer un plan de protection de nos infrastructures critiques ainsi que des sites les plus sensibles de notre base industrielle et technologique de défense contre les attaques de drones et les attaques cyber, a déclaré Emmanuel Macron. Et toujours selon France Info, la menace s'accélère. Je cite « Les services de renseignement se préparaient à des attaques russes massives d'ici 2030. Mais le scénario s'accélère. Selon les informations de France Télévisions, l'automne 2027 est désormais évoqué. » Et le constat est le même dans l'ensemble de l'Europe. Toujours sur France Info, je cite « De la Pologne à l'Allemagne, en passant par la Roumanie et la Suède, plusieurs pays européens renforcent leur vigilance face aux incursions de drones et aux risques venus de l'Est. Entre exercices militaires, systèmes de défense aérienne et inquiétudes des populations, la menace russe s'installe dans les esprits. » Fin de citation. Alors bien sûr, commençons par noter que tout cela fait le bonheur des marchands d'armes. Les 7 et 8 juillet à Ankara, en Turquie, le sommet de l'OTAN a été une nouvelle occasion de justifier l'augmentation des dépenses militaires des pays membres. Alors que tous les dirigeants des pays européens répètent que les caisses sont vides et qu'il est très compliqué de financer les services publics, ce sont des milliards qui sont prévus pour l'armement. Ensuite, qu'en est-il de cette fameuse menace russe? Le Monde diplomatique vient tout juste d'éditer un manuel d'autodéfense intellectuelle consacré à la géopolitique. Ce manuel, je cite, « démonte les grandes idées reçues sur la géopolitique ». Dans l'éditorial de ce manuel, Benoît Bréville, directeur du Diplo, et Pierre Rimbert, journaliste, écrivent « Désorientés par le lâchage de leurs tuteurs américains, les dirigeants européens et leurs relais médiatiques tiennent simultanément deux discours incompatibles. » L'agresseur russe menace les démocraties ouvertes, lesquelles soutiennent l'Ukraine qui se bat pour nos valeurs. Mais l'agresseur israélien, qui bombarde ses voisins et multiplie les crimes contre l'humanité, ne fait qu'exercer son droit de défendre. Fin de citation. Et parmi les grandes idées reçues sur la géopolitique,
le manuel en traite une qui est titrée « Moscou se prépare à attaquer l'Europe, le providentiel épouvantail russe ». C'est un propos de la journaliste Hélène Richard qui effectivement considère qu'il s'agit là d'une idée reçue. Je la cite. « Les dirigeants européens martèlent que la Russie a d'autres cibles que l'Ukraine sur le continent. Une analyse stratégique contredit cette hypothèse sans pour autant écarter la possibilité d'un embrasement que déclencherait un incident dans le contexte, lui, bien réel, de course généralisée aux armements. » Fin de citation. L'analyse stratégique qu'évoque Hélène Richard tient en plusieurs points, dont notamment les performances de l'armée russe qui reste médiocre. En 5 ans, elle n'a grignoté que 20% de l'Ukraine. De plus, la guerre accentue un déclin démographique entamé à la fin des années 1980. Et pour ce qui concerne de la possibilité d'un embrasement en Europe, elle évoque, sur fond de réarmement des nations, un incident mal interprété qui peut mettre en branle la mécanique des alliances et provoquer un affrontement à grande échelle. Les articles de La Voix du Nord ou de France Info que nous citions font tous appel à l'expression « guerre hybride ». Le manuel d'autodéfense intellectuelle, consacré à la géopolitique, nous propose un glossaire, ou plus exactement, un contre-lexique, consacré à ce type d'expression. On y trouve par exemple des entrées telles que « bouclier humain », « bavure », « dommage collatéral », « état voyou », « neutralité », « influence », « partenaire stratégique » et de nombreuses autres. À chaque fois, l'expression est décortiquée. Ce contre-lexique contient donc une entrée « guerre hybride » dont je vous lis l'analyse. « Guerre hybride », concept suffisamment extensible pour désigner presque toute action hostile qui ne relève pas d'une guerre déclarée. Cyberattaque, campagne d'influence, espionnage, sabotage, instrumentalisation des migrations, désinformation, pression économique, voire élections défavorables. La Biélorussie et la Russie sont ainsi accusées de mener une guerre hybride contre l'Union européenne, la Chine contre Taïwan, l'Iran contre les États-Unis ou le Royaume-Uni. Les mêmes pratiques, lorsqu'elles sont mises en œuvre par des puissances occidentales, deviennent plus volontiers des opérations d'influence, de renseignement, de coopération sécuritaire ou de lutte contre les ingérences. Dans le même esprit, puisqu'il est souvent question de « nos valeurs », le contre-lexique en propose la définition suivante. Valeurs. Mot généralement employé sans adjectif pour désigner les valeurs occidentales, lesquelles ont la particularité de devenir universelles dès lors qu'elles sont proclamées par ceux qui les défendent. L'Union européenne invoque « nos valeurs » pour sanctionner la Russie après l'invasion de l'Ukraine, mais les relègue volontiers au second plan quand il s'agit de préserver des relations avec des partenaires comme l'Arabie saoudite. Je vous propose de nous arrêter ici concernant cette thématique et d'enchaîner avec une nouvelle pause musicale. On écoute la saxophoniste britannique Nubia Garcia.

0: Nous ouvrons de nouveau le monde diplomatique de ce mois de septembre 2026 pour parcourir un autre article. Il s'agit de « Dans le Pacifique Sud, un combat pionnier pour la justice climatique », un article signé par l'anthropologue Eric Wittersheim. Aujourd'hui, c'est la Chine qui émet le plus de CO2, le dioxyde de carbone, qui est l'un des principaux gaz à effet de serre produits par l'homme. La Chine est responsable d'un tiers des émissions totales annuelles. Ça, c'est la situation actuelle à un temps T. Si on regarde sur un temps long, les émissions cumulées depuis 1850, c'est le vieux continent, l'Europe, qui est le principal responsable des émissions de CO2. L'Océanie, dont le Pacifique Sud, ne compte que pour 0,1% du total des émissions. Mais, et c'est un gros mais, l'Océanie se trouve en première ligne face aux dégâts engendrés par le réchauffement climatique. Ces dégâts sont notamment occasionnés par la montée des eaux qui menace les îles et les cyclones dont la puissance va croissant au fil des ans. Plusieurs États indépendants ont entrepris depuis plusieurs années un long combat juridique et ont obtenu une avancée majeure devant la plus haute juridiction du monde. Voici quelques extraits de l'article de Eric Wittersheim.
1: Ils sont petits et polluent à peine. Leurs adversaires, les principaux émetteurs de gaz à effet de serre, sont puissants. Mais les Océaniens refusent d'être spectateurs de la montée des eaux qui menace leurs îles. Leur lutte a obtenu une avancée majeure devant la plus haute juridiction du monde.
2: Dans le Pacifique Sud, un combat pionnier pour la justice climatique. Par Eric Wittersheim, titulaire de la chaire anthropologie de l'État en Océanie à l'EHESS. Le Monde diplomatique, septembre 2026, lu par Blaise Pettbon.
1: Si nous sauvons le Pacifique, nous sauverons le monde, déclare M. Antonio Guterres au Tonga le 25 août 2024. Parce qu'il désigne les archipels océaniens comme des sentinelles du désastre à venir, les propos du secrétaire général de l'ONU devant le Forum des îles du Pacifique revêtent des accents prophétiques. Mais il suggère aussi que le salut viendra des puissants, en particulier des puissances industrielles. Comme si les Océaniens, autrefois sous le joug des empires français, britanniques ou américains, restaient condamnés au rôle de victimes. Il y a longtemps pourtant que les insulaires ne vivent plus dans l'attente d'une prise de conscience internationale. Le Pacifique est devenu un laboratoire où s'imaginent de nouvelles manières de penser et d'exercer la justice climatique. Ces petits États insulaires figurent parmi les plus faibles contributeurs aux émissions mondiales de gaz à effet de serre, environ 0,03%, principale cause du dérèglement climatique mondial qui entraîne notamment une inexorable montée du niveau des océans et une intensification des catastrophes environnementales. Pourtant, ce sont eux qui en subissent les conséquences les plus brutales. Cyclones de plus en plus violents et fréquents, épisodes de sécheresse prolongés, crues subites, cycles des saisons perturbés, salinisation des terres, érosion des littoraux et destruction des écosystèmes coralliens. Autant de phénomènes qui affectent directement l'habitat, les récoltes, l'accès à l'eau et les ressources économiques. Cette injustice structurelle nourrit une colère profonde. Comment en effet accepter que des populations dont le mode de vie reste largement fondé sur l'agriculture vivrière et des formes de sobriété héritées de siècles d'adaptation écologique soient les premières victimes d'un système industriel construit ailleurs? Comment admettre que les habitants des Samoa, de Vanuatu, des Fidji ou des Kiribati paient le prix d'une prospérité dont ils n'ont jamais bénéficié? Ces questions interrogent les fondements mêmes de l'ordre international et de la justice. Ce constat d'un dérèglement majeur se vérifie un peu partout dans le Pacifique. Monsieur Nolas Iwai, dont la famille vit dans le quartier populaire de Black Sands à Port Vila, capitale de Vanuatu, nous avait prévenu avant même notre arrivée. « Tu verras, ce n'est plus comme avant. On ne peut plus compter sur les jardins pour vivre et gagner de quoi payer l'école aux enfants. » En 2023, trois puissants cyclones, Judy, Kevin et Lola, ont traversé l'archipel, détruit à chaque fois les habitations et les écoles à peine reconstruites, ruiné les récoltes à venir en éliminant notamment tous les fruits, papaye, mangue, avocat, banane, fruits à pain, qui ne résistent pas à de tels vents. Les catastrophes dites naturelles ne sont pourtant ni inconnues ni récentes dans cette région tropicale, marquée du reste par une forte activité volcanique et tellurique. À première vue, Vanuatu, très vert, reste un paradis où tout semble pousser sans effort. Mais l'intensité et la récurrence des événements climatiques constituent désormais un fléau quasi insurmontable pour les habitants de l'Océanie et leurs gouvernements. Autrefois, les tempêtes tropicales de très forte intensité survenaient plutôt une fois par décennie et leur nom, comme leur année de passage, restait gravé dans les mémoires. Houma en 1987, Betty en 1996. La situation a changé depuis le passage du méga-cyclone PAM en 2015, le plus fort alors jamais enregistré dans le monde. La crise climatique a donc également des effets destructeurs sur le moral des populations. Outre les récoltes régulièrement ravagées, les cimetières submergés par la montée des eaux, des villages entiers doivent être déplacés. Une immense fatigue s'installe devant la nécessité de reconstruire en permanence l'habitat. Comment, en effet, bâtir sa maison ou envisager l'avenir d'un pays lorsque la vulnérabilité et l'incertitude inhérentes à la vie dans les zones tropicales deviennent la norme ? Certes, dans ce continent peu peuplé, environ 15 millions d'habitants, hors Australie et Nouvelle-Zélande, mais dont la surface couvre un tiers de la surface du globe, les drames humains peuvent paraître moins extrêmes qu'en Afrique subsaharienne, où la crise climatique entraîne le déplacement forcé de millions de personnes déjà menacées par les épidémies, l'instabilité politique et les conflits armés. Mais ce dérèglement représente également un danger existentiel pour les États et les populations du Pacifique. Face au risque de submersion totale d'ici à la fin du siècle, les Kiribati et Tuvalu ont entrepris des démarches juridiques pour négocier le maintien de leur souveraineté en cas de disparition physique de leur territoire. Une hypothèse tout à fait inédite dans l'histoire de l'humanité et qu'on pensait jusqu'ici réservée aux chimères de l'Atlantide. Deux grands enjeux s'imposent. D'abord, au niveau global. Comment faire reconnaître la responsabilité des États de l'hémisphère nord, producteurs de 92% des émissions de gaz à effet de serre, dans les événements climatiques qui frappent presque incessamment le Pacifique et dont les causes et les responsables sont depuis longtemps identifiés. Ensuite, comment maintenir des modes de vie principalement fondés sur l'autosubsistance qui permettent aux populations locales de ne pas connaître de famine et qui nuisent beaucoup moins à l'environnement que les économies fondées sur les énergies fossiles ? Depuis quelques années, les États indépendants du Pacifique Sud ont entrepris un long combat juridique. En mai dernier, il a abouti au vote d'une résolution à l'Assemblée générale de l'ONU qui reconnaît la responsabilité juridique des États en matière climatique. Bien que non contraignant, le texte constitue un tournant historique et un exploit diplomatique, quand on sait qu'il a été surtout porté par la République de Vanuatu, un archipel peuplé de 330 000 habitants, considéré comme le pays le plus vulnérable du monde. Délaissant le registre de la compassion et de la pédagogie, les dirigeants et les militants océaniens déplacent le débat sur le terrain des droits humains. De passage à Berlin en juin 2025 pour une énième conférence sur le climat, le ministre de l'adaptation au changement climatique de Vanuatu, Ralph Regenvanu, nous confie en privé. « J'en ai marre de ces discussions stériles. Qu'est-ce que vos gouvernements attendent ? Les faits sont connus depuis longtemps. Ce que je veux maintenant, ce sont des actions. » Indirectement visée, la conférence des parties, COP, qui réunit chaque année les États signataires de la Convention cadre des Nations Unies sur le changement climatique, la CCN-UCC. Depuis 1995, elle fait vivre un nombre incalculable de conseillers et d'experts qui n'ont jamais mis les pieds dans les régions les plus affectées, sans jamais parvenir au consensus nécessaire à l'adoption de mesures fortes. Il suffit qu'un seul État membre, sur les 196, s'y oppose pour bloquer le processus. C'est cette lassitude associée à une volonté farouche de défendre la culture et l'identité de son pays qui a poussé M. Regenvanu, fils d'un héros de l'indépendance du Vanuatu, anthropologue de formation, à s'engager dans une bataille juridique à la David contre Goliath, dont il est finalement sorti vainqueur. Tout en s'appuyant sur la légitimité symbolique accordée aujourd'hui aux peuples autochtones, les militants océaniens placent au cœur de leur combat des arguments juridiques et scientifiques, comme ils l'avaient fait alors de la période des indépendances, conquise grâce à un combat pour la démocratie et le droit de vote. Le 2 décembre 2024, à La Haye, M. Regenvanu dénonce devant cette juridiction l'échec complet de la COP à limiter enfin les émissions alors que plus de 50% des gaz à effet de serre produits depuis 1750, au début de l'ère industrielle, ont été générés après 1990. Je pèse mes mots quand je dis qu'il s'agit peut-être du procès le plus lourd de conséquences dans l'histoire de l'humanité. Son adresse introduit 2 semaines d'audience au cours desquelles les principaux producteurs et consommateurs d'énergie fossile viendront tour à tour et sur la pointe des pieds exposer devant les juges leurs maigres efforts en matière de lutte contre le changement climatique. Solliciter un avis de la CIJ, surtout pour un petit pays comme Vanuatu, nécessite une immense ténacité. Il faut d'abord obtenir le soutien des Nations Unies. Le 29 mars 2023, quelques jours après la publication d'un nouveau rapport alarmant du GIEC, l'Assemblée générale des Nations unies adopte à l'unanimité une première résolution en ce sens. Elle permet les audiences historiques de décembre 2024 auprès de la CIJ. Le 23 juillet 2025, la juridiction émet un avis qui établit que l'inaction climatique est un fait internationalement illicite pouvant entraîner des réparations financières. Suivant cette conclusion, l'Assemblée générale adopte le 20 mai dernier une seconde résolution, cette fois sur le fond, reconnaissant la responsabilité des États qui ne respectent pas leurs engagements. 141 pays ont voté pour, y compris certains des principaux pays consommateurs d'énergie fossile, la Chine, le Canada, l'Australie, et seuls 8, dont les États-Unis, la Russie et l'Arabie Saoudite, ont voté contre. L'histoire de cette incroyable quête de justice s'enracine dans une expérience douloureuse du dérèglement climatique. Dans le Pacifique, cette crise ne frappe pas uniquement les marges ou les populations les plus pauvres. Elle structure désormais l'ensemble de la vie collective. Tout le monde est atteint de manière égale. Lorsque les cyclones détruisent des villages, ce sont aussi les maisons des responsables politiques ou celles de leurs familles qui sont touchées. Lorsque les récoltes disparaissent, que les infrastructures sont détruites, c'est tout le pays qui est affecté. Au contraire des pays occidentaux, où les questions climatiques divisent profondément les opinions publiques, au sein des sociétés océaniennes, les gouvernements, les églises, ainsi que les entreprises et les mouvements sociaux apparaissent largement unis face à la réalité de la menace. Ce consensus ne procède pas d'une harmonie culturelle fantasmée. Lorsque la survie même des territoires est en jeu, les clivages traditionnels s'effacent. Cette unité découle aussi d'une préoccupation ancienne pour l'environnement, dans le Pacifique, où deux siècles d'exploitation coloniale ont sévèrement entamé les écosystèmes. Exploitation à outrance des forêts ou des mines, nickel, cuivre, or, phosphate, surpêche dans les zones économiques exclusives, les ZEE, etc. Mais les îles Marshall sur l'atoll de Bikini et la Polynésie française sur l'atoll de Mururoa ont aussi expérimenté plusieurs décennies d'essais atmosphériques, laissant derrière eux une épidémie de cancer et des déchets radioactifs dont les conséquences se feront sentir encore pendant des milliers d'années. Les luttes anticoloniales ont depuis longtemps fait du respect de l'environnement une question centrale en Océanie. Entre 70 et 80% de la population de Vanuatu, comme celle de la Papouasie-Nouvelle-Guinée et d'autres États insulaires, n'est pas salariée et vit de l'économie vivrière, comme de la vente d'une partie de sa production agricole, notamment le copra, chair séchée de noix de coco dont on extrait l'huile. Horticulteurs, ils ont développé des techniques de conservation des aliments, appris à diversifier les cultures en sélectionnant des variétés de plantes comestibles tour à tour adaptées aux sécheresses ou à de trop fortes pluies. Autant de savoirs accumulés au cours des siècles par des sociétés habituées à vivre avec les catastrophes naturelles. Ces pratiques, longtemps considérées comme un frein au développement économique, apparaissent désormais comme des ressources précieuses. Elles ont même valu à Vanuatu d'être élu pays le plus heureux du monde par le Happy Planet Index, qui classe les nations selon leur degré de bien-être durable. Garantes de leur indépendance alimentaire, remarquables par leur capacité à maintenir la cohésion sociale tout en préservant l'environnement, les pratiques d'autosubsistance sont aujourd'hui hissées au rang d'exemple par l'Organisation des Nations Unies pour l'alimentation et l'agriculture, le FAO, et certaines ONG. Cependant, la promotion de la résilience comme une solution miracle témoigne au mieux d'une certaine naïveté, car cette forme fourre-tout érige ses victimes en co-gestionnaires de la dévastation, sommées d'agir pour se sauver elles-mêmes. Imaginer que l'Océanie pourrait s'en sortir par ses propres moyens, c'est oublier un peu vite que ses modes de vie ancestraux, déjà bouleversés par deux siècles de colonisation brutale, sont également mis en péril par le dérèglement climatique. L'insertion accélérée des États océaniens dans l'économie mondialisée, condition sine qua non de la poursuite de l'aide internationale, ne constitue pas non plus à elle seule une solution viable. Devant la destruction récurrente des récoltes et l'incertitude alimentaire qu'elle engendre, le recours au salariat gagne cependant du terrain, en même temps que l'alimentation transformée, importée et de qualité médiocre. Le Pacifique connaît aujourd'hui des taux records de diabète et d'obésité. En 2012, de guerre lasse, Vanuatu a fini par intégrer l'Organisation mondiale du commerce, l'OMC. Les pressions internationales continuent pour que le pays renonce au régime très particulier de cette ère coutumière, incessible, qui protège les populations autochtones d'une plus grande précarité. Situé en première ligne du front contre le dérèglement climatique, le continent océanien en est aussi l'une des voies de sortie. Les populations de Vanuatu, des Fidji ou des Kiribati expérimentent déjà des situations auxquelles toutes les autres seront bientôt confrontées. Ces habitants ne sont pas les témoins passifs d'une catastrophe mondiale. Ils en sont les premiers stratèges et les premiers opposants. À cet égard, le Pacifique constitue un observatoire avancé de notre avenir. Au Pacific Innovation Forum on Climate and Environment, qui s'est tenu à Porte Villa début juillet, de nombreux exposants sont venus présenter des solutions techniques et des stratégies d'adaptation. Recyclage des matériaux dans un monde dominé par la rareté, transformation des déchets dans des archipels dépourvus de structures pour les éliminer, promotion de principes écologiques de construction inspirés par une architecture traditionnelle qui a traversé les siècles. Entrepreneurs privés, agences gouvernementales et associations locales s'y mêlaient allègrement, tous concernés

avec ce morceau issu de l'album de Doo-Bop de Miles Davis. C'est un album posthume et le dernier album de Miles Davis, un album qui est une fois encore à l'avant-garde d'un genre nouveau, le New Jazz, avec la fusion jazz-hip-hop.

L'an passé, en 2025, il y avait sur Microrebelle 99.6 une chouette émission qui s'intitulait « L'heure est grève ». Cette émission s'est arrêtée du fait que les animateurs et animatrices de l'émission, Yvan et Manon, ont déménagé dans le sud. « L'heure est grève », comme son nom l'indique, c'était une émission qui faisait le tour du monde des luttes de classe et notamment des mouvements de grève. Nous nous en inspirons aujourd'hui pour évoquer à nouveau la grève chez Airbus en Espagne. Nous vous avons présenté le contexte dans notre dernière émission des Nouvelles du Monde. En résumé, depuis le 1er juillet, des milliers de salariés d'Airbus sont en grève en Espagne. Particularité du mouvement, il est né de l'initiative de travail.

0: travailleurs largement en dehors des structures syndicales. Ce sont les salaires et les conditions de travail qui sont au cœur du conflit. Les managers ont été invités à tout mettre en œuvre pour mettre fin au mouvement, tandis que la direction misait sur son essoufflement et sur les divisions entre ateliers et bureaux. Sur le site de France 3 Occitanie, on peut lire « Le dossier est assez sensible pour que Guillaume Faury, le PDG du groupe basé à Blagnac, se soit déplacé lui-même à Madrid aux côtés de la Direction mondiale des ressources humaines. » Les dernières infos dont nous disposons sont issues du journal La Dépêche, du média France 3 Occitanie et du site de la CGT Airbus. Le 24 août, les travailleurs et travailleuses ont repris leur mouvement de grève illimité entamé en juillet. Au 10 septembre, les assemblées de grévistes ont décidé de mettre en pause la grève, mais pas le mouvement. Pour maintenir la pression, une manifestation massive de tous les sites Airbus Espagne a eu lieu le samedi 12 septembre à Madrid, rassemblant plus de 8000 participants. Les dernières propositions de la direction semblent insuffisantes par rapport aux revendications, mais sont le résultat de la force collective des travailleurs. Malgré les menaces de délocaliser une partie de la production et l'aide du gouvernement espagnol pour diviser la grève, la mobilisation continue. Après plus de 2 mois de grève pour obtenir, entre autres, une augmentation salariale, les 14 500 employés d'Airbus en Espagne sont appelés à se prononcer sur les dernières propositions de la direction. Ce référendum, destiné à l'ensemble des salariés d'Airbus en Espagne, se tiendrait les jeudis 24 et vendredi 25 septembre. En attendant que les salariés se prononcent, les syndicats d'Airbus ont demandé à ce que la grève soit suspendue. Les barrages devant les usines de Getafe, Illescas, Albacete, Cadix et Séville ont donc été levés. Mais dans les faits, la grève n'est pas juridiquement annulée. Il s'agit d'une suspension stratégique en attendant le verdict final. C'est pour maintenir la pression que 8000 salariés d'Airbus ont manifesté dans les rues de Madrid le 12 septembre dernier. Les grévistes avaient la tête haute en allant devant le ministère de l'Industrie, contents et encouragés d'avoir mené le combat ensemble. En s'affrontant à la direction d'un des plus gros trusts européens et à ses alliés des bureaucraties syndicales et du gouvernement, les grévistes ont bien vu que leur force venait de leur union et du fait que le mouvement se soit, dès le début, organisé à la base dans des assemblées où tous les problèmes se discutaient. Nous citons la conclusion, vue sur le site de la CGT Airbus. Cette grève historique dans le groupe Airbus est un exemple à suivre par-delà les frontières.
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0: Cette émission des Nouvelles du Monde touche à sa fin. Merci de nous avoir écoutés. N'hésitez pas à nous faire part de vos remarques et de vos suggestions concernant l'actualité internationale. Le plus simple est de nous écrire à l'adresse rédaction, sans accent, REDACTION, @micro-rebelle.fr, le tout au pluriel, micro avec un S, rebelle avec un S, .fr. Nous nous retrouvons très vite sur Micro Rebelle 99.6. Bye bye.